avec Parfum Cartier à 2h20. Salut au Hugo qui est là, Hugo qui dansait tout à l'heure dans son salon sur le son de Michael Jackson. Si tu sais faire le moonwalk, envoie-moi tout ça. J'ai envie de voir. Le son continue sur Skyrock. R&B Boy, elle voulait, c'est maintenant. Et juste derrière, gros classique avec Cardinal Official et Econ. C'est Dangerous juste après sur Skyrock.

Le KWA sur Skyrock, Caris, le rappeur de Sevran qu'on vient d'écouter à l'instant avec Huracan. C'est un extrait de son dernier projet qui s'appelle Bouyakan. Elles sont continues sur Skyrock avec le belge Hamza, c'est Blick et Leto juste après avec Pineapple sur Sky, la radio des numéros 1.

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Salut à Amandine qui est connectée sur l'appli Skyrock. Il y a aussi Philo. Philo qui rentre de soirée. Philo qui est DJ, qui est tout le temps à l'écoute de Skyrock. Merci à toi, Philo. Ça rentre de soirée, de mix. Merci d'avoir choisi Skyrock. On écoutait à l'instant le son de Culture. C'était Melly Mello. Elle a souvenir 2 ans en arrière. On revient à l'été 2024 avec Eminem qui avait fait son grand retour.

0: Il y a aussi Beauvais Joe qui arrive. Membre du Triangle des Bermudes en solo. Avec Pilet sur Skyrock, c'est tout de suite.
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Classique de Bruno Mars sur Skyrock avec Just the Way You Are. Salut à Ibrahim qui est connecté sur l'application Skyrock, Blanca 972 aussi qui attaque la journée. 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Nous on repart direct avec du son. Nouvelle heure de son sur Skyrock, c'est PLK qui sera au Stade de France début septembre. Deux Stades de France avec Skyrock et juste après il enchaîne tournée des Zéniths dans toute la France. PLK on l'écoute avec Pocahontas, Michael Jackson aussi avec Beat It et Rag & Bone Man arrive dans les prochaines minutes avec Skin sur Skyrock.

Théodora sur Skyrock, je parlais dans le vide, et effectivement, si j'allume pas le micro, c'est juste hyper compliqué. C'était Miss Kitoko, Tame Impala, Jenny, Dracula, c'est ce qu'on écoute maintenant. Et Aya Nakamura, la rafleuse juste derrière, son découvert sur Skyrock. C'est Sexy Nana, belle nuit tout le monde, et surtout bon courage au taf.

vainqueur de la nuit, le son de Skyrock est là, le son de Skyrock est toujours là. 50 Cent en souvenir, c'était Candy Shop, on est là, on passe tous les numéros 1. Il y a aussi les matchs de la Coupe du Monde qu'on suit ensemble sur Skyrock. Là, on est la seule radio H24 en direct, donc on en profite en ce moment. C'est Mexique, Corée du Sud, 22e minute de match et toujours 0 partout. On vous tiendra informé de l'évolution du match, bien sûr, il n'y a pas de problème. Et plein de bons sons aussi à se faire ensemble avec qu'est-ce que je vous ai prévu pour la suite. René Coavilla, c'est le son de Gambie, c'est ce qu'on écoute maintenant. Il y a aussi Ariana Grande qui arrive avec Hey That I Met You Love Me et Gims dans les prochaines minutes avec Soleil sur Skyrock.

0: Urban Music non-stop toute la nuit sur Skyrock avec Mauvais Joe qu'on écoutait à l'instant. C'était Malady, il est 3h36, on est en direct. Big Flo et Oli, c'est maintenant. Et juste après, c'est Taiki avec
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0: Girlfriend sur Skyrock. Allez-y, c'est bon, Big Flo et Oli.
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Le son de Taiki sur Skyrock. Taiki, que l'on écoutait à l'instant avec Girlfriend. Merci d'avoir choisi Skyrock. 3h42. On est là. On est en direct avec tous les numéros 1. C'est The Weeknd qui arrive pour la suite. The Weeknd. À pas louper pour sa grosse tournée des stades. Ça arrive vite. Là, c'est au mois de juillet. Début juillet. Tournée des stades dans toute la France. The Weeknd, le numéro 1 mondial, a choisi Skyrock. Il sera du côté de Lille, du côté de Paris au Stade de France, du côté de Nice, à l'Alliance Riviera. C'est le After Hour Still Down Tour. The Weeknd, on l'écoute avec In Your Eyes. Ça arrive sur Skyrock.

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2: 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Bonjour, bon réveil, c'est Radio Pénard Skyrock avec Mauvais Joe.
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2: C'est encore du grand bleu pour aujourd'hui sur l'ensemble du Biterrois. Oui, ça continue à faire beau, à faire encore chaud avec des températures maximales qui seront encore proches des 30 degrés cet après-midi à Béziers, à Sérignan-Plage, au Cap d'Agde ou encore à Narbonne et à Gruissan. Pour demain samedi, c'est quasi la même chose. 17-18 degrés en moyenne le matin et jusqu'à 30 voire 31 degrés l'après-midi. Allez, passez un bon début de journée.
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Let's go. Est-ce qu'on va la ramener la coupe à la maison cette année, les Français, l'équipe des Bleus? On verra bien. De toute façon, d'ici quelques instants, l'horoscope Pénard, bien sûr. Et puis là maintenant, c'est Miley Cyrus qu'on écoute ensemble. À 4h20 du matin, voici Dream As One.

0: Bélier, vous avancez avec efficacité aujourd'hui. L'élan est bon, restez précis. Taureau, vous sécurisez un point important. La base tient solidement, continuez. Gémeaux, une information ajuste votre lecture. Restez calme intérieurement, avancez sereinement. Cancer, une émotion redescend progressivement. Vous respirez mieux désormais, stabilisez-vous. Lion, votre position s'impose naturellement, sans effort particulier. Continuez. Vierge, vous simplifiez une situation délicate, tout devient plus clair. Balance, un lien s'apaise progressivement. Restez fin dans vos échanges, ne forcez rien. Scorpion, une évolution se confirme discrètement. Restez discret vous aussi, le temps agit pour vous. Sagittaire, une ouverture se précise enfin. Structurez-la sérieusement, avancez avec méthode. Capricorne, votre cadre reste solide, rien ne vacille aujourd'hui, continuez sereinement. Verseau, vous clarifiez votre position, c'est désormais très net, il vous suffit d'assumer. Poisson, votre intuition vous guide précisément, elle est juste aujourd'hui, alors écoutez-la.
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Avec tous ces tubes de ABBA que vous allez pouvoir chanter avec nous à l'occasion du Vin c'est le Vin. Ce sera samedi, hein, bien sûr, sur la place de la Madeleine à Béziers, puisqu'on célèbre les 45 ans de Radio Pénard Skyrock. Et ce sera un petit peu le thème ABBA. Et nous, on continue avec Gordo dans un instant. Et tout de suite, Auréa, voici Soirée Mondaine.

0: Ah, ça réveille, hein, c'est clair. Hein. 4h42, c'est Gordo, locaux. Bienvenue parmi nous si vous arrivez seulement. Bonjour les Biterrois, il est 5h-20, 4h42, exact. Hein. Voici Guéchpati, Etienne, Etienne. Et puis pour suivre Café Con Ron, ce sera Bad Bunny sur Radio Pénard Skyrock.
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faut aimer les gens, ben c'est vrai, aimer son prochain. C'était Flo de la Vega à l'instant sur Radio Pénard Skyrock, la seule radio locale. On est aux portes des 5h. Je souhaite bien le bonjour ou bonne fin de poste, bien sûr. Voici Chalamar avec There It Is sur Radio Pénard Skyrock. 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
2: Bien le bonjour et bon réveil, il est 5h du matin. Voici à Zao avec Comme Caroline.
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0: Ah, c'est dur d'aimer, c'était Joule à l'instant sur Radio Pelin Skyrock, la radio locale, la radio d'ici. C'est parti pour cette toute nouvelle étape de la semaine. À poursuivre, c'est le point sur la météo dans quelques minutes. En attendant, on écoute ensemble Offenbach, Fort de Flore, featuring Star Sailor, bien sûr.
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2: C'est encore du grand bleu pour aujourd'hui sur l'ensemble du Biterrois. Oui, ça continue à faire beau, à faire encore chaud avec des températures maximales qui seront encore proches des 30 degrés cet après-midi à Béziers, à Sérignan-Plage, au Cap d'Agde ou encore à Narbonne et à Gruissan. Pour demain samedi, c'est quasi la même chose. 17-18 degrés en moyenne le matin et jusqu'à 30 voire 31 degrés l'après-midi. Allez, passez un bon début de journée.
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1: Belle collab entre Moziman et Claudio Capéo. À l'instant, c'était Rêve sur Radio Pénard Skyrock. C'était, vous savez, les fameuses séquences sur Internet. Je réalise le track de vos rêves. Allez, pour la suite, c'est Louisa Jetlag et puis aussi votre horoscope. En attendant, aussi Tamine Pala avec Dracula sur Radio Pénard Skyrock.

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2: Bélier, vous avancez avec efficacité aujourd'hui. L'élan est bon, restez précis. Taureau, vous sécurisez un point important. La base tient solidement, continuez. Gémeaux, une information ajuste votre lecture. Restez calme intérieurement, avancez sereinement. Cancer, une émotion redescend progressivement. Vous respirez mieux désormais, stabilisez-vous. Lion, votre position s'impose naturellement, sans effort particulier. Continuez. Vierge, vous simplifiez une situation délicate, tout devient plus clair. Balance, un lien s'apaise progressivement. Restez fin dans vos échange, ne forcez rien. Scorpion, une évolution se confirme discrètement. Restez discret vous aussi, le temps agit pour vous. Sagittaire, une ouverture se précise enfin. Structurez-la sérieusement. Avancez avec méthode. Capricorne, votre cadre reste solide. Rien ne vacille aujourd'hui. Continuez sereinement. Verseau, vous clarifiez votre position. C'est désormais très net. Il vous suffit d'assumer. Poisson, votre intuition vous guide précisément. Elle est juste aujourd'hui. Alors écoutez-la.
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0: David Guetta, Jennifer Lopez, c'est Me Tonight. Merci d'avoir préféré Radio Penar Skyrock pour entamer cette nouvelle matinée. Il y a Simple Red, tiens, qu'on va écouter maintenant. C'est un vrai joli classique, Something Got Me Started. Et puis juste après, il y aura du Blaster Jax avec Désenchanté. Bon réveil.
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15: Passez une très belle journée si vous êtes en chemin pour aller bosser, peut-être en ce vendredi. On est aux portes des 6h. Pour ma part, je vous accompagne comme d'habitude jusqu'à 9h. C'est le TED Morning. Passez un très bon moment avec nous. On retrouve maintenant Bruno Mars avec cet énorme tube qui s'appelle I Just Might sur Radio P.

0: Bonjour, bon réveil, il est 6h du matin. Voici l'auto avec Pineapple.
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3: Du beau temps encore hein, pour cette journée de vendredi. Ce sera le cas également samedi, dimanche et puis sans doute hein, toute la semaine prochaine d'ailleurs. Hein, d'après Météo France, il n'y a pas de souci de ce côté-là. Ça y est, oui, il était bien installé en Biterrois. Les températures jusqu'à 30 degrés aujourd'hui. Demain, samedi, on ira de 17-18 le matin jusqu'à 30 degrés l'après-midi. Dimanche, peut-être un petit peu plus haut, 32-33 pour les maximales. Toujours sous le soleil.
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0: Robin Schulz, Somewhere Over the Rainbow sur Radio Canard Skyrock, la radio locale, la radio d'ici les 6h07. Bonjour, bon réveil, hein, c'est parti pour cette nouvelle matinée avec Jake et Carla qu'on va écouter maintenant. La recette, et puis je vous retrouve juste après, ce sera pour votre horoscope.
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1: Bélier, vous avancez avec efficacité aujourd'hui. L'élan est bon, restez précis. Taureau, vous sécurisez un point important. La base tient solidement, continuez. Gémeaux, une information ajuste votre lecture. Restez calme intérieurement, avancez sereinement. Cancer, une émotion redescend progressivement. Vous respirez mieux désormais, stabilisez-vous. Lion, votre position s'impose naturellement, sans effort particulier, continuez. Vierge, vous simplifiez une situation délicate, tout devient plus clair. Balance, un lien s'apaise progressivement. Restez fin dans vos échanges, ne forcez rien. Scorpion, une évolution se confirme discrètement. Restez discret vous aussi, le temps agit pour vous. Sagittaire, une ouverture se précise enfin, structurez-la sérieusement, avancez avec méthode. Capricorne, votre cadre reste solide, rien ne vacille aujourd'hui, continuez sereinement. Verseau, vous clarifiez votre position, c'est désormais très net, il vous suffit d'assumer. Poisson, votre intuition vous guide précisément, elle est juste aujourd'hui, alors écoutez-la.
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1: Bon alors aujourd'hui, eh bien c'est vendredi, nous sommes le 19 juin, alors c'est la Saint-Romuald, la Saint-Gervais, Saint-Gervaise et Micheline. On dit que quand il pleut à la Saint-Gervais, il pleut 40 jours après. Les anniversaires de ce 19 juin à présent, on pense à vous bien sûr qui prenez un an de plus aujourd'hui. On pensera également eh bien, à Macklemore qui est un rappeur qui fête ses 43 ans. On pense à Zoé Saldana, comédienne, 48 ans. On pense à la chanteuse Nadia, 53 ans. À Jean Dujardin qui fête ses 54 ans aujourd'hui et à chanteuse Paula Abdul qui fête ses 64 ans et puis on pensera aussi à Philippe Manœuvre qui fête ses 72 ans aujourd'hui. On continue à se réveiller ensemble dans quelques minutes avec Benson Boone. Philippine Lavray s'appelle In The Stars. Ce sera juste après nos bonnes adresses sur Radio Pénard Skyrock. Bienvenue chez nous, il est 6h16.
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0: C'est beau, hein, c'est Philippine Labré avec Benson Boone qu'on écoutait juste à l'instant, ça s'appelle In the Stars. Merci d'être avec nous au Saut du Lit, peut-être bien, sur l'ensemble du Biterrois. Ici, c'est Radio Pénard Skyrock. Voici Sound of Legend avec San Francisco. Bon réveil.
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1: Soyez les bienvenus dans ce vendredi matin, content de vous retrouver ensemble jusqu'à 9h, bien sûr, c'est le TED Morning, et pour la deuxième partie de matinée, c'est avec Sandra que ça se passe, et c'est la petite matinale chaque matin de 9h à midi. Bon, bah, dans quelques minutes, il y a quoi? Eh bien, il y a le rappel des conditions météo, c'est important, il y aura aussi un extrait du Pénard déchaîné de George. En attendant, voici la musique de Elliott avec On s'oubliera.

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3: Bon, pour aujourd'hui, c'est du beau temps. Pour demain, c'est du beau temps. Pour dimanche, c'est du beau temps. Voilà à peu près la sensation apportée par Météo France pour cette fin de semaine sur l'ensemble du Biterrois. Bah oui, ça, il était, s'est installé chez nous. Des températures jusqu'à quasiment 30 degrés cet après-midi. À peu près pareil pour demain samedi. Pour dimanche, peut-être un petit peu plus. Et puis pour lundi, ça devrait remonter même encore un petit peu. On en reparlera parce que sans doute que le vent de secteur ouest-nord-ouest se remettra à souffler. On en reparle bien sûr. En tous les cas, c'est du très beau temps sur le Biterrois.
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1: C'est Ed Sheeran avec Shape of You. Vous écoutez Radio Penar Skyrock, nouvelle journée qui débute à 6h35. Bien le bonjour, voici George pour un extrait du Penar déchaîné.
2: Oui.
3: Bonjour, je peux parler à la chef vendeuse?
2: Comment?
3: Oh.
2: Oui.
3: Écoute-moi, je peux parler à la chef vendeuse?
2: C'est moi, monsieur.
3: Ah, bonjour, je t'appelle parce que j'ai vu dans le journal.
2: Oui.
3: La promotion des triomphes, des soutiens-gorge, des culottes, tout ça.
2: Oui.
3: Alors, des slips, une culotte gratuite.
2: Oui.
3: On n'a pas compris. Parce que moi, j'ai acheté hier pour ma femme et moi, j'ai acheté des slips.
2: Oui.
3: Mais tu n'as rien donné, hein?
2: Non, mais de toute façon, c'est sur les slips de femme, triomphe. Si vous en achetez un de ce modèle, je vous donne un autre.
3: Oui, mais moi j'ai acheté un triomphe.
2: Oui.
3: Ma femme, elle a pris un triomphe, moi j'ai pris un triomphe.
2: Qu'est-ce que c'était comme slip? Je sais pas.
3: Un slip avec des vents derrière, une élastique, hein, comme que tu veux que je te dise, c'est un slip, hein, c'est pas...
2: Comment? J'entends rien.
3: C'est pas une casquette, hein, c'est un slip, c'est un truc avec des vents derrière, élastique, hein, c'est tout.
2: Pour homme ou pour femme?
3: Et moi j'ai pris... Non, c'est-à-dire que nous on achète tout. C'est ma femme qui m'a choisi les slips, elle prend pour elle et pour moi on est pareil, hein.
2: Oui.
3: Mais tu n'as rien donné de gratuit, hein.
2: Oui, non mais de toute façon, si vous avez acheté des slips Cardin, vous en avez eu trois.
3: Non, j'ai acheté Triomphe. Soutien-gorge pour ma femme après Dead Sleep. Mais oui. Tu n'as rien donné.
2: Eh bien, si vous avez pris le modèle qui était en promotion, on vous en a donné. Hein. Si vous n'avez pas pris le modèle en promotion, on vous en a pas donné.
3: Ah non, je te jure, hein, tu n'as rien donné. Hein,
2: non, mais monsieur, il y a un modèle qui est en promotion avec un gratuit. Si vous avez pris ce modèle, on vous en a donné. Hein. Si vous n'avez pas pris ce modèle, on vous en a pas donné.
3: Non, mais moi, j'ai acheté un slip pour ma... tu te rappelles, nous avions les petits shorts avec les chaussures ouvertes, là. Que même toi, dis à ma femme d'où elle vient. Je ne sais pas si c'est toi, mais une fille, hein. Pas très sympathique, d'ailleurs, hein, mais bon. Et on a acheté, là, les culottes.
2: Oui.
3: Et tu n'as rien donné, hein.
2: Écoutez, il faudrait que je vois ce que vous avez acheté, si ça correspond à la promotion.
3: Ah, mais moi, regarde. Attends, ne bouge pas.
4: Cathy, viens-moi. J'ai déjà vendu quelqu'un avec un accent comme ça, du type de Singapour, tiens. Ah. Il dit, tu m'as rien dit.
2: Oui?
3: Non, ne dis pas que c'est pas vrai, hein. Tu n'as pas à dire que c'est... J'ai l'accent.
2: J'ai pas dit que c'est pas vrai, monsieur. Je sais pas ce que vous avez acheté.
3: Eh bien, déjà, c'était des culottes pour ma femme et moi.
2: Oui.
3: Et tu n'as rien donné. Oh, ce matin, je prends le journal et je vois... Ah! Ils offrent des slips, des culottes quand t'achètes et moi, ils me donnent rien, les escroques.
2: Eh bien, écoutez, monsieur, vous allez revenir avec ce que vous avez acheté.
3: Oui, mais nous, on est parti du camping ce matin, mais on a tout sur nous, on te montre, c'est tout, hein.
2: Mais de toute façon, nous, on a une promotion sur un modèle. Si vous avez pris ce modèle, on vous l'a donné.
3: Ah,
2: si,
3: mais j'ai pris...
2: Si c'est pas ce modèle, eh bien, vous n'avez pas le droit à une gratuite, c'est
3: tout. Mais si, j'ai le droit, puisque j'ai pris un modèle qui a un devant, un derrière, des petits élastiques, des petits tachetons, et puis une marque derrière, et deux, tu devrais me donner un soutien-gorge.
2: Bah, écoutez, monsieur, je ne sais pas de quoi vous me parlez, mais si c'est vrai, venez me le montrer.
3: Mais j'ai les sur moi, hein.
2: Eh bien, vous me le montrez, monsieur.
3: Mais tu vas regarder?
2: Eh, pardi.
3: Oh!
2: Eh, pardi.
3: Tu regarderas?
2: Mais si vous me montrez votre slip, je regarderai votre slip, monsieur.
3: Moi, je préfère prendre une photo, te montrer. Je ne montre pas mes culottes comme ça à tout le monde.
2: Ah,
3: hein.
2: Bah, écoutez, vous vous débrouillez comme vous voulez. Au revoir, monsieur.
3: Allô?
5: George, tu exagères.

0: avec Mauvais Joe. C'est pilé à l'instant sur Radio Pénard Skyrock, la radio de divertissement, 7h20. Bienvenue parmi nous. Quel plaisir de vous savoir à l'écoute en ce début de matinée. Celui qui a enflammé le Stade de France pendant plusieurs soirées, c'est David Guetta qu'on écoute maintenant avec This One's For You featuring Zara Larsson.
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1: Bienvenue dans nos idées de sortie et de loisirs. Alors, il est temps de se focus sur une des bonnes idées de sortie pour ce week-end à Sérignan. Il y a le trophée des sportifs. Les talents sportifs de la ville de Sérignan, c'est une grande cérémonie de remise des trophées avec des bénévoles et tous ceux qui ont fait briller le sport local tout au long de l'année. Un moment convivial et festif qui va marquer donc la reconnaissance de toute une ville envers ceux qui font vivre le sport à Sérignan. C'est à la Cigalière et ce sera à 18h demain samedi 20 juin.
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Blondy à l'instant, Rapture sur Radio Canard Skyrock, votre radio de divertissement. Passez une très belle journée, bientôt 7h du matin, il est temps de se réveiller peut-être hein, pour vous. Bonjour et bienvenue, voici Gambi avec René Kaovila sur Radio Canard.

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2: Bien le bonjour, il est 7h du matin. Voici Auria avec Soirée Mondaine.
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3: Du beau temps encore pour cette journée de vendredi. Ce sera le cas également samedi, dimanche et puis sans doute toute la semaine prochaine d'ailleurs. D'après Météo France, il n'y a pas de souci de ce côté-là. Ça y est, oui, il était bien installé en Biterrois. Les températures jusqu'à 30 degrés aujourd'hui. Demain, samedi, on ira de 17-18 le matin jusqu'à 30 degrés l'après-midi. Dimanche, peut-être un petit peu plus haut, 32-33 pour les maximales. Toujours sous le soleil.
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0: va l'écouter. Amy McDonald, This is the Life. Merci d'avoir choisi Radio Pénard Skyrock, la radio locale, la radio d'ici, pour commencer cette matinée de vendredi. Je crois que vous allez bien. High Show Speed, c'est maintenant champion sur Radio Pénard Skyrock. Enfin, si vous préférez, Champions sur Radio Pénard Skyrock.
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1: Bélier, vous avancez avec efficacité aujourd'hui. L'élan est bon, restez précis. Taureau, vous sécurisez un point important. La base tient solidement, continuez. Gémeaux, une information ajuste votre lecture. Restez calme intérieurement, avancez sereinement. Cancer, une émotion redescend progressivement. Vous respirez mieux désormais, stabilisez-vous. Lion, votre position s'impose naturellement, sans effort particulier, continuez. Vierge, vous simplifiez une situation délicate, tout devient plus clair. Balance, un lien s'apaise progressivement. Restez fin dans vos échanges, ne forcez rien. Scorpion, une évolution se confirme discrètement. Restez discret vous aussi, le temps agit pour vous. Sagittaire, une ouverture se précise enfin. Structurez-la sérieusement, avancez avec méthode. Capricorne, votre cadre reste solide, rien ne vacille aujourd'hui. Continuez sereinement. Verseau, vous clarifiez votre position, c'est désormais très net. Il vous suffit d'assumer. Poisson, votre intuition vous guide précisément. Elle est juste aujourd'hui, alors écoutez.
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1: Bon alors aujourd'hui, eh bien c'est vendredi, nous sommes le 19 juin, alors c'est la Saint-Romuald, la Saint-Gervais, Saint-Gervaise et Micheline. On dit que quand il pleut à la Saint-Gervais, il pleut 40 jours après. Les anniversaires de ce 19 juin à présent, on pense à vous bien sûr qui prenez un an de plus aujourd'hui. On pense à également eh bien, à Macklemore qui est un rappeur qui fête ses 43 ans. On pense à Zoé Saldana, comédienne, 48 ans. On pense à la chanteuse Nadia, 53 ans. À Jean Dujardin qui fête ses 54 ans aujourd'hui et à la chanteuse Paula Abdul qui fête ses 64 ans et puis on pensera aussi à Philippe Manœuvre qui fête ses 72 ans aujourd'hui. Bien, il est 7h16, on va poursuivre dans quelques minutes seulement le Ted Morning de ce vendredi. Ce sera avec Lady Gaga, Poker Face, il y aura aussi Zao avec Comme Caroline. Très bon réveil.
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poker face, poker face. Poker face, poker face. Poker Face, c'était Lady Gaga sur Radio Penar Skyrock, la radio locale, la radio d'ici. Bienvenue dans ce vendredi matin, bien heureux d'être avec vous. On reste ensemble jusqu'à 9h, bien sûr. Pour la suite de la musique, voici Zao avec Comme Caroline.

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3: Du beau temps pour cette journée de vendredi. D'ailleurs, ce sera le cas aussi pour les prochains jours. Et pas de souci de ce côté-là. On va se régaler pendant cette fin de semaine, pendant toute la semaine prochaine aussi. Normalement, il ne devrait pas y avoir trop de changements, à part le vent qui va se remettre à souffler peut-être à partir de lundi. Sinon, on aura quand même 30 degrés annoncés cet après-midi en bord de Méditerranée, à Sérignan-Plage, au Cap d'Agde ou encore à Carnon. Allez, pour la suite de la musique maintenant, ça se passe avec Jennifer Slimane.
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0: Ah ben c'est comme ça, les choses simples, c'est souvent les meilleures. Hein. C'est Jennifer Sliman sur Radio Pénard Skyrock. Il est 7h37. Bon réveil si c'est le cas pour vous. Voici George pour un extrait du Pénard déchaîné. Puis juste après, ce sera Alex Warren.
1: Allô?
2: Oui, bonjour.
1: Oui, bonjour.
2: J'ai vu un article dans le journal pour la gymnastique au foyer rural.
1: Oui.
2: C'est pour... comment faut-il faire, s'il vous plaît?
1: Alors, une petite seconde. Je baisse la télévision, j'entends mal. Excusez-moi.
2: Ah bon.
1: Voilà, ça y est.
2: Vous disiez quoi?
1: Pardon?
2: Je n'ai pas compris. Vous disiez?
1: Non, je baissais la télévision.
2: Ah bon?
1: Voilà. Pour s'inscrire au foyer rural, pour la musculation.
2: Voilà, pour faire de la musculation au foyer rural de Florensac.
1: Eh bien,
2: tout d'abord,
1: je veux dire le soir.
2: Vous êtes monsieur
1: Lafitte, mais ça n'a aucune importance, je ne suis pas le seul.
2: Monsieur Lafitte, vous êtes le directeur?
1: Oui, je suis un des responsables de la salle. Pour s'inscrire, il faut venir le soir. Vous connaissez Florensac, bien sûr?
2: Pas du tout, je viens d'arriver sur Béziers.
1: Oui.
2: Et je fais donc des démarchages auprès des salles de gymnastique.
1: D'accord.
2: Vous faites la musculation pour les gens d'un deuxième âge et les femmes... qui viennent de mettre bas, quoi.
1: Allô? Oui, en quelque sorte.
2: Ben oui. Qu'est-ce qui vous fait rire?
1: Non, là, votre deuxième expression.
2: Ben pour les femmes qui viennent faire de la gymnastique.
1: Oui, oui, j'avais pas compris ça. Bon, c'est pas grave.
2: Ben, qu'est-ce que vous aviez compris?
1: Non, c'est pas grave, c'est rien. Oui, alors, il faut déjà venir à Florensac, si vous voulez, mais de Béziers, ça fait un petit peu loin, mais c'est vous qui le voyez, ça, hein. Nous n'avons pas, attention, nous n'avons pas de moniteurs patentés, ce sont des gens qui ont 20 ans d'expérience qui le font, qui s'occupent des personnes, hein.
2: Ben, parce que moi, à vrai dire, monsieur Lafitte, vous m'entendez?
1: Oui, je vous entends.
2: Parce que la mairie m'a demandé de m'arranger avec vous pour ça. Je suis colonel Maillard.
1: Oui.
2: Je viens d'arriver sur Béziers, nouvellement installé. Et je suis le représentant pharmaceutique d'une firme de société qui fournit des petits produits aux gens qui font de la musculation, vous voyez.
1: Oui.
2: Et j'aurais voulu faire un test avec vous.
1: Non, je pense que là, vous fourvoyez.
2: Ah bon?
1: Oui. Parce que les gens qui viennent là, la plupart sont des gens qui ont beaucoup de problèmes d'argent.
2: Nous, ce qu'on fait, c'est... Moi, je dois faire un test. On m'a demandé pour un laboratoire de trouver une salle d'éducation physique. On donnerait un petit financement, évidemment. Vous voyez ce que je veux dire?
1: Non.
2: Environ 200 francs par tête. Et à ce moment-là, pendant un mois, on ferait le test de nouveaux produits.
1: Attendez, qui donne 200 francs par mois?
2: Ben, c'est nous.
1: Pour tester des produits?
2: Ben oui, sur des gens.
1: Et quel est le but de ces produits?
2: Ben en principe, c'est augmenter la capacité musculaire, augmenter la puissance, le souffle, le développement cardiaque et l'aérobie. Voyez-vous, monsieur Lafitte?
1: Oui, et quel est le contrôle médical de tout ça?
2: Ah ben il n'y en a aucun, il faut même rien dire, parce que il s'est pas encore mis sur le marché.
1: Oui, non, alors là, adressez-vous ailleurs, là. Hein.
2: Ben ils m'ont dit, vous avec Florensac.
1: Eh ben oui, mais voilà, c'est tout vu, moi je dis non.
2: Ben, on peut, mais pas avec vous, on peut tenter sur vos élèves.
1: Ah non, pas du tout, non. Moi, je ne tenterai rien sur mes élèves avec des produits dont j'ignore totalement avec quoi ils sont faits, sans surveillance médicale.
2: Ben écoutez, ce sont des produits que nous, on teste avant de les donner dans le grand marché des professionnels du sport, voyez-vous.
1: Oui, et bien,
2: mais on est obligé de tester les amateurs.
1: On est une grande salle, nous on fait ça en amateur.
2: Mais justement, mais c'est là qui est intéressant, monsieur Lafitte,
1: de tester
2: avec des cobayes humains à l'échelle locale.
1: Eh bien, écoutez, vous m'écrivez tout ça.
2: Mais j'ai pas le droit de vous écrire.
1: Ah mais oui, mais moi j'ai pas le droit non plus de prendre n'importe quoi par téléphone. Il faut
2: on
1: être sérieux
2: prend,
1: quand même.
2: On prend deux ou trois cobayes et on teste pendant deux mois et demi.
1: À votre place, je servirai de cobaye. Vous m'avez l'air de quelqu'un qui a besoin d'avoir un petit peu de renfort médical, vous voyez. Eh bien, vous les essayez sur vous, vos produits. Et puis vous voyez
2: si ce sont des produits de musculation. Ce sont des produits de musculation, monsieur.
1: Eh bien oui, mais justement, vous les essayez sur vous.
2: Mais moi je peux plus.
1: Ah oui, ben non, il y a un temps que vous pouvez plus d'ailleurs, oui. Non, monsieur, je suis désolé, je ne marche pas du tout dans ce genre de truc-là.
2: On essaye qu'un mois.
1: Voilà.
2: Monsieur.
1: Oui.
2: Lafitte, on essaye un mois si c'est
1: qu'il y a des poils
2: qui apparaissent, tout ça, on arrête tout.
1: Vous trouverez quelqu'un d'autre, mais certainement pas moi.
2: Mais non, personne ne veut.
1: Eh bien, ils ont mis raison, les gens. Faut pas être fou, quoi. On va pas faire n'importe quoi.
2: Bah écoutez, ce sont des produits...
1: Excusez-moi, j'ai pas trop de temps à perdre, parce que là, c'est pas une conversation bien sérieuse, tout ça.
2: Mais à quelle heure faut que j'y sois?
1: Non, c'est même pas la peine.
2: Mais
1: c'est même pas la peine de venir, parce que je vais vous virer.
2: Alors, mais vous m'avez dit de passer.
1: Allez, au revoir.
2: Ben, des trucs, ça fait... C'est des
3: fans. 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
4: Au revoir, monsieur, excusez-moi.
3: George, tu exagères.

0: Alex Warren, c'est Fever Dream sur Radio Pénard Skyrock, la radio locale de divertissement. C'est parti pour cette nouvelle journée. Dans quelques minutes, on va parler sortie loisirs. Et puis là maintenant, on écoute ensemble Oden. Voici pour mieux s'unir.
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2: Bonjour, bienvenue, il est 8h du matin, voici l'auto avec Pineapple.
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3: Du beau temps encore pour cette journée de vendredi. Ce sera le cas également samedi, dimanche et puis sans doute toute la semaine prochaine d'ailleurs. D'après Météo France, il n'y a pas de souci de ce côté-là. Ça y est, oui, il était bien installé en Biterrois. Les températures jusqu'à 30 degrés aujourd'hui. Demain, samedi, on ira de 17-18 le matin jusqu'à 30 degrés l'après-midi. Dimanche, peut-être un petit peu plus haut, 32-33 pour les maximales. Toujours sous le soleil.
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0: Denza Koduro par Lucenzo, remixé par Tiesto, juste à l'instant sur Radio Open Air Skyrock, votre radio de divertissement. Soyez les bienvenus chez nous d'ailleurs, hein, si vous arrivez seulement. Je crois que vous passez un agréable moment. La suite, c'est Théodora, et ça, ça bouge clairement. Voici Miss Kitoko.
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1: Bélier, vous avancez avec efficacité aujourd'hui. L'élan est bon, restez précis. Taureau, vous sécurisez un point important. La base tient solidement, continuez. Gémeaux, une information ajuste votre lecture. Restez calme intérieurement, avancez sereinement. Cancer, une émotion redescend progressivement. Vous respirez mieux désormais, stabilisez-vous. Lion, votre position s'impose naturellement, sans effort particulier, continuez. Vierge, vous simplifiez une situation délicate, tout devient plus clair. Balance, un lien s'apaise progressivement. Restez fin dans vos échange, ne forcez rien. Scorpion, une évolution se confirme discrètement. Restez discret vous aussi, le temps agit pour vous. Sagittaire, une ouverture se précise enfin. Structurez-la sérieusement. Avancez avec méthode. Capricorne, votre cadre reste solide. Rien ne vacille aujourd'hui. Continuez sereinement. Verseau, vous clarifiez votre position. C'est désormais très net. Il vous suffit d'assumer. Poisson, votre intuition vous guide précisément. Elle est juste aujourd'hui. Alors écoutez-la.
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1: Bon, alors aujourd'hui, eh bien, c'est vendredi. Nous sommes le 19 juin. Alors, c'est la Saint-Romuald, la Saint-Gervais, Saint-Gervaise et Micheline. On dit que quand il pleut à la Saint-Gervais, il pleut 40 jours après. Les anniversaires de ce 19 juin à présent, on pense à vous, bien sûr, qui prenez un an de plus aujourd'hui. On pensera également, eh bien, à Macklemore, qui est un rappeur, qui fêtait 43 ans. On pense à Zoé Saldana, comédienne, 48 ans. On pense à la chanteuse Nadia, 53 ans. À Jean Dujardin, qui fêtait 54 ans aujourd'hui. Et à chanteuse Paula Abdul qui fête ses 64 ans, et puis on pensera aussi à Philippe Manœuvre qui fête ses 72 ans aujourd'hui. Après nos bonnes adresses, on sera de retour en musique, bien sûr, sur Radio Pénard Skyrock pour bien vous accompagner dans ce vendredi matin. Je vous prépare dans quelques minutes Christophe Willem, ce sera PS Je t'aime. Je vous dis à tout de suite, il est 8h15.
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tellement bien. Christophe Willem avec PS Je t'aime. Vous avez préféré Radio Penar Skyrock pour ce vendredi. Eh ben alors bienvenue parmi nous. Il est 8h22. Voici maintenant le thème de la Coupe du Monde de football. Shakira, Burna Boy, voici Die Die.

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1: Comment ça se passe ce début de journée? Est-ce que vous êtes en pleine forme? Alors, vous en êtes en ce moment? Est-ce que vous êtes encore en mode travail? Est-ce que vous êtes déjà en vacances? 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Allez, pour la suite, c'est Angèle et Justice. Voici What You Want.
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3: Il fait beau, il fait chaud, bah en gros c'est l'été, bah bien sûr, bah ça tombe bien, ce sera demain officiellement l'été, mais là tout de suite, hein, ça y est, c'est parti depuis plusieurs jours, désormais sur l'ensemble du Biterrois, avec des maximales qui seront pas loin des 29-30 degrés cet après-midi, ce sera sans doute pareil hein, pour demain samedi, dimanche ça devrait même remonter encore un petit peu, et puis à partir de la semaine prochaine on en reparlera parce qu'on aura sans doute du très beau temps, mais ce sera aussi sans doute le retour du vent, secteur ouest, nord-ouest, on en reparlera bien sûr d'ici là.
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0: Avec Teddy Swims, c'était Lose Control. Bon vendredi avec nous. Bienvenue si vous arrivez seulement. Dans quelques minutes, il y aura Ugel avec Jamaican. Et tout de suite, à 8h34, on retrouve George pour un extrait du Peinard Déchaîné.
1: Château Saint-Martin des Champs, bonsoir.
2: Saint-Martin des Champs?
1: Oui.
2: Oui, bonjour, dites-moi. Moi, votre canard, là, il faut venir le récupérer, hein, il est en train de tout me bouffer maintenant. Appelez-moi la... Qui êtes-vous?
1: Allô?
2: Oui, donnez-moi, appelez-moi un des bonhommes de chez vous, là.
1: Oui, monsieur, bien sûr, je vous appelle le responsable.
2: Mais votre canard, il est en train de me bouffer tout, là.
1: Vous voulez patienter une minute?
2: Ben, dépêchez-vous.
3: Allô?
2: Allô? Oui, bonjour, monsieur. Dites-moi, ça suffit. Votre canard, faut venir le récupérer maintenant.
1: Saint-Martin-des-Champs, bonjour.
2: Ben oui, pourquoi le monsieur a coupé?
1: C'est une blague?
2: Ben non.
1: Oui, bien sûr. Je sais où nous sommes, nous sommes à Skyrock.
2: Ben, on va vous laisser tomber alors, hein?
1: Ouais.
2: On va le garder, le canard, hein?
1: Vous gardez le canard?
2: Il n'y a pas de problème, on le fourguera ailleurs, hein?
1: Vous voulez pas me donner le canard?
2: Non.
1: Ben pourquoi?
2: Ben parce que je m'y suis fait.
1: Oh ben non!
2: Il dort à côté de moi, il m'amène le petit déjeuner au lit.
1: Mais moi aussi j'aime bien les canards.
2: Il se blottit contre moi. Est-ce que vous feriez tout ça, vous, ma petite?
1: Ah ben bien sûr, et je ferais plein de câlins en plus.
2: Ah bon?
1: Eh ben oui.
2: Mieux que mon canard?
1: Avec votre canard.
2: Je savais qu'il a un bec à plat, là, hein?
1: Non, vous me déconnez, c'est une blague?
2: Ben non.
1: Vous êtes où?
2: Ben, je suis le votre voisin d'en face. La petite maison d'en face. Et comme ils m'ont dit, les autres, que c'était vous
1: désolé,
2: qui...
1: Désolé, il n'y a pas de maison en face.
2: À 200 mètres de chez vous, madame, le long du petit chemin.
1: Et où nous sommes?
2: Ben, vous êtes à la sortie de Murvienne, mais vous vous moquez de moi depuis tout à l'heure, hein?
1: Écoutez, monsieur, enfin... Bon, dites-moi, en fait, la raison de votre appel.
2: Je vous appelle parce qu'il y a un monsieur, un canard ici chez nous, hein? Et on m'a dit que c'est chez vous. Il s'est sauvé de chez vous.
1: Le canard s'est sauvé de chez nous.
2: Du château.
1: Nous sommes un restaurant, nous sommes pas une ferme.
2: On m'a dit de Saint-Martin. C'est de Saint-Martin du château qui s'est sauvé. Alors moi, je vous appelle pour ça et vous mettez à me faire des propositions.
1: Ah, oh, je ne vais rien faire, monsieur.
2: Si, vous m'avez fait des propositions malhonnêtes, sexuelles. Vous m'avez fait des propositions sexuelles.
1: Non, monsieur, c'est pas vrai.
2: Mais ça vous fait rire.
1: Enfin, monsieur... Bon, donc, bah, venez, ramenez-nous le canard.
2: Bah, je vous le ramène, hein, mais c'est pas la peine de m'allumer comme ça, hein.
1: Oui, monsieur, enfin, mais qui êtes-vous?
2: Bah, votre voisin, j'arrête pas de vous le dire.
3: Oui, allô?
2: Oui, vous m'avez raccroché au nez tout à l'heure.
3: Ah, on vous a raccroché au nez tout à l'heure.
2: La dame qui est là, elle me fait des propositions. Alors, faudrait... votre canard, qu'est-ce qu'on en fait? Il s'est sauvé de chez vous ou pas?
3: Quel canard?
2: On a un canard qui est en train de... qui est d'une violence inouïe. Et le voisin nous a dit que c'est de chez vous.
3: Il y a un canard qui est une violence inouïe et vous a dit que c'est de chez nous.
2: Du château de Saint-Martin-des-Champs.
3: Oui.
2: C'est bien beau.
3: Château Saint-Martin-des-Champs.
2: La mairie de Murvienne m'a donné votre numéro.
3: Non.
2: Non, on s'approche pas, hein. Et j'ai eu la demoiselle tout à l'heure qui commence à me faire des petites propositions, là.
3: Ah, mais c'est toujours la même chose.
2: Vous venez le chercher ou pas? Bah écoutez, attrape-moi le, Simone.
3: Comment?
2: J'ai pas dans ma femme là, tu l'attrapes avec le petit filet là. Mais je peux pas, mais avec cette bonhomme là, ils vont venir te chercher, t'appelleras la police et tout. Appelle-moi le garde champêtre. C'est bon, ben on va appeler le garde champêtre.
3: Appelez monsieur. Oui, allô monsieur?
2: Oui.
3: Je vous passe le plus grand responsable du château. Oui.
4: Oui, bonjour monsieur.
3: Bonjour monsieur.
4: On vous téléphonait parce qu'on voulait faire une réservation parce que vous faites la journée portes ouvertes.
3: C'est ça.
4: Et on est tombé avec des gens qui n'arrêtent pas de se moquer de nous là.
3: Mais oui, c'est ce que je vois, oui.
4: Alors on voudrait donc une table pour 4 personnes.
3: Pour midi?
4: Non, pour ce soir, si possible.
3: Pour ce soir, aucun problème. À quel nom monsieur?
4: Skyrock Radio Pédard.
3: D'accord.
4: Voilà.
3: On garde la table.
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1: 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Allez, pour la suite, c'est dans un instant avec Maïlé Sayos.
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47R, c'était la seule sur Radio Penar Skyrock. Vous êtes bien sur la seule radio locale en Biterrois, c'est Radio Penar Skyrock, la radio d'ici. Passez une très belle matinée, je vous rejoins tout à l'heure vers 12h30. Et puis là, tout de suite, c'est Sandra qui prend le relais. La petite matinale jusqu'à midi. Pour se quitter, c'est Maïlé Cyrus. Salut.

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1: 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Radio Pénard Skyrock, bonjour à tous et bienvenue en ce vendredi. C'est la petite matinale avec à suivre Gims avec Outcast. Et voici Mauvais Joe pour piler, il est 9h.
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Bailey, c'était Mauvais Joe sur Radio Peignoir Skyrock, en votre radio locale. Bienvenue à tous, ravi de vous retrouver, de vous accompagner en ce vendredi matin. J'espère que vous allez bien. Le week-end est tout proche et ça va être un week-end incroyable. Il y a plein de choses qui se passent, on va en parler. Et pour la musique, tenez, avant de parler cadeaux, on écoute Outkast et

0: Hey ya, c'était Outkast sur Radio Pénard Skyrock, en votre radio locale. 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On écoute Gims tout de suite avec Soleil.
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3: Une fin de semaine placée sous le signe du beau temps et de la chaleur sur l'ensemble du Biterrois. En effet, les températures vont remonter, nous dit Météo France, avec des maximales pour aujourd'hui jusqu'à 30 degrés. Mais à partir de demain, on sera aux alentours des 33 degrés. La même chose pour dimanche, pour lundi, pour mardi prochain, ça va même grimper encore d'un cran. On aura des maximales pour l'un de 36 à 37 degrés quasiment toute la semaine prochaine.
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The First Time, c'était Damiano David sur Radio Pénard Skyrock, une radio populaire et indépendante. Belle journée avec nous, on a les cadeaux qui arrivent, mais d'abord voici Guy de Besbar et c'est Monaco.

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2: Belle matinée, vous avez choisi Radio Pénard Skyrock en votre radio locale. 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Et la musique qui continue avec Sound of Legend dans quelques instants pour San Francisco. On écoutera aussi PLK et Pocahontas.
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2 minutes 30 de pur bonheur avec Sound of Legend, San Francisco sur Radio Pénard Skyrock, votre radio locale. Belle journée avec nous, c'est PLK qu'on écoute maintenant avec Pocahontas.

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Justin Bieber et Nicki Minaj sur Radio Pénard Skyrock, en votre radio locale. Merci de nous avoir rejoints. Le week-end approche et vous allez peut-être bouger un petit peu ce week-end. Tenez, si vous quittez la région pour nous écouter partout, eh bien vous avez l'application Radio Pénard Skyrock et je précise qu'elle est gratuite. On écoute Mal Smith et Nia Loran avec Drive Safe.

0: Drive Safe, Miles Smith et Nialoran sur Radio Pénard Skyrock, en votre radio locale. 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On écoute Orelsan avec un titre de ses débuts et La Terre est ronde.
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0: Il en a fait plein d'autres, des chansons depuis. C'était Aurel Sané, La Terre est Ronde, sur Radio Pénard Skyrock, en votre radio locale. Dans un instant, ce sera l'agenda, mais d'abord voici Alex Warren. On y va pour Fever Dream.
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1: 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La suite sur Radio Pénard Skyrock avec Bébé Rexha. On écoutera aussi Kate Bush et Babouchka.
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Pure Legend, c'était Bébé Rexha sur Radio Penmar Skyrock, votre radio locale. La musique continue en ce vendredi matin. Voici pour vous Kate Bush. On y va pour Babouchka.

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2: Radio Peinard Skyrock, c'est la petite matinale. Merci de nous avoir rejoints avec les tubes qui continuent. Je prépare Mertaltine, Gaëtan Roussel. Et voici Yougal, il est 10h.
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0: Jamaïcan, c'était Yougle sur Radio Pénard Skyrock, votre radio locale. Belle matinée à tous, merci de nous avoir rejoints. On ira du côté du rayon cadeau dans quelques instants. Mais d'abord, on écoute Gaëtan Roussel et Adeline Lovo. On y va pour Crois-moi.
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0: 3 mois.
1: 3 mois, c'était Gaëtan Roussel et Adeline Lovo sur Radio Plénard Skyrock, en votre radio locale. 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La musique continue, on écoute Mertaltine et No Puedo Parar.

0: Belle fin de semaine avec Radio Bénard Skyrock, en votre radio locale. C'était Mertaltine. Vous êtes peut-être en mode boulot ce vendredi matin. Allez, la bonne nouvelle, c'est que le week-end est presque là. Un week-end bien, bien, bien rempli. On en parle un peu plus tard. Pour la musique, on écoute DJ Youssef.
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TF1 sur Radio Pénard Skyrock, en votre radio locale. Les cadeaux du Club Pénard, ça se passe dans les toutes prochaines minutes. Mais d'abord, on écoute Harry Styles et Watermelon Sugar. C'est ça que...

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2: Watermelon Sugar, c'était Harry Styles sur Radio Pénard Skyrock, en votre radio locale. 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À suivre les taux avec Pini Apple. On écoutera aussi Tyke et Girlfriends.
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0: Apple, c'était Leto sur Radio Pénard Skyrock, votre radio locale. Merci d'être avec nous, excellent vendredi. Taïk pour la suite de la musique, on y va pour Girlfriends.
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1: Vous avez choisi Radio Pénard Skyrock, merci de nous avoir rejoints. Côté tube, je prépare Richard Gray, DJ Tutus aussi, et voici Mark Ronson et Bruno Mars et Uptown Funk.
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1: Mon invité aujourd'hui sur Radio Pénard Skyrock, il s'agit de Olivier de Morpas qui représente le Fût de Seine. C'est à Vias Plage. Bonjour Olivier.
2: Bonjour.
1: Alors, est-ce que vous pouvez éclairer nos auditeurs sur ce qu'est exactement le Fût de Seine?
2: Alors, le Fût de Seine, c'est un petit café-théâtre niché dans les caves du domaine de Saint-Pierre où je suis moi-même vigneron, où je fais mon vin. Et l'originalité, c'est que en plus de ça, je suis comédien. Voilà, avec ma troupe depuis déjà une quinzaine d'années dans ce lieu où on peut à la fois accueillir des spectateurs et des épicuriens, c'est-à-dire que les gens peuvent aussi avant le spectacle déguster nos vins autour de d'assiettes de charcuterie, fromage, etc. Et à l'issue de ce petit repas, on monte au spectacle. Voilà. Donc cette année, il y a encore un programme assez riche. Plusieurs pièces de théâtre, une qui s'appelle Abigail's Party, qui se déroule dans les années 70, donc c'est très drôle, c'est un univers glamour et fun, où Beverly accueille ses amis. Dans les années 70, dans la banlieue de Londres, elle est mariée à Peter, elle accueille Angela et Anthony, et le nouveau couple de voisins, ainsi que Suzanne, la mère d'Abigail, tout ça, ça va danser, boire, chanter aussi. Et c'est un cocktail assez explosif et une ambiance qui va vous séduire pour cette pièce. Ensuite, nous avons le Béret de la Tortue, qui est la comédie de l'été. Des amis louent ensemble une résidence au bord de la mer. Et on va découvrir que chaque couple va médire en secret sur les uns et sur les autres. Bon, on connaît un peu ça, on a tous vécu ça, on peut s'y reconnaître aussi. Et c'est ça qui est marrant. Ensuite, nous avons une comédie qui s'appelle Phédo Chambre 21.

0: Au chambre 21, alors attention, c'est pas une pièce de Georges Feydeau, mais c'est sur l'univers de Georges Feydeau. On aura en plus le plaisir de recevoir un des auteurs de cette pièce à la première, c'est-à-dire le 2 juillet. Donc on est assez fiers de ça. C'est complètement déjanté, puisque on savait que Georges Feydeau est un vaudevilliste, ou en général, c'est plutôt déjanté dans ses pièces, et tout son univers et tous ses personnages. Et puis aussi le fût de scène, c'est des concerts de jazz, il y en a 3 cette année, et également on va ouvrir la saison avec un concert lyrique qui s'appelle Why Not Trio, et ça se passe cette semaine, vendredi. Voilà, et enfin une soirée nouveauté cette année qui s'appelle Accord Mai et Vinyle, puisque autrefois j'étais aussi DJ dans les soirées privées, donc j'ai plein de vinyles et je veux les exhumer pour 2 soirées cette année. Voilà.
1: Absolument. Alors, le site internet du Fût de Seine,
0: c'est lefûtdescène.com.
1: Merci Olivier de Morpas d'avoir été notre invité aujourd'hui. Je rappelle donc que le Fût de Seine se situe à Viasplage et il se passe toujours quelque chose pendant cet été.
0: Merci beaucoup, merci infiniment.
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0: Richard Gray sur Radio Pénard Skyrock, votre radio locale. Chaque jour, l'équipe de Radio Pénard Skyrock vous accompagne. Et chaque jour, à midi, c'est le magazine local. Nathalie Barbry, Ted et leurs invités. Rendez-vous donc tout à l'heure pour le magazine local à midi sur Radio Pénard Skyrock. Voici Jennifer et comme c'est bon.
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1: Et direction Sérignan avec le trophée des sportifs. Sérignan donc qui célèbre ses talents sportifs avec cette grande cérémonie de remise des trophées des sportifs, équipes et bénévoles. Ça se passe aujourd'hui à la Cigalière et c'est à 18h. Direction Bianca Beach au Cap d'Agde avec demain une soirée reggaeton dance hall old school urban avec McLeod au platine. Ça se passe plage Richelieu, les réservations 09 67 13 06 22. Radio Pénard Skyrock, la musique revient avec Angemi, on écoutera aussi In Deep.
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Jamie sur Radio Pénard Skyrock, en votre radio locale. Les grands standards, on les écoute ici sur Radio Pénard Skyrock et on a tous dansé sur ce titre. C'est Indeep qu'on écoute. Last Night DJ Save My Life.

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1: Radio Pénard Skyrock, c'est la petite matinale. Bienvenue côté tube, je prépare Flo de la Vega, Abba et voici Oria avec Soirée Mondaine. Il est maintenant 11h.
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0: Jusqu'à la dernière note, Aurélia et Soirée Mondaine sur Radio Pénard Skyrock, votre radio locale. Bienvenue en cette fin de matinée. Vous nous rejoignez peut-être à l'instant, vous tombez bien. Il y a les cadeaux qui arrivent, mais avant on écoute ce remix de Tanner Gard du titre d'Abba. C'est Voulez-vous sur Radio Pénard Skyrock.
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Voulez-vous un regard de remix? Ah bah, sur Radio Pénard Skyrock, votre radio locale. 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La suite avec Flo de la Vega et Aimer les gens.

0: Aimez les gens, c'était Flo de la Vega sur Radio Pénard Skyrock, votre radio locale. Belle fin de matinée en notre compagnie. On s'approche du week-end, week-end bien rempli ici dans la région. On aura largement l'occasion d'en parler. Il y a plein de choses qui se passent en plus de la fête de la musique. Pour la musique, justement, on y retourne et c'est Bad Bunny qu'on écoute.
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0: Bad Bunny sur Radio Pénard Skyrock, une radio populaire et indépendante. Dans un petit instant, on a rendez-vous avec les cadeaux du club Pénard. Mais d'abord, voici David Guetta et Kid Cudi et ses Memories.
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2: Memories, David Guetta et Kid Cudi sur Radio Pénard Skyrock, en votre radio locale. 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La suite sur Radio Pénard Skyrock avec Zao comme Caroline. On écoutera aussi Tame Impala et Dracula.
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0: en ligne, c'était Zao et MC Solar sur Radio Pénard Skyrock, votre radio locale. Bon vendredi à tous. Parmi les gros tubes du moment, Tame Impala et Jenny. Les voici avec Dracula.
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Bon vendredi avec Radio Pénoir Skyrock, hein, votre radio locale. Tenez, vous allez peut-être bouger un petit peu hein, ce week-end. Je rappelle que pour nous écouter partout, il y a l'application Radio Pénoir Skyrock et je précise qu'elle est gratuite. De la musique, encore plein de musique. Voici Gims, après avoir écouté Gims, Jennifer Lopez et David Guetta. Et c'est Save Me Tonight.

0: Save Me Tonight, Jennifer Lopez et David Guetta sur Radio Pénard Skyrock, en votre radio locale. 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La musique continue, on écoute Louisa, on y va pour Jet Lag.
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Jet lag, c'était Louisa sur Radio Pénard Skyrock, en votre radio locale. Vous êtes peut-être en voiture hein, sur les routes de la région. On est ravis de vous accompagner sur votre trajet. On a Alex Warren qui arrive avec Fever Dream. Et voici Pitbull et Jennifer Lopez.

Number One, Pitbull et Jennifer Lopez, hein, sur Radio Pénard Skyrock, en votre radio locale. L'agenda dans les prochaines minutes, mais d'abord on écoute Alex Warren et Fever Dream.

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1: Et direction les Halles de Béziers avec les Halles andalouses. Ça se passe demain de 10h à 23h, journée entière aux couleurs de l'Andalousie. Entre flamenco, gastronomie évidemment, musique et tradition, c'est demain que ça se passe. Autre rendez-vous demain évidemment, comme chaque vin du mois, le vin, c'est le vin. On a rendez-vous donc demain, place de la Madeleine à Béziers. Attention pour cette édition, Radio Pénard Skyrock, 45 ans déjà, édition spéciale à vivre demain soir tous ensemble, 2020.fr et 06 42 40 20 20 pour en savoir plus. Radio Pénard Skyrock, avant midi, on va écouter Angèle et Justice, et j'ai aussi pour vous Yes.
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Angèle et Justice, What You Want sur Radio Pénard Skyrock, votre radio locale. À midi, vous retrouvez l'équipe du Pénard déchaîné. On se quitte avec Yes, je vous fais des bises plein et je vous dis à demain pour une autre petite matinale.

0: Bonjour tout le monde et merci d'avoir choisi Radio PNR Skyrock en ce vendredi 19 juin. Il est midi, le magazine local arrive dans les prochaines minutes, juste après Kaigo sur Radio PNR Skyrock.
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1: En direct studio, bonjour tout le monde, bonjour Nathalie.
2: Bonjour vous qui nous écoutez, toujours plus nombreux, en direct dans les studios de Radio Pénard Skyrock. Il se passe toujours plein de choses. Alors, un bonjour à Patrick Georges et au festival, 23e festival Les Héros du cinéma et de la télé qui a démarré depuis hier. Francis Huster qui illumine de sa présence ce festival parmi plein d'autres vedettes. Notamment Astrid Veillon, Christophe Héro. Alors, je vous explique, je souris parce que vous savez qu'on se parle juste en se regardant avec Maxime et qu'il me fait des grands yeux. Style, j'ai pas suivi l'actualité. Après, il faut dire que dans ce festival, il y a tellement de vedettes, d'artistes connus entre les équipes aussi des séries télé, donc c'est difficile de citer tout le monde. Allez-y, c'est encore aujourd'hui jusqu'à demain. Demain, il y a la représentation donnée par Francis Huster aussi, ce sera 21h, sur la vie de Sacha Guitry, et en musique aussi. Et alors, vous dire que vous avez des places à gagner aussi pour la pièce de théâtre qui clôture le festival. Ça, c'est la pièce de théâtre, elle a lieu lundi soir, le 22 juin, à 20h30. Donc toujours au Palais des Congrès d'Agde, et ça s'appelle Panique au ministère 2. Voilà, c'est une pièce à succès garantie, quoi. Donc c'est l'occasion d'aller la voir. Vous dire également bon anniversaire aussi à la SBGIM qui fête ses 90 ans. Voilà, ça se passe demain et ça se passera au palais des sports Béziers Méditerranée. Voilà, toute la journée. Vous allez sur leur site et vous avez tout le programme. Une grosse bise à Béatrice Lebrun et à Laurent Combe. Et ben, joyeux anniversaire à la SB Gym, 90 ans de ce magnifique club de sport, club de gym de Béziers. Alors, et les anniversaires, ben, c'est tous les anniversaires. Et le nôtre. Vous dire également, ce soir, c'est la soirée des partenaires, des associés du bâtiment, sous la houlette de Patrick Gilabel. Nous y serons. Un grand bonjour, vous aurez les photos aussi. Voilà, vous avez grand bonjour à Triba, nos partenaires et amis aussi. Vincent et Jean-Marie Delmotte, et c'était l'inauguration hier soir. Magnifique réception. Il se passe plein de choses sur notre territoire. Radio Pénard Skyrock, c'est la radio qui se bouge et qui aime bouger du monde et qui bouge du monde sur notre territoire. Et en attendant, demain, on bougera notre popotin autour des tonneaux. Voilà l'enchaînement. Et on bougera notre popotin. Alors, il y aura de la générosité dans l'air. 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et Nolwenn aussi, et vous aurez, aurez des cadeaux, parce que Radio Pénard Skyrock a toujours été dans la générosité, et parce que c'est comme ça, c'est dans notre nature, et ben, pour les 45 ans, 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Oui, bien sûr. Donc voilà, on est vendredi, c'est l'été. Donc on va en profiter, et voilà, toutes les équipes qui œuvrent à la mise en place de ce vin, c'est les vins du vin, c'est le vin, c'est les équipes de la ville de Béziers, toutes les équipes de la logistique. Un grand bonjour à Jérémy qui sera à pied d'œuvre dès 14h pour cette installation, toutes les équipes de Radio Pénard Skyrock évidemment qui œuvrent tout au long du mois à faire en sorte que l'édition soit belle. À Nadège, à son équipe, et au village gourmand qui se met en place aussi, à l'équipe des vignerons de Sérignan, à l'équipe partenaire de cette édition Rénov Global Occitanie, voilà, et tout Alors, on vous l'a déjà expliqué, mais c'est vrai que la particularité de ce vin, c'est le vin, c'est que c'est un événement généreux parce que tout est conçu en très libre. Ah, évidemment, il faut avoir l'esprit du vin, c'est le vin, c'est-à-dire bien habillé. Mais vous l'êtes toujours, vous les fans du vin, parce que c'est un événement, et vous le savez, et c'est un événement qui suscite de la considération, parce qu'on met beaucoup de considération dans l'organisation de ce vin, c'est le vin. L'entrée est libre, avec la scène musicale du vin, avec un assortiment, tout ce qui est restauration avec le village gourmand du vin à des prix très raisonnables. Pour les vignerons de Sérignan, pareil, ils ont une gamme vraiment très qualitative et très bien placée en prix. Sachez également que pour les personnes qui veulent, nous on est sur des manches debout, collées serrées, mais pour les personnes aussi qui veulent être assises, vous pouvez réserver dans les restaurants qui sont sur la place et vous pouvez, on s'arrange aussi. Le village du vin, c'est le vin, n'est pas fermé, voilà, on fait exprès de laisser tout ouvert pour que si vous dînez au restaurant qui sont sur la place, vous pouvez profiter de l'ambiance du vin, c'est le vin et de la scène et du show de la scène musicale du vin, c'est le vin. C'est dit, et puis voilà, c'est l'esprit de Radio Pénard Skyrock. Voilà, c'est une radio qui a été créée avec ces valeurs-là et qui les défend toujours et qui sont des valeurs qui animent toujours la radio. On vous en dira plus demain. Je sais pas pour le lancement officiel si je vais pas prendre un petit peu plus de temps que d'habitude. Parce que c'est très inspirant cet anniversaire, mais surtout parce que c'est une occasion de vous sentir, de dire purée, on est là, vous êtes là, et c'est bon, et ça continue, voilà, c'est tout, et c'est tout.

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0: Allô?
1: Oui.
0: Attendez. Madame, je vous appelle parce que vous cherchez, c'est la pâtisserie qui est passée à la poste. Vous m'entendez?
1: Oui.
0: Qui m'a dit que vous cherchiez des heures de ménage.
1: Ah, oui, oui, oui, oui.
0: Attendez, excusez-moi. Parce que j'ai une allergie à la poussière. Et je cherche une femme de ménage.
1: Oui.
0: Donc vous êtes une bonne femme de ménage sérieuse?
1: Oui. C'est pour combien d'heures, hein?
0: 2-3 heures par jour. Peut-être plus parce qu'il faut enlever toute la poussière, parce que je suis allergique à la poussière.
1: 2 ou 3 heures par jour?
0: Oui, oui.
1: Non, disons que moi, ce qui m'intéressait, disons, c'était une fois par semaine, hein. Parce que bon, je suis sur Mont-Blanc, et quand je viens, je fais 4 heures, et puis c'est pas tous les jours.
0: Même une fois par semaine, alors, mais complètement, alors.
1: Une fois par semaine, hein?
0: Oui, parce que j'étais tout le temps enrubé. On pensait que j'étais enrubé permanent, mais en fait, non, c'est une allergie à la poussière.
1: Et
0: vous, vous avez tout ce qu'il faut, aspirateur?
1: Ah non.
0: Attendez. Voilà.
1: Parce que c'est pour faire du ménage dans une maison d'appartement?
0: Oui, donc un appartement, oui.
1: Moi, ce qui m'intéresse, c'est aller 4 heures, hein? Faire 4 heures, et puis pour la journée, puis c'était tout, voilà.
0: Oui, mais en 4 heures, vous pouvez tout enlever, la poussière?
1: Mais...
0: Les poils des chats, les plumes, les canaries, tout ça.
1: C'est grand comme appartement. Ah,
0: 300 mètres carrés, madame.
1: Et vous êtes seul?
0: Oui, avec mes chats.
1: Disons que assez
0: compte... Et mes canaries aussi.
1: À ces comptes-là, je vais vous dire une chose. Il vaudrait mieux que vous preniez quelqu'un tous les jours.
0: Attendez, mais si on nettoie tout la même journée, après, non. Bon...
1: La poussière...
0: Attendez, excusez-moi. Vous commencez quand?
1: Alors, en ce moment, je ne peux pas commencer. Je vais vous dire pourquoi. Parce que j'ai un problème de pied.
0: Vous avez une allergie aussi?
1: Non, j'ai un problème de pied. Je suis arrêtée pendant quelques temps. Alors, moi, je pense que vous, votre intérêt serait de trouver quelqu'un tous les jours.
0: Bon.
1: Je suis honnête, hein, je vous dis franchement.
0: Parce que vous avez mal au pied?
1: Là, oui. Parce que bon, j'ai mal sur un pied, je ne peux pas bouger pendant 15 jours.
0: Mais vous m'avez dit que vous pouviez venir.
1: Mais j'ai pas dit de suite, hein. Je vous ai averti, je vous ai dit que vous ne pouvez pas venir de suite. Ça, c'est pas possible de prendre quelqu'un qui vient qu'une fois par semaine. Surtout si vous avez ce problème assez important.
0: D'accord. Quel problème?
1: Le problème d'éternuer, tout ça, hein. Bon, je regrette, monsieur.
0: Je dirais à la pâtisserie que c'est pas possible.
1: Non, mais vous lui dites bon, que c'est pas possible parce que je cherche pas tous les jours, je cherche pour 4 heures par semaine, c'est tout.
0: Attendez, madame, excusez-moi, comme vous êtes gentil, vous me permettez un dernier. Un tout dernier. Encore un. Amour. À bientôt, madame. Au revoir.
1: Au revoir.
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0: Mini Custo, c'était la demande du Zouk. Bon, je sais pas ce que vous demandez à cette heure-ci, 12h30, de la bonne musique pour commencer cet vendredi après-midi. Bah, ça tombe bien, on a ce qu'il vous faut. Mais c'est pas du Zouk, c'est encore mieux, c'est de la chata. Et c'est Meryl avec Coco Chanel sur Radio Pénard.
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Jack Carla, c'était la recette. À midi 40, bah, je souhaite un bon appétit, hein, parce qu'on parle de recette. Alors qu'il est, ça tombe bien. Il y aura Ariana Grande pour suivre avec Seven Rings. Et puis là maintenant, direction l'Australie. Avec ce duo bah, qui a marqué véritablement son époque. On est en 2007. Il se compose de Luke Steele et de Nick Littlemore. Et ça donne Empire of the Sun qu'on écoute maintenant avec Walking on a Dream.

0: avec Ariana Grande dans ce début d'après-midi sur la radio locale, la radio d'ici, Radio Pénard Skyrock. Midi 48, poursuivre avant 13h, Pierre Demer avec Je pense à vous. Il y aura aussi Farouko avec Tchapaké, ça c'est le carton déjà de ce presque début d'été. C'est une belle journée.
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1: Bonne journée, c'est vendredi, vous écoutez la radio locale, la radio d'ici, Radio Pénard Skyrock. Bon app, hein, si vous êtes à table. Dans quelques instants, il y aura The Weeknd et tout de suite 13h. Voici Oria avec Soirée Mondaine.
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0: Avec The Weeknd, c'est Blinding Lights, juste un instant. Bienvenue chez nous dans ce début d'après-midi. Pour suivre, il y aura Blaster Jax avec Unfaithful. Et puis là maintenant, on va poursuivre avec le J. Ah oui, c'est le GOAT de Marseille. C'est bien sûr Jules, avec ses Durs d'aimer sur Radio Pénard Skyrock et de la radio d'ici.
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0: bienvenue sur la radio locale de divertissement Radio Pénard Skyrock. Passez un bon vendredi après-midi. On va écouter avec grand plaisir Ugel, Jamaican Bam Bam. Ça, c'est la sensation de cette fin de semaine. Ça va être énorme. Et puis là maintenant, c'est Calogero avant toi.
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2: 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Pour la suite, dans un instant, il y aura Pink sur Radio Pénard Skyrock.
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1: Bienvenue sur la seule radio locale, Radio Pénard Skyrock. Bien sûr, bon courage si vous débossez en ce début d'après-midi de vendredi. Quel plaisir d'être avec vous. Tiens, tout à l'heure, je vous présenterai deux invités et on va parler d'une excellente adresse à Béziers. Il s'agit de Sushi Corner. On en parle dans quelques minutes avec les responsables. Et puis d'ici là, la bonne musique évidemment de votre radio locale. Ça continue dans un instant avec Elliot. On s'oubliera tout de suite un petit classique de Pino Danjon.
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ça sent l'été, tout ça, clairement. C'était Elliot avec On s'oubliera sur la radio locale, la radio d'ici, Radio Peinard Skyrock. Merci à vous de nous écouter en digital via notre application gratuite Radio Peinard. Dispo dès maintenant, si vous le souhaitez, hein, sur Google Play Store, sur Apple Store. Et donc, c'est gratuit et c'est tellement bien de pouvoir emporter sa radio avec soi quand vous allez à la plage. Si vous devez partir sur les routes de France, hors Occitanie, eh bien, il n'y a pas de souci. Vous connectez en Bluetooth dans la voiture. Eh bien, c'est parti. On fait des kilomètres ensemble. Voici Jason Kelly et Jimmy Rockwell. Il s'appelle All Right sur Radio Peinard Skyrock.

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0: En réalité, c'est parfait. René Kaouida a passé une très belle journée. 13h45, il est temps de vous proposer l'interview de mes invités, Cédric Thomas et Louise de Coninck, qui sont responsables de Sushi Corner. Et Louise en particulier, la patronne de Sushi Corner à Béziers. On les écoute.
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0: Mon invité aujourd'hui sur Radio Pénard Skyrock, Cédric Thomas, qui représente Sushi Corner, qui est ouvert tout récemment à Béziers. Bonjour Cédric.
3: Salut.
0: Pour présenter un petit peu l'établissement à nos auditeurs, Sushi Corner, c'est quoi? Et votre parcours à vous, Cédric?
3: Sushi Corner, c'est une enseigne de sushi sur place, à emporter et en livraison. On propose la livraison gratuite sur nos restaurants dans les villes où on est basé aux alentours. On a tout misé sur la qualité, on s'est fait connaître sur notre qualité à Montpellier à l'époque en 2021. Ça fait 5 ans qu'on a ouvert et on s'est développé. Aujourd'hui, on a 11 restaurants. Et on est arrivé tout récemment dans la ville de Béziers. Ben, ça faisait un petit moment qu'on se renseignait sur Béziers. On s'est développé un petit peu en escargot sur Montpellier et ses alentours. Et petit à petit, on s'écarte et on est venu donc sur Béziers. On commence à développer la zone Béziers. On aimerait s'implanter sur Agde, aussi sur Narbonne. On fait un petit peu la zone du B3.
0: Alors Cédric Thomas, l'objectif Sushi Corner à moyen terme, à long terme, ce serait...
3: On est déjà content qu'en seulement 5 ans, on ait ouvert 11 boutiques. Après, le but, on ne veut pas non plus trop s'éparpiller, faire n'importe quoi. On veut rester sur notre qualité, c'est le principal. Et qui dit qualité, dit aussi qu'on ne peut pas ouvrir 10 boutiques par an. Donc on mise sur une ouverture entre 3 et 5 boutiques par an. C'est sous la chose qu'on fait et on espère continuer comme ça. Et petit à petit, on s'éloigne de plus en plus et on espère se développer sur le national, tout simplement.
0: Alors, pour en savoir un petit peu plus sur vous, Cédric Thomas, c'est quoi votre parcours avant d'être patron de Sushi Corner?
3: Alors moi, j'ai touché un petit peu à tout. J'étais dans l'événementiel, traiteur, mariage, etc., soirée, un petit peu tout ce qui concerne l'artistique. Et ensuite, dans la restauration, pas que dans le sushi, dans la restauration en général. Et c'est lors de la période Covid où j'étais moi fan de sushi, client de sushi, et j'ai voulu ouvrir ma propre boîte dans le sushi. Je ne pensais pas du tout à la franchise. Et ensuite, ça s'est fait au fur et à mesure des personnes qui voulaient ouvrir un sushi corner. Moi, je voulais ouvrir un sushi corner. Et du coup, j'ai ouvert les portes à la franchise, mais c'était pas du tout mon métier. On s'est mis là-dedans petit à petit.
0: Alors, Cédric Thomas, vous n'êtes pas seul aujourd'hui. Je voudrais qu'on représente une personne qui est à côté de vous. Et quelle est son importance? On va en reparler. Est-ce que vous pouvez vous présenter pour les auditeurs de Radio Pénard Skyrock?
4: Alors, moi, c'est Deconin Cruiz. Donc, je suis la gérante de Sushi Corner à Béziers. J'ai été manageuse pour Cédric pendant 2 ans dans 2 de ses restos, à Juvignac et à Sète. Et aujourd'hui, j'ai ouvert ma propre boutique.
0: C'est compliqué à appréhender la gestion comme ça d'un restaurant que vous êtes assez jeune, on ne va pas dire votre âge, mais vous êtes encore très jeune.
4: Compliqué non, stressant oui. J'ai mes parents qui sont restaurateurs depuis plus de 15 ans, du coup, je connaissais un peu le métier.
0: Alors l'objectif principal, c'est de mettre bien ses clients, j'imagine, chez Sushi Corner.
4: Bien sûr, c'est notre priorité.
0: Pour finir, où est-ce qu'on peut retrouver sur les réseaux sociaux pour en savoir plus sur la carte, etc. de Sushi Corner, Louise?
4: Oui, on peut nous trouver sur tous les réseaux sociaux, Instagram, Facebook, Snapchat, un peu TikTok. Et on a une application Sushi Corner qui est à télécharger sur toutes les plateformes App Store, etc.
3: Et en commandant, vous pouvez vous faire livrer gratuitement tous nos clients. Merci à vous.
4: Merci.
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0: Si vous voulez vous régaler dès ce soir, pas de soucis, rendez-vous boulevard de Lattre de Tassigny à Béziers, Sushi Corner. Salut l'équipe, on vous embrasse. 13h48 pour la suite. Oh là là, ça c'est bon ça ou pas? Bah, c'est bon, c'est This is Théodora, Mélodrama.

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1: Vous avez choisi Radio Pénin Skyrock, la radio d'ici, 13h51. Alors si vous êtes en chemin pour aller bosser, je vous souhaite bon courage. Et ce soir, un bon rendez-vous dès 17h comme 20h30. Ça se passe à Valras-Plage, à la Cabane Bleue qui accueille la formation Melchior Campos. Et ça va être du live, ça va être du flamenco. Vous allez passer assurément une bonne soirée. Et on revient dans quelques instants avant 14h. Ce sera Us l'Enfoiré, la Moulaga.
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2: Passez une très belle journée, vendredi après-midi, 19 juin aujourd'hui, pour suivre il y aura One Republic. Et puis là maintenant, il est 14h, nous restons ensemble jusqu'à 15h avant le retour de Vince et de la playlist. Voici Zao.
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petit peu plus de 14h, vous écoutez la seule radio locale, Radio Pénard Skyrock. Pour suivre Christophe Maé, ce sera La Lune. Et puis là maintenant, on va écouter un des gros cartons là, de cette semaine, c'est Mickey, ça pique un peu quand même. Et c'est sur Radio Pénard Skyrock.

La Lune, c'est Christophe Maillon, ce début d'après-midi. Vous avez choisi Radio Open Arts Skyrock pour sa diversité musicale. Ça tombe bien. Je vous prépare dans quelques minutes l'auto Pineapple. Et puis, on va écouter également Supergrass. Ça, c'est pour tout de suite d'ailleurs avec All Right. Puis, j'aurai une bonne idée de sortie à vous proposer dans 5-6 minutes à peine.

0: Bonne journée, vous écoutez Radio Pen Art Skyrock. On est toujours à l'affût des bons plans, sorties loisirs en famille par exemple. 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C'est Avias, n'hésitez pas, allez-y pendant les week-ends qui arrivent et puis bien sûr pendant les vacances. La suite, dans un instant, c'est Tiesto.
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0: visiblement lunaire, planétaire. Il y a des commentaires qui passent là sur les réseaux sociaux concernant les concerts de Bruno Mars là en ce moment sur le Stade de France. Alors après David Guetta qui était une dinguerie, là ça fait vraiment très cheap visiblement. Allez, belle journée, 3h-20.
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1: 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Et pour la suite, c'est Bébé Rexa.
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Merci de votre visite. C'est Radio Pénard Skyrock, la radio locale, la radio d'ici. Passez une très belle après-midi, un très bon week-end. Nous, on est ensemble, évidemment, tous les matins, y compris le samedi, y compris le dimanche, hein, à partir de 4h pour les leftos. Allez, dans un instant, c'est la playlist et c'est Vince qui est avec vous. Salut.

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2: Bienvenue, bonjour à tous, on va s'installer dans la playlist. Il est précisément 15h, bon vendredi après-midi pour la dernière ligne droite de la semaine. Je vous propose d'entamer ce rencard avec Mauvais Joe les amis, c'est pilé.
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0: Pour cet après-midi de vendredi, je vous propose bien sûr de prendre la direction du week-end. Bientôt le cas pour vous, si vous l'avez déjà démarré, c'est plutôt cool, un peu d'avance par rapport aux autres. Voici Myrtle Teen, c'est No Puedo Parar sur Radio Pénard.
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0: sur Skyrock, la radio locale, la radio d'ici. Petit clin d'œil du jour avec un tube qui a fait exploser les pistes en 1985. Le groupe Modern Talking, le duo allemand formé par Thomas Enders et Dieter Bohlen, qui sort Sherry Sherry Lady comme troisième single. Et c'est le carton total, un numéro 1 dans toute l'Europe. Plus d'1 million de ventes et l'un des plus gros succès Eurodisco de la décennie. Allez, on remonte le temps, on monte le son. Modern Talking, c'est maintenant sur Radio Pénard Skyrock.
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vous installer pour cet après-midi de vendredi, comme toujours à l'écoute de la playlist, et je suis à vos côtés jusqu'à 19h. Ne lâchez rien, bon courage hein, si vous êtes encore au boulot, et puis bientôt le week-end pour ça. Eh bien, on va y arriver avec de nombreuses infos et les tubes. On continue, voici Louane. 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

date en ce moment sur Indépendance Skyrock, chaque jour, chaque après-midi pour la playlist entre 15h et 19h. Tout de suite, place à Maroon 5, Misery sur Indépendance. Oh yeah.

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1: Nous sommes sur Béziers, c'est le point de départ de vos journées. Et puis c'est cool de pouvoir continuer en ce moment même. Et bien profiter de la playlist, de se motiver au boulot, de penser au week-end évidemment avec ses nombreuses sorties. On va faire le tour de la région avec l'agenda. C'est toutes les heures pour faire le point. Côté bon plan, vous restez avec nous dans quelques minutes. Maintenant, après les bonnes adresses, on sera de retour. Je vous ai calé Orias, soirée mondaine. À tout de suite.
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0: Merci de nous retrouver sur la région bitaroise. Deux façons à ne pas manquer l'essentiel des infos loisirs et puis les meilleurs tubes dans votre playlist. Aisha Speed, c'est tout de suite. Champions.
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1: Très belle journée depuis maintenant 6h du mat. Vous êtes venus vous réveiller avec toute la team de Radio Pénard Skyrock, le TED Morning qui sera d'ailleurs demain à vos côtés une nouvelle fois pour vous réveiller durant le week-end. En ce qui nous concerne, c'est tous les après-midi, dès 15h, la playlist. Là, on s'écoute les Bébés Brunes avec Lala Love You sur Radio Pénard Skyrock.
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0: on a choisi de s'installer chaque jour sur la radio locale, la radio d'ici, d'être connecté sur nos réseaux sociaux, Facebook, Instagram, pour garder le contact et découvrir diverses publications, tous vos messages également qui nous parviennent, et en même temps, eh bien, de vous proposer la musique de Naïka, One Track Mind, sur Deep Ener Skyrock.
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Profitez, hein, les amis, on se cale sur Béziers à l'écoute d'une radio populaire et indépendante. Et pour ça, bien, vous avez l'habitude de venir nous retrouver dans la playlist jusqu'à 19h. Voici This Is et Théodora, Mélodrama pour la suite. 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

0: rendez-vous à passer dans le coin. Tout simplement, vous allez peut-être vous y arrêter pour le week-end. Installez-vous. Bienvenue au cœur de la playlist du lundi au dimanche, 15h-19h avec ABBA, Money, Money, Money sur Radio Pénard.
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0: On profite comme d'hab avec Radio Open Air Skyrock ici même pour vous proposer dans ces quelques minutes une sélection de bons plans. L'agenda s'en revient toutes les heures, la musique aussi. On continue la Sound of Legend San Francisco.
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1: Allez, aujourd'hui comme demain, la ville de Béziers organise une grande collecte de sang sur les allées Paul Riquet. C'est 19 et 20 juin, donc chaque don compte, chaque don peut sauver des vies. Un geste simple qui répond aux besoins quotidiens des hôpitaux et des patients. On compte une nouvelle fois sur vous. Et puis autre rencard, cette fois-ci la Gambille, ouverte tous les jours, midi et soir, vous accueille dans son ambiance conviviale au bord du canal. Ce soir, c'est concert avec Darvay, puis demain, samedi, DJ set avec Florian Siver pour prolonger la soirée. Dans un instant, vous retrouverez pour la suite des tubes à PLK, les amis Pocahontas.
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0: bienvenue à celles et ceux qui nous rejoignent. Vous écoutez toute la journée Radio Open Air Skyrock. C'est un grand plaisir de pouvoir vous accompagner en cet après-midi de vendredi, ce qui va marquer aussi la fin de la semaine, début de votre week-end. On enchaîne immédiatement avec The Rembrandts, I Bizarre For You sur Radio Open Air Skyrock.
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2: Merci de nous accueillir toute la semaine sur Radio Pénard Skyrock, le point de rencontre chaque après-midi avec votre playlist. Et puis nous jouer Mickaël, il y a aussi Angemi et aussi Zao comme Caroline César.
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0: Oui, c'est aujourd'hui vendredi, tout va bien sur la seule radio locale. Vous faites le choix de nous écouter entre 15h et 19h. Et c'est Vince d'ailleurs aux commandes. Je vous prépare quelques bonnes infos, les bonnes adresses également, des cadeaux sur le club Pénard. Et la musique, ce sera Leto après Offenbach featuring Star Sailor. Fortou de Flore sera dit Pénard.
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1: Pour accompagner chacun de vos déplacements, de vos aprams, là pendant le boulot, en télétravail et puis pour démarrer votre week-end, le point de rencontre, c'est évidemment la playlist. Et nous sommes connectés jusqu'à 19h. Des événements sur la région, il n'en manquera pas hein, ce week-end. On reviendra d'ici moins d'une heure sur l'événement Radio Pénard Skyrock. Le vin, c'est le vin. On a pas mal d'infos également sur celui-ci en vous connectant sur 2020.fr. On en reparle un petit peu plus tard. Restez connectés pour la musique. Ce sera John Newman, Tal, Le Sens de la Vie. Et puis Jennifer Lopez et David Guetta, Save Me Tonight.
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1: Au cœur de cet après-midi, vous assure pour l'ensemble des déplacements prévus, peut-être même pour prendre la direction du week-end. Voilà, vous êtes connecté sur l'appli Radio Pénard. On va rester bien sûr ensemble pour vous faire découvrir la musique en continu dans votre playlist. Ed Sheeran ou encore Take, aussi Girlfriends.
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0: est bien là, comme toujours, sur Radio Banner Skyrock, une radio populaire et indépendante. Le créneau est réservé, c'est toute la semaine, week-end compris, avec dans quelques instants l'agenda. Il y a aussi Alex Warren, entre-temps Fever Dream et Calogero. Tout de suite, juste une chanson.
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1: Pour demain, samedi 20 juin, Sérignan met à l'honneur celles et ceux qui font vivre le sport toute l'année. Place au Trophée des Sportifs, une grande cérémonie qui récompense les équipes, les bénévoles, les entraîneurs, les jeunes espoirs et les sportifs confirmés dans toutes les disciplines, entre autres le football, le rugby, le tennis, la danse, le BMX et bien d'autres. Un moment chaleureux, festif et une vraie reconnaissance pour tout le sport sérignanais. C'est à la Cigalière donc demain à partir de 18h. C'était votre agenda sur Adpenor Skyrock. Le prochain dans une petite heure et puis enfin quelques bonnes adresses et le retour de Didi Tutus pour la suite.
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0: Alors on se pose sur Radio Penner Skyrock. Venez donc nous retrouver sur la seule radio locale. On va starter le week-end, bien sûr, un nouveau créneau de 60 minutes après Quevedo Scandic.
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1: C'est vendredi, ça y est, nous sommes en week-end. Les amis, bienvenue, calés, connectés sur la seule radio locale avec la playlist, bien sûr, sortie de boulot. Voici Oria, soirée mondaine, 17h.
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0: Tant mieux qu'on soit là connecté sur Adipenor Skyrock afin de vous accueillir et de vous souhaiter un excellent week-end. Merci de démarrer celui-ci bien aux côtés de la playlist et de vous emmener jusqu'à 19h. On aura bien sûr pas mal d'infos, loisirs à vous proposer et à partager. Là, c'est Miles Smith pour continuer Drive Safe.
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0: encore, vous découvrez que des tubes sur Radio Pénard Skyrock, ceux que je vous propose d'écouter chaque jour. D'ailleurs, il y en aura pour tous les goûts. On va retrouver Fred's Extraordinaire sur Radio Pénard Skyrock.
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On se met bien calé sur Radio Pénard Skyrock et vous le savez, c'est pour écouter la playlist hein, depuis notre appli, c'est possible. Vous le faites de n'importe où, l'appli Radio Pénard, elle se télécharge sur les stores mobiles et là je vous garantis les meilleurs tubes. Richard Gray, La Luna sur Radio Pénard Skyrock.

0: du Pénard Skyrock. C'est le lancement du week-end. Ça y est, la journée qui continue avec ça et le plaisir de pouvoir vous accueillir afin de vous garantir plein d'infos loisirs. Pour d'autres, à l'inverse, vous serez peut-être embarqué pour le boulot ce week-end. On va vous souhaiter beaucoup de courage et puis retenir aussi que vous écoutez les tubes sur du Pénard Skyrock. Mauvais jour, on fait partie pilé.
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Merci d'avoir choisi Radio Peinard Skyrock sur le 100 FM, l'appli Radio Peinard et sur notre site peinard.fr. Tous les moyens sont bons pour nous écouter d'où que vous soyez. Avec Alonso, tout va bien sur Radio Peinard Skyrock.

0: on écoute simplement la playlist pour s'organiser ce week-end et déjà se mettre clairement dans l'ambiance. Direction les terrasses, les plages du littoral. On recherche de la fraîcheur. On pense à s'hydrater également avec Mima. Obsession sera des peinards.
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1: Venez, on est collecté sur Radio Pénard Skyrock précisément pour vous emmener avec moi jusqu'à 19h. Maxime qui sera ensuite de retour. Et puis le samedi soir, notez-le, le hit DJ set à ne pas manquer, 19h, 21h, tous les samedis sur Radio Pénard Skyrock. Ça se passera donc d'ici demain. Là pour le moment, la prochaine demi-heure de votre playlist avec des bons plans et la suite des tubes, c'est Gims, Soleil.
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0: Oui, c'est par ici. Vous avez décidé de rejoindre la playlist. On s'organise tous les jours, 15h-19h, avec les meilleurs tubes. Taylor Swift, Hoplite, tout de suite.
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0: si vous avez forcément pris le bon chemin en écoutant la playlist aura des peinards Skyrock, c'est Vince. Je vais m'occuper un petit peu plus tard de vous proposer des bons plans avant 18h et puis de vous jouer tout de suite Coretta, l'amour continue sur des peinards Skyrock. Bon début de week-end.
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0: on s'installe pour ce petit quart d'heure. Si vous avez envie d'en savoir un petit peu plus sur les bons plans, vos sorties de week-end, c'est avec nous qu'il faut rester dans la playlist. Et auparavant, on écoute Shakira et Burna Boy et Dai Dai sur Radio Pénard.
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1: Demain, direction le Bianca Beach au Cap d'Agde pour une soirée qui va envoyer du lourd. Reggaeton, dancehall, old school, urban, le tout mixé par Mac Lloyd, l'un des DJ les plus actifs de la scène urbaine locale, connu pour ses sets ultra festifs sur la côte. Rendez-vous plage Richelieu et pensez à réserver 09 67 13 06 22. Les soirées du Bianca Beach qui affichent souvent complet en été. Et puis autre moment force, c'est aussi la réouverture d'Aqualand Cap d'Agde, le plus grand parc aquatique de la région, rouvre ses portes avec ses attractions emblématiques. Le Tornado, l'un des toboggans les plus impressionnants du parc, le Colorado et les espaces famille comme l'Adventure Kids. Une journée parfaite pour lancer l'été entre sensations, soleil et éclat de rire. Pour le prochain agenda, venez le découvrir d'ici une petite heure. Là, dans un instant, ce sera Flo de la Vega.
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0: Profitez ainsi connecté à la playlist sur ADP Nord Skyrock pour rejoindre 18h. Ça va être simple, on va tout de suite s'écouter Ugel avec Moving to the Sun sur ADP Nord Skyrock.
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2: Oui, on est là pour enchaîner une toute nouvelle heure de playlist sur Radio Peinard Skyrock. Allons-y, c'est la dernière ligne droite. On la passe ensemble vendredi, c'est le 19 juin, avec le point météo. Et puis juste après, on écoutera Zao comme Caroline.
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2: Ah ouais, ça se réchauffe, hein. L'atmosphère en Biterrois et en bord de Méditerranée. Du coup, bah, si vous êtes en vacances là en ce moment, bah, ça va vous faire plaisir de profiter d'un max de soleil et des meilleures conditions avec des maximales, en effet, pas loin des 30 à 31 degrés cet après-midi. Mais à partir de demain, on va remonter d'un cran puisqu'on aura des maximales, en effet, qui pourraient atteindre les 33, 34 degrés. Et ça va être le cas d'ailleurs pendant toute la semaine prochaine.
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0: venez vous installer sur la seule radio locale. Les amis, c'est reparti, c'est vendredi et on va prendre bien sûr la direction des tubes, des bons plans et ce qu'il nous reste à vous faire découvrir pour ce week-end. Bon, croyez-moi, il y a pas mal d'infos loisirs à partager, comme la musique de Gordo, voici Loco Loco.
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0: Là, une nouvelle fois sur Béziers, vous pouvez profiter. Nous sommes ensemble entre 15h et 19h. Vous le savez, pour boucler cette semaine, comptez sur nous. À 19h, c'est la playlist Le Bonus, le créneau qu'occupe Maxime. Et pour l'instant, c'est Marvin Dupré, La Foudre.
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1: En ce moment, vous arrivez sur ADP North Skyrock et vous avez fait le bon choix, je vous le confirme, avec la playlist, bien entendu, à découvrir jusqu'à 19h autour de nombreux infos loisirs et puis de la bonne humeur qui, bien sûr, vous accompagne sur les ondes depuis le 100 FM. Voici Bad Bunny, Café Canron sur ADP North Skyrock.

On était avec Bad Bunny et son Café Con Run sur ADP North Skyrock. Un mélange de reggaeton suave et de sonorité caribéenne. Parfait pour les fins d'après-midi ensoleillées. Puis maintenant, on va glisser vers un classique signé Rihanna, Te Amo. Extrait de son album Rated R, sorti en 2009. Oui, ça commence déjà à dater. Un morceau pop latino, sensuel, devenu l'un des titres les plus marquants de cette période de sa carrière. On se met bien. Bad Bunny laisse la place à Rihanna. C'est Te Amo. C'est maintenant sur ADP North.

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0: aura du Penner Skyrock à la maison en frais si vous êtes aussi en pleine séance de baignade sur les plages du littoral, en piscine, en terrasse également pour se rafraîchir. Et avec les tubes de la playlist, voici Pink, Trust Fall pour la suite et fin de l'après-midi sur Radio Penner.
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0: Soyez toutes et tous les bienvenus, début de week-end ou à l'inverse, hein, si vous regagnez le boulot pour assurer le service du vendredi soir. Beaucoup de courage, c'est forcément avec l'ambiance qui vous emmène jusqu'au cap de 19h dans la playlist. Hein, voici immédiatement Gims et Théodora Spa.
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1: Une petite demi-heure encore de playlist, hein, les amis, pour vous accueillir et puis vous régaler comme chaque jour avec de nombreux programmes locaux, bien entendu, de 4h à 21h. Oui, c'est du tout fait maison avec la suite des tubes, des bons plans loisirs à vous faire découvrir avant 19h. Et voici Miley Cyrus, Dream As One sur Deep Inner Skyrock.

Oui, c'est par ici, hein. Vous passez donc par le 100 FM, vous avez bien fait, d'autres passeront par l'appli Radio Pénard et puis enfin le site pénard.fr. On se régale, on a une bonne vingtaine de minutes à passer ensemble pour rejoindre le bonus avec Maxime à 19h et là c'est DJ Youssef sur Radio Pénard.

0: nous rejoignez sur Radio Penner Skyrock. Vous avez eu le bon réflexe, il était temps de vous avertir que nous sommes ensemble également le week-end entre 15h et 19h. Là, je vais continuer à vous jouer des tubes. Votre playlist, on accueille Redbone, Come and Get Your Love sur Radio Penner Skyrock.
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0: son volonté sur Radio Pénard Skyrock. Pensez à l'appli Radio Pénard pour nous embarquer de n'importe où en cette fin de journée. Et puis de démarrer ensemble la soirée. 19h, ce sera le retour de Maxime. Et dans un instant, l'agenda après Leto, Pineapple.
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1: Allez, pour demain, samedi 20 juin, l'AS Béziers Gym fête un anniversaire exceptionnel, les 90 ans d'histoire, de passion et de performance. Rendez-vous au Palais des Sports Béziers et Méditerranée pour un grand spectacle retraçant l'évolution du club avec des gymnastes de toute génération, des tableaux artistiques, sportifs et quelques surprises d'ailleurs. Après le show, place à la fête avec un apéritif convivial, un repas festif et une soirée DJ pour célébrer ensemble les 90 ans du club. Au Palais des Sports Béziers Méditerranée, ça débute à 18h. Et puis l'arrivée de Tame Impala dans un instant. Dracula sera du Pénard Skyrock.
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embarquer à bord de la playlist au Radio Penner Skyrock. Peut-être trop tard, malgré tout, le bonus qui va prendre leur laisse avec Maxime, une façon de vous rattraper et puis de vous rappeler que demain, on sera tous ensemble connectés 15h-19h pour la playlist Weekend. Joe Dwight Filet, c'est là-dessus qu'on se sépare. Rihanna, je vous embrasse fort. Prenez soin de vous, restez fidèles. Vive heureux, excellente soirée, bon week-end avec Radio Penner Skyrock. Ciao, ciao.

0: Bonsoir tout le monde et merci d'avoir choisi Radio Pénas Skyrock en ce vendredi 19 juin et 19h pour YouTube. Mauvais jour arrive, mais avant ça, place au dernier morceau de l'anime sur Radio Pénas Skyrock.
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Allez, c'est parti les copains, on démarre officiellement la playlist bonus. Comment ça va? Très heureux de vous retrouver en ce vendredi soir, dernière ligne droite avant le week-end, et ça fait plaisir. Max est pour vous emmener avec les cadeaux du Club Pénard, de l'info, ensuite et pour YouTube, place à A Connection sur Radio Pénard Skyrock.

0: Ouais, ce soir, on se fait plaisir, les copains branchés sur le 100 FM avec le dernier morceau de Franglish et de K-Black, extrait de leur album au commun qui est sorti aujourd'hui, intitulé Énergie. Au-dessus, on retrouve pas moins de 10 morceaux. Je vous le conseille à écouter. Et nous reprenons en musique. Place à l'excellent Ugel sur Radio Pénard Skyrock.
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0: La radio locale, la radio d'ici, c'est Radio Benarskir. Qui est plus à les copains ce week-end? Vous avez envie de faire la fête? Ouais, et ben je vous emmène avec moi du côté du Cap d'Agde au Maca Oana. Vous verrez déjà le cadre est tout simplement incroyable. Mais en plus de ça, ce samedi, vous aurez la chance d'assister au showcase de Genesio. Et ouais, donc pour pouvoir en profiter, les amis, il faut réserver au 06 62 73 84 85. 06 62 73 84 85. Le showcase de Genesio, c'est demain au Maca Oana au Cap Dag sur l'île des Lozières, je précise. Et nous reprenons en musique, place à Onzo.
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Et ouais, à l'instant, j'avais pour vous le classique Radio Pelin Skyrock, retour en 2005 avec Kouchen par Ekiba. Morceau qui était extrait de son troisième album intitulé Émission et qui s'était classé numéro 25 au top des charts en France. Allez, reprends musique, place à l'étau.

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1: 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Ouais, et ben bonne nouvelle. 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Bonne chance et une Europe en musique, place à Gambie.
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Merci les copains d'avoir choisi la Place au Bonus sur 100 FM du côté de Magalas avec les Offenbach sur Radio PNR Skyrock. Et puis après avoir assisté au concert de David Guetta au Stade de France, et bah eux aussi ils aimeraient bien faire un stade. Tu m'étonnes. Allez, on prend musique. On va parler santé loisirs dans les prochaines minutes. Mais avant ça, place à DJ Tutus sur Radio PNR Skyrock.

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1: 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Et nous, on repart en musique. Place à Guess.
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0: Allez, c'est reparti pour un tour, les copains. On a encore une heure à passer ensemble. On prend la direction du week-end. Et pour les tubes, je vous ai calé Dababy et David Guetta. Mais avant ça, place à Mauvais Joe sur Radio Pénard Skyrock.
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Et oui, ici, on fait pas les choses à moitié. Hein. À l'instant, j'avais pour vous David Guetta sur Radio Penas. Ok, vous savez quoi, les amis? J'ai vu que David va sortir un nouveau morceau aux côtés d'Ugel qui sortira la semaine prochaine, intitulé Shine. J'écoute un extrait, et ben, je peux vous dire que ça envoie. Hein. Allez, report musique et place Amigos sur Radio Penas.

0: Les tubes que vous aimez sont forcément là dans la playlist bonus avec leur remix de Maskoff. Et puis les amis, ce soir à Cers, en fait, à l'occasion de la prochaine fête du village, il y a une scène ouverte hein, pour les musiciens et artistes. Ça va se dérouler au Hall de Cers et c'est gratuit. N'hésitez pas à faire un petit tour et nous reprend musique. Place au son de Meryl.
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0: 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Et puis les copains, ce week-end, vous avez envie de faire la bringue, et ben je vous emmène avec moi du côté du Cap d'Ac au Bianca Beach. Et vu que demain on vous attend pour une soirée aux côtés de Mike Lloyd, et autant vous dire qu'avec lui c'est une soirée qui est forcément réussie. Il va vous embarquer au programme reggaeton, dancehall, old school et urbain. Et ouais, ça, ça fait plaisir. En tout cas les amis, pour pouvoir en profiter et réserver, c'est au 09 67 13 06 22 09 67 13 06 22. Et nous reprenons musique, place à Axwell Ingrosso.
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Et oui, un instant, j'avais pour vous le classique Radio Planar Skyrock. On va écouter Niska Réseau, morceau sorti le 14 juillet 2017. C'était extrait de son album Commando. Morceau qui s'est classé numéro 41 au top des charts en Allemagne, 6 en Suisse et numéro en France et Belgique. À l'Europe en musique, place à Rihanna.

0: 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Ouais. 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Et nous, on reprend en musique. Place à Mortens.
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0: Et ouais, l'ancienne, et ça fait plaisir avec DJ Abdel sur Radio Penas Rock. En tout cas, merci les copains de nous avoir rejoints en voiture sur le 100 FM du côté de Colombier. On reprend le chemin des voitures préférées. On va parler sortie loisirs dans les prochaines minutes. Mais avant ça, j'ai pour vous Redo Wino. Oui, super anglais, juste sur Radio Penas Rock.
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1: 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Et oui, le temps passe. 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Et nous reprenons en musique. Place à Gambino.
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0: Allez, c'est parti jusqu'à minuit, c'est Radio Libre, il est 21h, on est en direct.
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0: Eh oui, la plus grande Radio Libre de France en direct tous les soirs en ce vendredi 19 juin. Dans deux jours, c'est l'été. Dans deux jours, c'est la fête de la musique. Dans deux jours, on bat le record des températures les plus hautes de France jamais connu. C'est super. Voilà,
4: c'est
0: quel
4: le record du monde.
0: Beau week-end qui nous attend. La plus grande Radio Libre de France en direct avec vous. Et en direct au 01 53 40 30 20. Eh bien, n'hésitez pas à nous laisser un message, à nous appeler, à venir faire les cons avec nous. Un service à demander. On est là, une connerie à faire avec nous. On est là aussi. Une story. Eh bien, n'hésitez pas, c'est Radio Libre, c'est en direct, c'est sur Skyrock et c'est gratuit donc.
4: Eh ouais.
0: Eh oui, gratuit avec l'appli Skyrock, vous envoyez vos messages, c'est gratuit. Le 01 53 40 30 20, vous nous appelez, c'est gratuit. Tout est gratuit, l'équipe est gratuite. Bonjour Romano.
4: Bonsoir.
0: Bah, tout le monde est gratuit.
4: Je suis payé quand même.
0: Payé Romano.
4: Bah oui.
0: Et son ami le docteur Romano est là en plus
2: en
0: heure supplémentaire pour ce vendredi là. On va reparler du truc dont on parlait hier soir, vous savez, le cocufiage, mais le cocufiage devant toi.
4: C'est ça.
0: C'est ce qu'a accepté le...
4: C'est Kevin.
0: Kevin, c'est ça. Kevin,
4: Kevin du problème du mois. Bah, le mec est précoce et en fait, sa meuf, elle n'a jamais de plaisir.
0: Oui.
4: Donc, avec son accord, donc l'accord de Kevin,
0: oui,
4: elle fait venir un pote et elle se fait terminer par le pote. Quoi.
0: Voilà, un ami d'enfance.
4: Et Kevin, il est à côté, mais...
0: Il regarde Kevin.
4: Et le pote, il a un peu pitié de Kevin, tu sais, il lui dit, ah putain, désolé.
0: Je suis génie qui est à
4: meuf. Je suis uniquement là pour rendre service. C'est pas une relation suivie ni rien. Le mec il vient, il laboure et puis il se barre quoi.
0: Voilà. Marie, c'est le genre de truc que tu pourrais faire?
2: Non, pas du tout, non.
0: Non, pas du tout.
2: Ah bah non, pas du tout.
0: Tu serais avec un mec, il est précoce, t'es très amoureuse.
2: Non,
0: et t'as envie de prendre ton plaisir et t'as un ex qui est dispo pour venir.
2: Ah non, mais non.
0: Entre guillemets, c'est pas très beau, hein, mais entre guillemets, te finir.
2: Non, mais dans ces cas-là, je vais avec l'ex.
0: Dans ce cas-là, tu vas avec l'ex.
2: Bah ouais, c'est bizarre quand même d'appeler quelqu'un, tu vois, en attendant que tu termines.
4: Ah, mais hier, tu disais que tu pouvais éventuellement te terminer au God.
2: Bah ouais.
0: Ah, mais tu préférais qu'il joue avec
2: toi et
0: avec
2: un petit
0: objet, ouais, c'est ça.
2: Ah bah clairement.
0: Bon, ben, vous pouvez nous raconter, vous pouvez nous dire. Je vous demandais il y a un instant d'ailleurs témoigner là-dessus si vous connaissiez quelqu'un qui avait été cocu, qui avait accepté de continuer. Si ça vous est arrivé à vous, c'est encore mieux, j'allais dire. C'est encore mieux pour les témoignages, c'est peut-être pas super à vivre. Ben, vous avez découvert que vous étiez cocu, tout ça, vous nous dites. On vous attend en direct, on prend vos réactions, puis on aura la réponse du problème du mois. Qu'est-ce que tu fais à quatre pattes, Romano?
4: C'est pour t'exciter.
0: Ah ouais, c'est loupé. Hein. Bonjour à tout le reste de l'équipe, d'ailleurs. Bonjour.
4: Ah, je récupère des feuilles.
0: Ah, bonjour Cédric, tiens.
5: Ouais, bonsoir tout le monde.
0: Bonsoir. Tu vois, ça m'excite pas, par contre, Cédric est très content. Hein.
5: Ouais, bah grave. Ouais.
0: Il a quatre pattes, Romano.
5: À le voir à quatre pattes, ouais, ça me fait bien rire, tiens.
0: Bah, tu penses qu'il a quatre pattes, pourquoi?
5: Bah, parce qu'il me provoque, tiens.
0: Tu le provoques.
5: Regarde, là, il me tourne le dos, il monte ses fesses, tu vois. Regarde comment il est cambré, coquine, va.
4: Oh,
5: ah, moi, ça.
4: Salope.
5: Coquine, va.
0: Salut les deux amoureux.
5: Ouais, tranquille, on va finir ensemble.
0: Bah oui.
5: Salut. Non, aujourd'hui, j'ai visité le Parc des Princes.
0: Eh ben, c'est super.
5: J'avais jamais fait.
0: T'étais jamais allé au Parc des Princes?
5: Si, mais enfin, en tant que. Tu sais, pour voir un match, ouais, mais jamais dans les loges, les trucs, les machins.
0: Ah, t'allais dans les.
5: Tu fais tout, ouais. Ah, ouais, en fait, tu peux payer, tu peux visiter tout le.
0: C'est climatisé ou pas?
5: Ouais.
0: Ah bah tu vois, t'as bien fait d'y aller.
5: Hein. Ah ouais, c'était putain, c'était bien agréable.
0: C'est mieux. Bon, Cédric et Romano, vous continuerez votre grande histoire d'amour avec un clash de la drague ce soir. On aura le clash.
4: Ouais, ouais, ouais.
0: Comment ça les Français en cette journée, week-end, semaine et on sait pas quand ça va s'arrêter. De canicule.
4: Méthode canicule pour moi.
0: Méthode canicule pour toi. Et toi, Cédric?
4: Méthode ski.
5: Non, mais canicule, tu vois, mais fais chier, parce que si je fais la même chose que lui, il va dire.
0: Il y a Fares qui nous laissait un message hier, t'as pas vu le message qu'il te laissait?
5: Non.
0: Tu peux faire une méthode trans, transpiration et transsexuelle. Tu vois, les deux mélangés.
5: Uh-huh.
0: Pas mal ça.
2: Ah, c'est pas con, petit jeu de mots.
0: Eh, vous avez des idées, hein, si vous avez des idées.
4: Par Marie, inquiète-toi.
0: Si vous avez des idées pour le clash de la drague, moi j'aime bien la méthode de Fares. Transsexuelle, transpiration, canicule, tout ça, Cédric. Hop.
5: Bah, Fares, il est bien inspiré.
0: Bah ouais, vous avez des idées pour le clash, des méthodes pour draguer.
5: Bah, on voyait,
4: Cédric a l'air d'être en galère, ouais.
0: On aura notre clash tout à l'heure. Bonsoir la Marie.
2: Mais bonsoir, du bon, coup. Parce qu'on s'est parlé, mais on s'est pas dit bonsoir.
0: Oui, je dis bonsoir à tout le monde.
2: Bah oui, bah ouais. Bonsoir tout le monde.
0: Je vous présente l'équipe, qui est là, hein, Romano, le docteur Romano, Cédric, la Marie qui est là aussi. Bonsoir Karim, salut Karim.
4: Bonsoir les fils, salam alaikum.
0: Bonsoir salam salam, les deux Parisiens sont là, Karim et Guigui. Bonsoir Guigui.
5: Bonsoir, bonsoir.
0: Bonsoir et bonsoir Samy, le Marseillais
4: bonsoir,
0: là aussi.
4: Tout le monde. Je suis pas allé visiter le Parc des Princes, moi.
0: Pourquoi?
4: Parce que je m'en branle.
5: Attends, Junior, c'est climatisé.
4: Je te remercie pour l'invitation.
0: T'as déjà visité le vélodrome, les coulisses?
4: Ouais, je suis déjà allé quand j'étais gamin, quoi.
0: Et alors, c'est bien?
4: Ouais, la salle des trophées, gros, j'avais vu la Ligue des Champions.
5: Ouais, j'ai vu ça aussi, ouais.
4: Ah ouais, t'as vu? Il y en a deux à Paris, il n'y en a pas qu'une.
2: Et j'ai même vu qu'à Marseille.
4: Et Cédric qui a rien compris, qui dit, ouais, il y en a beaucoup.
5: Bah là, ouais, parce qu'il y a plein de trophées, il n'y a pas que les.
4: Ah oui, il y a tous les trophées, ouais. Est-ce qu'il y avait une réplique de la Coupe du Monde? Non, de l'équipe de France, il n'y avait pas. Parce que dans le truc des trophées du vélodrome, il y avait la Coupe du Monde, gros. Comme c'était après France 98. Et en fait, tous les clubs de Ligue 1 français avaient une réplique de la Coupe du Monde dans leur stade.
5: Ah, même pas, gros.
4: Ouais, j'ai vu la Coupe du Monde.
0: T'as pris un coup de clean, Zami?
4: Ouais, c'est des allergies, gros.
2: Ah ouais, c'est la voix.
4: Hey, t'as vu les yeux même, j'ai les yeux rouges.
0: Tu vas passer un super week-end donc.
4: Ah ouais, ça va être un.
0: À 40 degrés avec des allergies.
2: ça va être sympa.
0: Tu veux rentrer à Marseille? Tu restes?
4: Non, je suis à Paris.
0: Ah, t'es ouf.
4: Repos à Paris dans la canicule, j'adore.
0: Ah non, mais va à Marseille.
4: Ben, à Marseille, c'est la canicule aussi.
0: Oui, mais il y a la mer.
4: Il y a la mer.
0: Il
4: est très chaud.
0: Bon, mais écoutez, on ne sait pas ce que vous allez faire ce week-end, mais vous pouvez nous dire. N'hésitez pas, moi, je ne sais pas du tout ce que je vais faire ce week-end. Je pense que je vais rester à l'intérieur, enfermé, à la clim, et sortir bientôt le matin. Et,
2: bah ouais, avec ta clim à 16 degrés, là.
0: Et bientôt le soir, avec ma clim à 16 degrés.
2: Ouais. Il vit dans un frigo,
0: du coup. Bon, en tout cas, on vous salue. Merci d'être là. Bonjour à Léo, là, qui vient d'arriver. Salut à Matt du 13. Bonjour à Virginie. Salut à Racho. Et à Poète Poète qui nous fait un petit coucou. Bonjour Poète Poète. Bonjour Laura. Bonjour Istina. Salut Istina. Lamel qui nous fait un petit kikou, il y a du monde. Bonjour à Kos et à tous les autres. Donc les messages arrivent directement ici. Vous nous appelez, vous débarquez en direct et on a déjà les premiers de la soirée qu'on va retrouver avec
4: Attends,
0: nous.
4: Attends, parce que j'ai eu 3615 Mucus au téléphone.
0: Oui, qu'est-ce qu'il a 3615
4: Mucus? Il ne veut pas passer
0: à l'antenne. Pourquoi tu veux pas passer 3615 Mucus?
4: Il veut rester discret.
0: Bon.
4: En fait, là, tellement il fait chaud, il n'arrête pas de suer des couilles, il m'a dit.
0: Ah bah ouais, on sue partout.
4: Ça, il m'a dit ça colle, mais c'est un truc de ouf.
0: Bah,
4: j'aimerais savoir comment faire pour ne plus suer des couilles.
2: Bah, une serviette hygiénique.
0: Pas con la Marie. Une petite.
4: T'as pas l'air d'un con.
0: Une petite patate.
4: Franchement, c'est offert.
0: Une serviette hygiénique, c'est bien Marie, bonne idée.
4: Non, mais si t'as du poil rase.
0: Si t'as des poils rases,
2: ouais, c'est vrai que les poils, ça garde la transpif.
0: Donc si t'as des poils rases, qu'est-ce que tu peux faire d'autre?
4: Tu peux mettre du déo sur les
2: couilles. Ouais, non, mais il y a des déos.
4: Il y a des déos à couilles.
2: Ouais.
0: Des déos à boules, mais ça t'empêche de transpirer?
4: Bah, sans doute,
2: ouais, je sais pas.
0: Bon, essaye le déo à boule. Il y a Lou qui nous dit tu mets du talc.
4: Ouais, ça marche.
0: Mais non,
4: bien,
0: du talc, ça fait du plâtre, non?
4: Ouais, je pense aussi. Ouais.
0: Si tu transpires, tu mets du.
4: Ça transpire pas, en fait, je crois, avec le talc. Hein.
0: Bon, je sais pas. Vous avez une petite méthode ou alors tu restes complètement nu tout le temps?
4: Il y a Fils Caché de Romano qui te dit coule-toi les couilles.
0: Bon,
4: technique.
0: Prends un bain pour Ben, là, sur l'appli Skyrock. Ouais, tu prends un bain, comme ça t'es mouillé tout le temps, tu te rends plus compte que tu transpires.
4: Il y a la mail qui dit mets-toi un ventilateur vers les couilles.
0: Bonne idée, le ventilateur vers les couilles. Ouais, et puis tu lisais la bonne méthode de Cariol, mettez un truc mouillé sur le ventilateur, comme ça ça fait court-circuit. Vous les
4: Ah, mais non, en fait, tu l'as pour une conne, mais c'est ultra connu.
5: Bah, maintenant, on a fait ça tout le temps.
4: Bah, ça marche bien.
5: Ça marche vachement bien.
4: Mais moi, j'ai trouvé une technique pour rafraîchir ma chambre, c'est que tu laves du linge. Pas longtemps avant, et en fait la fraîcheur du linge mouillé réduit la température.
2: Ah, c'est vrai que c'est pas con ça.
4: Ouais. Genre tu laves des draps, tu vois.
0: Ah, mais ça fait pas tout humide.
4: Non, ça va, non. Bon, il fait tellement chaud, non, l'humidité.
2: Ouais, tu t'en fous. Ouais.
4: C'est clair. Non, mais ça rafraîchit par contre, ça met un.
2: Ah, mais ça, c'est pas con.
4: D'air frais.
2: Puis ça sent bon en plus.
0: Oui, c'est, l'avantage, c'est que ça sent bon. J'aime bien faire une lessive, moi, et faire sécher à l'intérieur.
2: Ouais,
0: ça sent trop bon. Bon, allez, profitez de la soirée. Vous avez un truc à nous dire, vous voulez faire les cons avec nous. Les numéros pour les doubles appels, je ne l'ai pas dit. Mais vous commencez déjà à les envoyer, donc c'est bien. Dès qu'on aura suffisamment de numéros, on connectera tout le monde. Le clash de la drague, je vous ai dit. Ah, je n'ai pas parlé de Pamela. Pamela qui va débarquer ce soir avant minuit. Est-ce que les dingos sont chauds? On ira draguer les pervers des réseaux. On ira draguer sur tous les réseaux et puis les applis de rencontre en plus, avec une très belle photo de Pamela qu'on va mettre là-dedans.
2: Ouais.
0: Enfin, sur les applis, partout. On a Fred qui est avec nous en direct pour démarrer cette soirée. Appelez-nous, débarquez ici. Venez faire de la radio sur Skyrock. Salut Fred. Bonjour Fred.
6: Bonjour, je suis là.
0: Ah, ça y est.
4: Ah, bah, salut Fred. Trouvé.
0: On va voir dans quel état vous êtes ce soir avec cette canicule. Combien il fait à Rennes ce soir dans le 35, toi? Fait combien à Rennes?
4: Ah, Fred?
2: Voilà. tomber, la chaleur.
0: Fred, c'est ce que je craignais.
5: Fredo,
0: ouais. Vous avez vu, je vous l'ai dit à l'instant, c'est ce que je craignais.
2: Les ravages.
0: J'ai peur qu'on vous perde ce soir. Les ravages, comme tu le disais, Marie, les ravages de la canicule.
2: Ouais, c'est ça, de la canicule, ouais.
0: De la canicule chez Fred.
5: En fait, Fred, je crois. En fait,
0: il y a un décalage, non?
5: Non, mais je lui ai dit, Fredo, on te parle depuis tout à l'heure à l'antenne et tu nous réponds pas. Il m'a dit, non, mais en fait, c'est que j'entends trop de voix en même temps, ça me perturbe.
2: Ah oui, forcément.
0: Ça va, Fred, la canicule, tout ça? Tu tiens le choc?
5: Attends, faut le mettre à l'antenne. Hop, voilà.
0: Ça va?
6: Ouais, ouais.
0: Ah, tu m'inquiètes, hein, Fred. Hein.
5: Il entendait trop de voix, c'était trop pour lui, ça l'a perturbé, gros.
0: Et ouais, les effets. Il fait combien à Rennes, je t'ai demandé, Fred, dans le 35?
6: Là. Ouais, là. Voilà, à cette heure-là, il fait 30.
0: Imagine, il est 21h10.
2: Ah ouais, putain, 30.
6: Ouais, ça va, bah.
0: Oh, ça va.
6: Je suis routier.
0: C'est inquiétant. Ouais. Si vous êtes. Dis-nous sur quelle route tu es, qu'on prévient.
6: Ce matin, 30. Là, ce soir, 30.
0: C'est 30, on est resté à 30, Fred. Bah, bienvenue à toi, Fred. Et Jérôme aussi, du 59, qui est avec nous. On prend des nouvelles quand même, on va s'inquiéter pour savoir comment vous allez ce soir. Salut Jérôme.
7: Allez, ça va?
0: Ça va, super, Jérôme. Bah, nous, on est à la clim, donc c'est le meilleur moment de la journée, c'est quand on vient vous voir parce que.
2: Ah ouais, c'est clair.
0: Alors, on prend un petit coup de frais, ça fait du bien. Jérôme, t'es dans le 59, c'est ça, Jérôme?
7: C'est bien ça, ouais.
0: C'est bien ça.
7: À côté de Lille.
0: À côté de Lille, tu veux nous parler de quoi, toi, Jérôme?
7: Bah, écoute, c'était pour témoigner par rapport au sujet que t'as lancé, là, concernant le coquillage.
0: Ah oui, parce qu'on voulait des réactions pour le problème du mois et puis pour comment il s'appelle, Kevin avec qui est précoce et c'est un mec qui vient finir sa meuf quand lui il a éjaculé très vite, donc puisqu'il est précoce, un mec qui vient finir sa meuf devant lui. Il est consentant, ouais. Hein.
2: Ah, c'est ça.
0: Voilà, pour, voilà.
4: Bah, parce que bon, il n'y arrive pas.
0: Parce qu'il n'y arrive pas et il faut qu'elle ait du plaisir.
4: Eh, voilà.
0: Ouais, tu voulais témoigner, tu voulais nous dire quoi, toi, Jérôme?
7: Moi, après, c'est du cocufage, mais classique.
0: Tu vois, ah oui, je vous demandais si vous aviez été cocu, si vous aviez découvert le cocufage, est-ce que vous avez pardonné?
7: Ouais. Bah, moi, tu vois, en fait, j'ai pardonné. Maintenant, bah, je suis plus avec la personne parce que voilà, ça s'est terminé pour d'autres raisons. Et là, bah, ça faisait un moment que j'étais solo, et là, la personne, en fait, elle revient, je lui manque, etc., tu vois, mais le problème, c'est que j'arrive pas à refaire confiance à cette personne. J'ai eu d'autres relations où ça s'est très bien passé, par contre, cette personne-là, j'arrive pas, j'ai besoin de, comment dire, de preuves.
2: Mais tu la traques.
0: Tu la surveilles.
2: Tu la surveilles, ouais.
7: Ben, je la traque, en fait. Non, je vais pas m'amuser à la suivre, tu vois. Moi, je travaille, mais j'ai besoin de savoir, en fait, ce qu'elle fait, avec qui elle est, où elle est, enfin,
4: tous les trucs comme ça.
7: J'arrive plus à refaire confiance, en fait.
4: Mais t'es un stalker.
5: Ouais, c'est ça, ouais.
0: Pourquoi t'es un stalker?
4: Bah, parce que, en fait, t'essayes de savoir tout ce qu'elle fait, la meuf. Tous ses faits et gestes, c'est ça?
0: Tous ses faits et gestes.
7: Ouais, mais quand t'as été cocu, après, t'as du mal à refaire confiance envers la même.
5: Ça t'a mis un coup psychologique.
4: Mais tu sais avec qui elle a baisé?
7: Ouais, bah en fait elle me l'a avoué, donc.
4: Et c'était qui alors?
0: Bah, moi je te comprends, hein, moi.
7: Ah moi, ah, je connais pas la personne.
4: Mais t'as vu la gueule qu'il a et tout, le mec?
7: Ah non, moi je sais pas qui c'est. Mais le mec apparemment, lui, il sait où j'habite, etc. Lui, il est déjà venu apparemment en bas chez moi parce qu'il l'a menacé quand elle a dit qu'elle voulait plus voir. Le mec, il est venu en bas de chez moi, il a pris photo de ma bagnole et tout, il a dit je sais où il habite.
0: Oh, dis donc.
4: Ça m'a... Mais t'es sûr que t'as envie de te remettre avec elle? Parce que c'est quand même une meuf à problème. Bah, en tout cas, vu de l'extérieur.
7: Quand j'étais avec elle, tu vois, je l'aimais énormément. Mais là, le problème, c'est que j'ai du mal, j'ai vraiment du mal à me reprojeter, en fait, avec elle.
0: Non, mais il y a Eve qui nous dit, mais qu'est-ce que tu vas faire? Ouais, c'est ça, en gros, elle nous dit, mais qu'est-ce que tu vas faire avec elle?
2: Bah déjà tu te prends la tête.
4: Non mais en plus ça va, l'autre s'est fait baiser par un autre mec, l'autre mec limite il veut te péter la gueule. Ah, ça va bien, quoi, oui.
0: Oui,
7: c'est vrai. Tu contrôles pas tout ce qui est sentiment, ouais. Aussi, malheureusement.
0: Oui, c'est vrai. Mais toi, t'as rien fait au final. Enfin, toi, t'es la victime dans l'histoire et en plus, l'autre dingo, il veut te péter la gueule alors qu'il a baisé ta meuf.
7: Ah, il a pas dit qu'il voulait me péter la gueule.
4: Ouais, mais bon, déjà, le mec, il vient en bas de chez toi, il prend ta bagnole en photo.
2: Ouais, c'est chelou.
0: Ouais, chelou.
4: C'est genre pour mettre ta pression quand même.
0: Bah oui.
7: Ouais, mais ça, je te parle de cette histoire-là, il y a 5-6 ans, tu vois.
4: Mais là, vous en êtes où, là, du coup?
7: De l'eau, t'as pas de l'eau donné, toi. Passé, comme on dit, de l'eau a coulé sous les ponts, etc.
4: Mais là, t'es à nouveau avec elle?
7: Là, on discute, en fait, et
4: elle essaye
7: de revenir.
4: Ouah, frère.
8: Lâche l'affaire, gros.
4: Ah ouais, 5-6 ans, mais tu te rends compte.
0: Il y a Jade qui demande, mais pourquoi tu veux vraiment retourner avec cette fille? Je comprends pas. Bonne question de
4: en
0: Jade.
4: En plus, la meuf, elle se fait désirer pendant 5-6 ans. Par contre, pour écarter les cuisses avec l'autre mec, elle a pas mis longtemps. Hein.
7: On n'a pas discuté pendant 5-6 ans. Pendant 5-6 ans, moi, j'ai fait ma vie. Elle a fait la sienne de son côté, etc.
0: Okay.
7: C'est juste que là, on s'est revus, en fait, dans un magasin. Et on a repris contact en fait comme ça. Et là elle est toute seule, moi je suis toute seule. Et elle se dit pourquoi pas on essaierait de recommencer quelque chose ensemble. Je lui ai dit écoute, il faut qu'on voit. Donc là ça fait quelques mois qu'on discute. Mais j'arrive pas en fait, j'ai du mal, j'ai besoin de...
0: Mais t'as vu ce qu'elle t'a fait. Et pourquoi elle te referait pas la même chose? C'est un sonar qui nous envoie un message, il a raison.
7: C'est ça le truc. Que je me dis.
0: Bah oui.
7: C'est ce que je me dis en fait, c'est que si elle me l'a fait une fois, elle serait capable de me le refaire une deuxième fois, une troisième fois, une quatrième fois. Quoi.
0: Et en 5-6 ans, t'as pas eu des histoires sympas, des histoires d'amour qui sont bien passées, où t'étais amoureux?
7: Ouais, si, j'ai eu des histoires, mais après sans plus quoi.
0: Bah t'as pas été cocu avec les autres?
7: Non.
0: Alors pourquoi c'est tu pour retournes ça, avec celle qui t'a fait cocu?
8: Bah ouais.
7: Là, c'est ce que je dis en fait, on en discute et je sais pas où ça
4: va. Oui, mais de toute façon, vous en discutez, la meuf, elle va pas te dire, bon, je te préviens, ça peut recommencer, hein. Ouais, forcément, meuf, elle essaie de te mettre en confiance.
8: Ah oui, c'est logique. Ouais.
4: En fait, vous discutez, mais c'est de la merde.
0: Ouais.
8: Non, mais tu veux dire.
4: Non, mais tu vois ce que je veux dire. Non, mais les discussions, quoi. La meuf, elle te dit bien. Oui, elle va te dire ce que t'as envie d'entendre. Jamais la meuf, elle va te dire oui, ben, on va sûrement ensemble, mais bon, je te préviens, je peux éventuellement te refaire cocu. Tu vois, il y a pas une meuf au monde qui te dira ça, moi, qu'elle soit complètement débile. Quoique,
7: ouais, non, mais ça c'est normal. Mais c'est pour ça que si je venais à m'en remettre avec elle, j'ai besoin en fait de preuves. J'ai besoin de, comme je dis, de savoir où elle est.
8: Mais ça va être un enfer.
0: Ouais, tu vas vivre une vie de parano, nous dit Salam.
8: Salut. Ouais.
0: T'as raison, elle... Salim, salut. Tu vas vivre une vie de parano.
8: Tu vas être malheureux, obligé, elle aussi. Oui. Vous allez avoir une relation pourrave.
4: Non, mais puis la vérité, c'est que tu sais, quand t'as envie de faire cocu quelqu'un, tu peux mettre des. Des
8: traceurs, tu peux faire ce que tu veux, ouais, c'est clair.
4: Ce que tu veux,
8: tu sais, t'en sors, oui, tu arrives.
4: Si elle se faire sauter, elle se fera sauter.
7: Ouais. Ben, donc vaut mieux lâcher l'affaire, quoi.
4: Ah, moi, je pense, oui.
0: Bah, tu nous demandes notre avis à nous. Après, on connaît pas toute votre histoire. Peut-être, je peux guider, c'est ça d'ailleurs. Je crois que c'est Pris qui nous a envoyé un message. Peut-être qu'elle a compris ses erreurs et qu'elle a pas envie de recommencer. Elle s'est rendue compte qu'elle était bien avec toi.
8: Ah, bah, je pense qu'elle a pas envie de recommencer parce que déjà, elle te l'a dit, elle a avoué.
7: Mmh. Oui, elle me l'a avoué pendant qu'on était ensemble, comme quoi voilà, elle a fait ce qui s'est passé quoi.
4: Mais d'ailleurs à l'époque, pourquoi elle t'a fait cocu à l'époque?
7: Parce que c'était le début de la relation. Et elle avait besoin.
0: Pour bien démarrer la relation.
8: C'était au début.
4: Ah ouais, c'est pas mal le début.
7: C'était vraiment au début. Et après, tu vois, bon, le fait qu'elle me l'a avoué, elle était en pleurs, tu vois, vraiment quand elle me l'a avoué, je voyais qu'elle était vraiment pas bien. On est quand même resté un an et demi ensemble.
8: Ah voilà, c'est ça.
4: Ah, vous êtes resté qu'un an et demi ensemble?
7: Ouais.
8: Putain, et ça fait 6 ans.
4: Ah ouais, mais là, en fait, regarde, avec un peu de
0: c'est
4: recul.
0: C'est marrant parfois des gens te marquent, même si t'ont fait du mal. Toi, t'es marqué par une meuf qui t'a fait souffrir. Ouais, parce que la relation, quand tu t'en rappelles comme
4: je
0: ça.
4: Je crois que c'était un truc, genre, t'es pas resté typique avec
8: moi.
0: Y a pas que des bons souvenirs dans ton histoire.
4: Mais avec du recul, là, les 5-6 ans que t'as passé sans elle, t'étais très bien.
7: Bah c'était des relations voilà quoi, normales avec des meufs normales, voilà quoi.
4: Après, écoute, moi je pense que tu vas remettre le pied dans un bourbier.
0: Tu préfères une relation anormale avec une meuf anormale?
7: Bah normal.
0: Non mais c'est vrai, t'as dit c'était des relations. C'est toi qui l'as dit, hein, t'as dit c'était des relations normales avec des meufs normales. Donc en gros, tu préfères
8: c'est ça.
0: La relation un peu compliquée. T'as toujours bien aimé les relations un peu compliquées, toi, ou j'aime bien quand c'est cool et que ça se passe bien. Bon.
7: Bah non, c'est toujours mieux quand ça se passe bien. Mais comme Marie, elle a dit, tu vois, peut-être qu'elle a réfléchi, qu'elle s'est vraiment rendue compte que voilà, avec moi. Ça pouvait être que bien, et puis voilà.
0: Il y a plein de réactions pour toi qui te conseillent tous la même chose, hein, quand même. Hein. Je vois les messages que vous nous envoyez. Quel que soit votre âge, quel que soit votre sexe, vous conseillez à peu près comme nous. C'est-à-dire peut-être d'essayer d'oublier cette meuf. Quand c'est fini. On ravale pas, sauf vomi. Ça pourrait être un slogan de supporters, ça.
8: C'est Knock. Ouais, bah, c'est mignon.
0: Knock qui nous envoie un message. Quand c'est fini. On ravale. Oui, manif. On ravale pas son vomi.
4: Slogan magnifique.
0: Il y a Rof là qui. Non, Ro qui nous appelle et qui voulait réagir pour toi d'ailleurs. Salut Ro. Ouais Ro.
4: Salut.
9: Ouais les gars, ça va encore?
0: Ça va bien Ro. Ah t'es belge toi, t'appelles de Liège. Bonjour.
9: Non, pas du tout.
0: T'es pas belge?
9: Non, si, ça va, je suis belge.
0: Ah bah, bonjour.
8: Ah bah oui, oui,
0: plus,
8: quand même.
0: Et en plus, ça s'entend.
8: Ah ouais, c'est clair.
4: C'était surtout une blague belge.
0: Oui, bonjour.
8: On était dedans.
0: Bonjour Ro. Alors, comment que c'est?
9: Non, c'est les Suisses, hein, c'est pas nous. Hein.
0: À l'aise? Ah, à l'aise, ouais, ça c'est les Belges.
9: Voilà. À l'aise.
0: À l'aise. Prends le téléphone, Rode, tu voulais réagir tout de suite par rapport à ce que nous disait Jérôme, là.
9: Est-ce que vous m'entendez mieux, là?
0: Vas-y, vas-y, ouais, c'est bien.
9: Ah, bah écoutez, je voulais dire au gars, il a l'air bien, bien gentil, je lui donne un conseil, pars.
0: Voilà, pars. Tu vois, Ro, il est... Même les Belges le disent, tu vois.
2: Pars.
0: Pars. Parce que t'es bien gentil, Jérôme, mais pars.
9: Non, c'est pas ça, l'équipe, c'est que j'ai vécu la même chose.
0: Ouais.
9: Il y a un enfant dans l'histoire.
0: Ouais.
9: En fait, elle a accouché 6 mois après que... Ben voilà, le petit avait 6 mois.
0: Elle t'a trompé, elle a trompé qu'elle était.
9: Non, non, parce que, elle était maline. Les Belges, ils sont malins.
0: Oui, qu'elles sont malines, les Belges.
9: Et voilà, elle m'a quitté, et le lendemain, ben, elle était chez Nokia.
0: Okay.
9: Et moi, je gardais le petit, comme ça, voilà, j'étais tout seul chez moi, pensant qu'elle était chez une copine.
0: Mm-hmm.
9: Et j'ai fouillé un peu son iPad, qui est lié à son iPhone, j'ai eu sa localisation, j'ai vu qu'elle était chez un gars.
4: Oui, en fait, elle est maline, voilà. Oui, elle est conne comme une.
9: Oui, elle est maline.
4: La meuf, elle est pas non plus.
2: Elle s'est fait griller facilement, quoi.
4: C'est la meuf, c'est pas une flèche, quoi. Oui, c'est l'excuse, je vais chez une copine pour aller se faire baiser, bon, elle va non plus.
9: Bah, le pire, c'est que je le savais, moi, quand elle m'a dit ça, je le savais qu'elle allait pas chez une copine, qu'elle allait chez un mec.
4: Ah bon, donc,
9: je lui ai laissé l'occasion de changer d'avis. Elle a hésité jusqu'au dernier moment, puis au final, elle a été. Voilà, après, j'ai.
0: Comment tu le savais, toi?
9: Ben, je le sentais, en fait.
0: Oui, un petit sentiment.
9: Vraiment un pressentiment.
0: Et donc, oui, il s'avère que t'as eu malheureusement raison. Mais le bébé, il avait 6 mois, et elle te faisait déjà cocu.
9: 6 mois, c'est ça, ouais, c'est ça. Et,
0: T'as eu des copines qui ont fait ça, Marie, qui ont fait un bébé, qui ont fait cocu juste après?
2: Non, des copains.
0: Ah, des mecs qui ont eu un bébé, qui ont fait cocu leur meuf dans les 6 mois? Ouais. Même avant, peut-être?
2: Dans les 6 mois, quoi.
0: Même pendant la grossesse, non?
2: Pendant la grossesse, j'ai pas su ça, mais on a déjà eu des auditeurs qui avaient fait ça. Ouais.
0: Oui, on a déjà eu ça pendant la grossesse.
2: Mais meuf, juste après, non. Non, non ouais. Ça, j'ai pas eu, non.
0: Après, bon, moi, vous dites tous la même chose, et je pense comme vous, en gros, mais après ton histoire, Jérôme, si t'as vraiment envie d'essayer, bah, essaye, mais bon, rappelle-toi quand même tous les souvenirs qu'elle t'a laissés, c'est-à-dire qu'elle t'a fait cocu, t'as vécu. Sans doute pas de super moment parce qu'on découvre qu'on est cucu, c'est pas génial.
2: Non, c'est pas super.
0: Elle t'a même traumatisé.
9: Je peux dire un truc, l'équipe.
0: Puisque maintenant, t'es complètement parano. Ouais, vas-y, Ro.
9: Ben voilà, écoutez, moi, je suis resté avec. Là, je suis encore avec à l'heure actuelle. Hein.
0: Ah.
9: Mais ce que je lui conseille, il va comprendre quand t'as même chose que moi et on est des hommes, on comprend même chose.
0: Mmh.
9: Imagine-toi, ta femme avec un autre dans un lit. T'as pas vu ce qui s'est passé,
4: ah,
9: t'as pas été par là, voilà. T'as pas vu les messages, t'as pas vu le chat, t'as pas vu le chat.
4: Oui, et puis bon, c'est assez facile à imaginer, hein, une meuf et un mec dans un lit. Hein.
2: Ouais, mais bon, tu te dégoûtes, quoi, en fait.
0: Ah ouais, en fait, tu veux. C'est le conseil pour te dégoûter, pour te dégoûter de ta meuf. Toi, t'as 29 ans, gros, et donc vous êtes encore ensemble, là.
9: Ben, en fait, la vérité, c'est pour mon fils que je reste avec elle.
0: Ouais, mais bon.
9: Mais bon, c'est pas la bonne solution, et là, en fait, c'est que.
0: C'est ce que j'allais dire, parce que.
9: Ouais.
0: Tu conseilles un truc à Jérôme, mais tu conseilles un truc, mais tu fais le contraire.
4: Et tu l'appliques pas pour toi-même,
9: c'est vrai.
0: Ouais, c'est bon.
9: Mais voilà, justement, je le conseille parce que moi j'ai fait l'erreur et en fait, voilà, je dors plus de la nuit. J'imagine les messages qui s'envoyaient.
0: Et pourquoi
9: j'imagine
0: rester avec
9: elle cette idée sur moi, tic-tac. Mais je sais pas, en fait, c'est ça.
2: Ah ouais, non, mais tu te rends malade, en fait.
0: Bah oui.
9: Mais c'est ça, en fait, et ça me rend limite même méchant avec elle, et je pense que c'est normal.
2: Ouais, donc ça va bousiller votre relation encore plus.
9: Voilà, ça
2: en plus d'être malheureux.
0: Et puis tu disais pour le gosse, c'est pas bon pour le gosse de voir ses parents se détester.
9: Mais en fait, c'est ça le truc, c'est qu'on se déteste pas parce que je fais en sorte que ça aille bien. Mais si je me laisse aller dans mes façons de penser, ben voilà, je sais que ça n'ira plus jamais, je sais très bien.
0: Tu préfères au centre, Romano, que ça aille bien avec une meuf qui te fait cocu?
4: Non, mais moi je pourrais pas.
0: Tu la verrais tous les jours et t'imagines.
4: Ah,
9: c'est Romano, bon. J'ai toujours dit ça aussi, hein. J'ai toujours dit ça. C'est le seul truc qui.
4: Oui, après, peut-être que quand t'es.
0: C'est pour ça que j'ai dit ça, bon, Jérôme.
4: Face à l'histoire, ouais, c'est différent.
2: Ah, mais c'est ça.
0: Tu vois, Jérôme, bon, on te dit tous.
4: Mais non, mais après, Jérôme, il n'y a pas de gosse, hein, tu vois. Et puis, l'histoire, elle a quand
2: et
4: même.
2: Puis c'était il y a longtemps, c'est non, ça. Mais,
4: et puis, ça a duré qu'un an et demi, tu vois.
2: Ouais, il s'est passé plein de trucs entre temps, quoi.
10: Ouais, je t'avoue, mais après, pendant les un an et demi, tu vois, ça s'était super bien passé.
2: Ah bah,
10: quoi.
2: Ouais, mais
10: en tout cas, ça avait bien commencé. Hormis cet épisode-là, le reste, franchement, c'était.
2: Bah, vous êtes séparés quand même au bout d'un an et demi, quoi. Donc il y avait forcément des problèmes quelque part.
0: Hormis cet épisode-là, oui.
2: Hormis ça.
0: C'est déjà pas mal comme problème.
10: En fait, on s'est séparés.
0: Vas-y, vas-y, on demande.
9: Ah, Jérôme, quand tu lui parles à ta femme, je vais dire ta femme entre guillemets, est-ce qu'elle. Elle... Oh, voilà, vous voyez, c'est mon fils, voilà. Oh. Quand tu parles à ta femme, Jérôme, elle s'en veut, elle. Tu vois, elle exprime des regrets, pour elle, c'est pas grave.
10: Ah, oui. Ah, ouais, non, mais carrément, elle s'en veut. Le nombre de fois où elle m'a dit que. Bah là, on en a rediscuté justement de cet épisode-là. Elle m'a dit qu'elle était encore désolée, que jamais elle aurait dû faire ça, mais que c'était au début. elle avait besoin, entre guillemets, de savoir si oui ou non elle tenait réellement à moi.
0: Ah bah je te fais cocu pour savoir si.
11: En plus la vieille excuse.
10: Jérôme, toi t'as eu besoin de faire ça, Jérôme, pour savoir que tu tenais à elle, toi t'as eu besoin de faire ça. Moi, non, moi, j'ai pas eu besoin d'aller voir ailleurs pour savoir si je tenais à elle, non.
0: Moi non plus, j'ai vraiment fait ce test-là.
8: C'est vrai que c'est un peu particulier,
0: c'est
8: mais bon.
0: Mal, c'est pas mal comme excuse, ça. Graphique qui nous dit après, oh, l'excuse de merde.
10: Entre elle et moi, tu vois.
0: Bon, après, donc, on a écouté l'ensemble des données du problème. Est-ce que vous restez sur la même position? Romano, tu vis ce que vit Jérôme avec Cariole et elle revient au bout de quelques temps.
4: Non, parce que moi,
0: déjà. Elle te dit, j'ai fait un test pour savoir si je tenais vraiment à toi.
4: Non, mais déjà.
0: Et elle s'excuse et elle s'excuse beaucoup.
4: Déjà, moi, je pense qu'elle me dit ça, je l'insulte. Parce que pour moi, c'est vraiment une excuse bidon, tu sais, la meuf, ouais. J'avais besoin de savoir si je tenais à toi en me faisant baiser par un autre.
0: Voilà, c'est ça.
4: Je lui dis, mais t'es vraiment qu'une pute.
0: Tu dis ça, c'est pas très gentil.
4: Et moi, en plus, étant très rancunier, donc on se sépare. Il y a 5 ans qui sont passés. Et puis moi, je vis pas dans le passé. Donc je pense que c'est terminé.
12: Non, mais moi, je comprends pas pourquoi tu. Tu sais, à un moment donné, bonhomme, quoi, tu vois.
0: Toi, Karim, toi, tu pourrais pas.
12: Ouais, tu sais, à un moment donné, bonhomme, quoi, tu vois.
0: Bonhomme pour Karim.
12: Ouais.
0: Marie, en tant que bonne femme, puisqu'on a bonhomme, bonne femme.
8: Bah. Moi, ça serait hyper compliqué parce que, en fait, j'ai envie de.
0: T'as déjà pardonné une fois?
8: Ouais, j'ai déjà pardonné et ça s'est mal passé, donc c'est bien pour ça que je te le dis.
0: Oui.
8: Mais si j'avais été comme ça, ouais, je sais pas, il 5 ans passés, peut-être que ça pourrait bien se passer, tu vois, après.
0: Ouais,
12: le problème, c'est
0: qu'il y en a 2-3 qui disaient ça.
8: Je suis un peu entre les deux, moi.
0: Il y a 2-3 qui disaient ça, pas beaucoup, qui nous disaient que le temps a passé, elle a peut-être reconnu ses erreurs.
12: T'auras toujours des doutes.
0: Et elle se rend compte que, etc., etc.
12: Oui, mais bon. T'auras toujours des doutes, gros. Tu vois, je pense
8: que mais
12: moi,
8: c'est pas
12: personnellement,
8: pareil.
12: Et je pense même toi, Diffoul, ta meuf, elle te trompe, tu te remets avec elle. T'auras toujours des doutes, même 10 ans après, gros.
0: Et toi, Guigui, qu'est-ce que t'en penses, toi qui es romantique, Guigui?
13: Ouais, romantique, oui, mais bon, là, ça me paraît quand même compliqué, cette histoire. Moi, j'y retournerai pas.
12: Tu l'emmènes pas à l'église pour qu'est-ce qu'on fasse?
0: Ah!
13: Non, je pense qu'elle pourrait y aller toute seule.
0: Non, mais pour qu'elle se fasse pardonner. Tu dois pardonner, Guigui.
13: Je pardonne, mais je fais aussi ce que je veux.
10: Devant le petit Jésus.
0: Ouais, t'as raison. Et Samy non plus, t'as pas changé d'avis.
4: Non, moi j'ai pas changé d'avis. Après, je pense que, comme t'as dit un peu tout à l'heure, toutes les histoires sont différentes.
0: Ouais,
4: et vrai. J'accorde pas le même truc à une histoire de quelques mois ou quelques années. Et tu sais, des fois, il y a des couples qui s'éloignent un peu, qui se remettent plus tard ensemble. C'est aussi possible.
12: Oui, mais si tu t'éloignes, mais pas au début. Enfin, je sais pas.
4: Non, par contre, au début, ouais, je suis 100% d'accord avec toi.
0: Et Cédric, tu penses ou pas?
13: Non, moi j'ai déjà pardonné.
0: Tu penses pas? Bon, très bien.
13: Si, je pense, mais j'ai déjà pardonné une fois et après, j'ai vu comment c'était la misère. Du coup, je pardonnerai plus, tu vois.
0: Pense à moi. Une fois, et t'as vécu l'enfer, toi aussi, t'es devenu parano.
13: Ouais, tu deviens parano, tu puisses son téléphone, dès qu'il répond pas, tu t'imagines des trucs et tout, laisse tomber, tu vois.
0: Bon, écoute, à toi de décider. Moi, je sens que tu t'en as envie, donc si tu le fais pas, tu vas regretter, Jérôme. Donc, je suis un peu de l'avis de tout le monde, mais je te conseillerais un truc différent, c'est-à-dire t'en as vraiment tellement envie. Et puis tu en parles tellement, oui, elle le regrette, elle se fait pardonner. Si tu le fais pas, tu vas regretter.
8: Ouais, tente
0: le coup. Et puis si ça se passe bien, tant mieux. Et puis si ça se passe pas bien, dans 6 mois, tu nous rappelles en disant, bah ouais.
13: Vous aviez
0: tous raison, sauf Diffoul. Voilà.
4: Ouais, comme quasiment à chaque fois.
0: Mais non.
4: Évidemment. Mais tu sais, juste dans les statistiques normales.
0: Il y a Morgane qui a vécu ça. Tiens, on prend Morgane en speed s'il est là ou si elle est là. D'ailleurs, c'est Morgane, fille ou garçon? Salut Morgane.
14: Salut l'équipe.
0: C'est une fille.
12: C'est une fille,
0: exactement. Morgane. Morgane.
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4: Prends le toilette devant nous.
0: T'en es là, Romano.
2: Ah ben tu craques.
0: Bon, deux histoires horribles. Une histoire de collègues et puis tout ce que vous voulez jusqu'à minuit, puisque c'est vous qui faites le programme. On est en direct, on est sur Skyrock en cette soirée, en ce week-end de canicule. Et puis un gros bisou à Emmanuel là qui a gagné ce matin.
4: Eh oui.
0: C'est 17 000 euros, c'est tombé dans le morning. Elle est à elle est donc 42. À côté de Saint-Étienne.
4: Plus pour longtemps, a priori.
0: À Montbrison, mais si, elle est
4: factrice. Elle a déjà réservé ce camion de déménagement.
0: On parlait d'histoire d'amour. Elle vit une super histoire d'amour. Elle s'est mariée, il n'y a pas longtemps. Elle a des enfants. Elle est heureuse. Elle a gagné 17 000 euros en plus.
2: Non, mais ouais, c'est la totale.
0: Peut-être à des périodes comme ça où,
2: c'est bien,
0: où tout va bien.
2: Profite.
0: Et en plus, elle écoute Skyrock tous les matins.
4: Le seul point noir, c'est Saint-Étienne.
0: Mais non. Elle écoute Skyrock tous les matins et elle gagne 17 000 euros.
4: Ça, c'est dur.
0: Une bonne nouvelle, 17 000 euros à gagner la semaine prochaine. On vous réveille avec nous. On remet ça, le dernier gros chèque de la saison du morning.
4: Eh ouais.
0: Ce sera donc cette semaine, là, la semaine qui vient. 17 000 balles à gagner. Mauvais Joe avec Pilet, les doubles appels qui arrivent et vous en direct jusqu'à minuit.
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0: Il y a un mec qui a craqué.
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2: Alors, qu'est-ce que t'en penses, voilà. Roméo? Qu'est-ce que tu répondras à Romano? Parce que c'est intéressant ce que tu viens de dire, Romano.
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2: C'est vrai, Romano, tu poses des questions intéressantes dans la Radio Libre.
3: Eh ouais.
2: C'est intéressant et n'hésitez pas à répondre à la question que vient de vous poser Romano, là, à l'instant. Vous pouvez répondre en direct, puisqu'on est là jusqu'à minuit, en direct en ce vendredi soir, dernier vendredi de printemps. Aujourd'hui, c'est Noah qui nous faisait remarquer ça. C'est fini le printemps et il fait déjà 40 degrés. Eh bien, c'est pas faux, ça.
0: Ah, à partir de dimanche, c'est fini, ouais.
2: C'est pas encore l'été, ouais. Dimanche, c'est fête de la musique, dimanche.
0: Exactement, ouais. Et la fête des pères aussi.
2: Ouais, fête des pères aussi, dimanche. Bon, venez passer ce début de week-end avec nous. Vous débarquez ici en direct. On vous attend de toute la France. Un double appel qui arrive. On a deux histoires horribles à écouter. Vous attendez avec impatience l'histoire d'Antoine de Bordeaux, l'histoire de Kamel de Agde.
3: Ouais.
2: Ils sont là avec nous. Et puis, on a la réponse du problème du mois.
3: Ouais.
2: Est-ce que vous avez. Tiens, on va prendre Kamel et Antoine qui sont avec nous. Antoine, t'es où? T'es là. Hop. Antoine de Bordeaux. Et Kamel, t'es où? T'es là. Kamel de Agde. Alors.
3: Oui, Kamel.
2: Kamel.
4: Salut l'équipe.
2: Salut à toi. Donc toi, c'est une histoire horrible que tu vas nous raconter. Est-ce que t'as déjà été précoce? C'était déjà arrivé?
4: Non, moi jamais, non.
2: T'as jamais été précoce? Toi, bon, ok, non mais parce que j'ai un ami, c'est un gros problème dans sa vie sexuelle.
5: C'est récurrent.
2: Et il paraît qu'on aura d'ailleurs des solutions pour les précoces grâce à Gilles.
3: Ouais.
2: Gilles du problème du mois.
5: Gilles 59.
2: Rapport à Kevin, tiens, si vous n'avez pas allé hier soir, si vous venez juste d'arriver en cette soirée de vendredi, Romano, rappelle-nous le problème de Kevin.
3: Bah Kevin, c'est en Kev. Fait, il est précoce, sa meuf a pas de plaisir, donc elle lui a proposé, bah vas-y, j'ai un pote d'enfance qui va venir me terminer.
2: Me terminer, vous imaginez.
3: Donc non, le mec non, vient, il baise, il la termine,
2: oui.
3: Et Kevin, il est à côté, mais il est d'accord, hein, il est ok, il comprend. Hein, il se dit, bon, bah, la pauvre. Le mec, il est sympa, tu sais, il le prend un peu. Il lui dit, ouais, putain, il faudrait que tu trouves une solution quand même.
5: Et ça fait 4 ans qu'ils sont ensemble.
2: Message de Invictus qui nous dit, il doit être très amoureux pour faire ça. Ah bah oui, tu dois être très amoureux pour faire ça, c'est sûr.
3: C'est un peu con-con aussi.
2: Et oui, c'était les messages que vous nous laissiez hier soir. Et amoureux et con-con, on peut être les deux. Hein. Et parfois, ça rend con hein, quand même.
5: Oui, c'est vrai.
2: Et toi, Antoine, t'as déjà été précoce? C'était déjà arrivé?
4: Moi, précoce, non, c'est plutôt l'inverse.
2: Ah, t'as été trop plutôt, long, toi.
4: Ouais, non, bah trop long, ouais. Plutôt avoir du mal à éjaculer. Et moi, du coup, il fallait que je pense à Inès pour pouvoir éjaculer.
2: Ah putain, tu l'as jamais dit
4: ouais,
2: à
4: c'est chaud.
2: Tu l'as jamais dit
4: non,
2: à celle-là.
4: Non, surtout pas.
2: Ah bah oui, c'est vexant.
4: Bon, ouais, exactement.
2: Bon, vos deux histoires horribles, elles arrivent. Une autre histoire d'amour au boulot. Donc, si vous êtes déjà serré au boulot, au bahut, c'est parmi, c'est, je crois même, l'endroit où on trouve le plus l'amour. Boulot, bahut.
5: Ouais.
2: Et bah, on aura JF qui arrive avec nous en direct de Rennes, qui doit déjà être dans le coin. T'es là, JF?
6: Ouais, je suis là, bonsoir toute l'équipe.
2: Salut à toi.
3: Salut JF.
2: Tu vas nous expliquer. Alors, je sais pas si c'est une histoire d'amour ou une histoire de baise au boulot, c'est quoi toi? C'est amour ou baise?
6: C'est une histoire de cul.
2: Une histoire de cul.
3: Absolument.
2: On aime bien aussi.
3: Vas-y.
2: Ouais,
3: vas-y.
2: Super. Bon, tu vas nous raconter ça, JF. Et donc, toi, t'as jamais été précoce?
6: Si, mais moi j'ai trouvé la solution.
2: Alors, c'est quoi la solution? C'est quoi que t'as trouvé?
6: Alors, j'ai mis un petit peu de temps. Au début, je pensais aux Belges, mais ça m'a fait débander, ça m'a fait dégueuler. Puis,
2: Ouais, tu vois, quand t'es précoce, c'est vrai que ça peut être une bonne idée.
0: Ah, bah ouais.
6: Et maintenant, je pense à Romano, ça me fait un petit peu. Voilà, ça me ralentit tout juste, et puis voilà.
2: Ça te ralentit, mais ça te dégoûte pas complètement.
3: Non, mais c'est vrai, on est d'accord, le Belge, il est impinable.
2: Oh, c'est horrible.
0: C'est sympa, ça fait plaisir.
2: Tu serais une meuf, Romano, peut-être que tu.
3: Non.
2: Pourquoi?
3: Ah non, mais c'est pas mon type d'homme, on va dire.
0: Ah si, tu mourrais dans sa culotte.
2: Pourquoi c'est pas ton type d'homme? Il est gentil.
3: Ah, mais je sais pas.
2: Il est gentil.
3: Moi, je trouve qu'il a une gueule chelou, moi.
0: Ah ouais.
2: Oui, mais il est gentil, il est débrouillard.
3: Mais je m'en bats les couilles, ce gentil débrouillard. Tu sais ce que.
0: Parce que je m'en branle
3: quand il m'a baisé, tu sais, de savoir qu'il est gentil débrouillard.
0: Ah ouais,
3: il juste la grosse tête.
2: Il est généreux aussi.
3: Ouais, non, mais.
0: Tu vois, ça peut t'aider, ça.
3: Non, mais t'es imbaisable, gros.
2: J'entends.
0: Mais t'as
3: non, mais tu me demandes. Je te dis juste que je pourrais pas baiser avec toi. Tu sais, sois pas déçu.
0: Hein. Oh bah ça m'arrange.
3: Je sais que je brise un de tes rêves, mais bon, voilà.
0: Non, ça va.
3: Mais par contre, je veux bien le ken, moi.
5: Un de tes rêves, carrément.
2: Bon, est-ce qu'on peut avoir la réponse du problème du mois de.
3: Allez, la réponse
2: soir.
3: De GG.
2: Ouais, de Gilles.
3: Gilles 59, oui.
2: Ouais, c'est Gilles qui a répondu.
5: Ouais.
2: Gilles du 59 qui a répondu donc pour Kevin. Qu'est-ce qu'il lui répond, Gilles? Parce que c'est pas facile comme réponse à trouver là-dessus. Attention. Musique du problème du mois, comme le jeudi soir, en ce vendredi. On vous donne donc la réponse. C'est pour ça qu'on parlait des cocus hein, tout à l'heure. Parce que lui, il est cocu,
3: ouais.
2: mais devant lui.
5: Ouais, c'est ça.
2: C'est ouf, ça.
3: Alors, la réponse.
2: Oui.
3: Salut, Kevin.
2: Salut.
3: Ne t'inquiète pas, tu n'es pas seul. Hein? Éjaculateur précoce depuis mes

0: 20 ans. Aujourd'hui, j'ai 41 ans et j'ai trouvé ce qui marche.
1: Le mec, il fait son CV. Éjaculateur précoce depuis 20 ans.
0: Pour moi, et donc je te partage, je te conseille vivement de réessayer les sprays. Ah. Ça existe, oui. La lidocaïne en spray, genre Emla ou Stutzen.
2: C'est génial, la cocaïne en spray.
3: Non, lidocaïne.
0: Ah, c'est le donc, j'ai été voir le truc, c'est le. En fait, c'est
4: comme pour un spray
0: anesthésiant.
4: Ouais, c'est comme pour la gorge. Lidocaïne.
0: Ah, justement, il explique. Ça engourdit légèrement le gland, ce qui retarde l'éjaculation. Faut mettre ça 20 minutes avant et bien essuyer, sinon ta copine, elle sent rien, elle non plus.
3: Bah ouais.
0: Ce qui est contre-productif.
1: Ah oui, c'est l'anesthésie, la meuf.
3: Ou alors tu fous de capote. C'est fou. Comme ça au moins.
0: Tu mets le truc avant
3: ouais,
0: et tu mets la capote à
1: l'arrière. Bête comme idée, Marie.
3: Bah ouais.
0: Ouais, après à vérifier si c'est compatible, si c'est pas, ça rend pas la capote poreuse ou.
4: C'est peut-être ce qu'il y a dans les capotes retardantes. Quoi.
0: Ouais. Mais la vraie solution à long terme, c'est la méthode stop and start.
1: Alors stop and start, what is it?
0: Tu te masturbes seul et juste avant de jouir, tu t'arrêtes. Tu attends que ça redescende et tu recommences.
3: En fait, tu t'entraînes quoi.
0: Tu fais ça 3-4 fois avant de te laisser aller. Et franchement, en quelques semaines, tu apprends à reconnaître le point de non-retour et à le repousser. Franchement, j'ai subi cet entraînement intensif et maintenant, plus aucun problème de précocité.
3: C'est un entraînement.
0: Plus besoin de spray, juste un bon entraînement et je continue de le faire pour garder la forme.
1: Ah oui, c'est un entraînement. Le mec, c'est un sportif, c'est ce que je dis.
3: Ouais, c'est ça.
0: Après, il y a des. Tu peux aussi en parler à un médecin. Il y a des traitements que sur ordonnance qui peuvent également t'aider. Tu sais, ce n'est pas une honte, c'est médical. Et surtout, ça serait bien que le copain d'enfance de ta femme ne vienne plus la baiser devant toi.
1: Ah ouais, c'est horrible.
0: Pense-y, à bientôt, bisous.
1: Cédric, stop and start. Tu as déjà fait cet entraînement?
5: Non, jamais.
1: Bah voilà, t'as
5: ouais, je vais essayer, tiens.
1: Essaye stop and start.
5: Ah, c'est pas con, ouais.
0: Essaye maintenant, là.
1: Et le gel, t'as fait?
5: Pour la nuit.
0: Non, t'as rien compris à la méthode. C'est en te branlant, du con.
5: Ah, mais viens, on le fait dans ton anus directement.
0: Après, c'est moi.
1: Quoi?
0: Vous entendez? Non, mais après, c'est moi qui veux
5: le baiser. Ah, non, mais putain, tu me fais des propositions.
0: Ah, mais ouais, non, mais il est excité, là.
5: Non, mais putain, tu me fais des propositions.
0: Mais oui, bien sûr.
5: Salade, quoi, tu vois.
0: Je crois que t'es un malade mental.
1: Et le gel, t'as essayé ou pas?
5: Le gel, non.
1: T'as jamais essayé le gel non plus?
5: Non.
1: Non, bah, essaye, Cédric.
0: C'est trompé, ce coup, c'est mis du gel pour les cheveux.
3: C'est collé,
5: tu peux trop user, peut-être, non?
0: Ouais, mais moi, je sais parler.
5: Oui, bah, c'est pas grave.
1: Magnifique.
5: Ça fera parvenir tes cheveux. Hein.
0: Bon. Non, ça, merci. Merci du conseil.
1: Voilà, le mec est trop con. Il se fait faire cocu devant lui, il regarde et il est content. Mais il est amoureux, c'est Amanda là, qui nous laissait le message. C'est dur avec.
3: Bah, écoute, si tout le monde est d'accord, je vois pas où le problème. Tu vois.
1: Bah, il est d'accord, elle le fait devant lui. Donc.
3: Bah oui, non, mais c'est sûr, mais enfin, bon, c'est quand même chiant, quoi.
0: A priori, il y a des exercices de respiration, il dit également. Il y a Lou qui nous dit ça.
1: Pour
0: contrôler son éjaculat.
1: D'accord. Ah ouais. T'imagines, t'es en train de baiser avec ta meuf, t'es là.
3: Comme quand t'as mal, en fait.
0: Et il y a Fred de Nevers, lui, qui a priori utilise. Utiliser le start and stop là. Stop and start là.
1: Donc tu te branles, tu t'arrêtes, tu te rebranles, tu t'arrêtes.
3: Ouais, c'est comme le stop pipi en fait.
0: Ouais, c'est
3: en
0: ça.
3: Fait,
0: ouais.
1: Une branlette, ça te prend une après-midi quoi, si j'ai bien compris.
0: Et lui, a priori, ça a bien fonctionné. Hein. Bon. Et Cédric, il te l'a dit des centaines de fois et tu n'écoutes rien.
1: Alors, suis les conseils de Lou là.
5: Bah, je les note.
1: C'est Lou.
0: Non, là c'était Fred de Nevers.
1: Bah, suis
0: Fred
1: les conseils
0: de Nevers.
5: Merci Fred
1: de
5: Nevers.
1: Voilà, bon, quelques petites méthodes, vous en avez d'autres, vous pouvez les partager avec nous. Et voilà pour la réponse du problème du mois. Voilà, on a fini le problème du mois d'hier soir. On est reparti avec vous. On fait les deux histoires horribles après l'histoire de baisse de JF.
0: Allez.
1: Avec une collègue. Vous avez baisé avec une collègue, avec un collègue, collègue du boulot, mais collègue du bahut aussi. Racontez-nous, dites-nous. C'est là où on rencontre l'amour. Qui a déjà rencontré l'amour ou au bahut ou au boulot? Bah oui.
0: Bah ouais, aussi.
1: Alors, boulot, non. Malheureusement, parce que Dieu sait qu'ils sont sexy.
3: C'est ça.
5: Ah, moi, au boulot, ça m'est déjà arrivé, ouais.
1: Putain. Avec qui, Guigui?
5: Non.
1: Samy?
5: Non, merci.
1: Karim?
5: Non.
1: Ah bah, Romano?
5: Non.
1: Voilà. Bah oui, Romano.
0: Évidemment. Ah, non, le problème, c'est que c'est platonique, parce que moi, je veux pas toucher à ça, moi.
5: À en venir.
3: À ça.
0: Même avec un bâton.
3: Non, arrête,
1: tout le monde a trouvé l'amour. Ça vous est arrivé, Kamel et Antoine? Alors vous, c'est les deux histoires horribles. Après, on prendra JF avec son histoire de cul au boulot. Ça vous est arrivé, une histoire de cul ou une histoire d'amour au bahut ou au boulot, Antoine, Kamel?
6: Ouais, moi, une histoire de cul au boulot, ça m'est déjà arrivé. Ouais.
1: Donc au boulot, tu fais quoi comme boulot, toi, Kamel?
6: Je suis agent de sécurité.
1: Agent de sécu, et c'est comment ça s'est passé? C'est qui t'a dragué?
6: Bah en fait, j'étais sur une appli de rencontre comme ça, lambda, et puis on a commencé à discuter avec la MIF. Elle était pas loin de là où je bossais sur mon site, et puis
1: donc c'est pas avec quelqu'un du boulot, c'est une meuf que t'as draguée pendant que t'étais en train de bosser, d'accord?
6: Ouais.
1: Eh ben, je vois qu'on rentabilise ses heures de travail. Ah, hein.
3: Écoute,
1: tant
3: qu'à faire.
1: C'est bien, Kamel. Mais avec quelqu'un du boulot, jamais?
6: Non, pas avec quelqu'un du boulot, non, jamais. Ouais.
1: Et avec quelqu'un du bahut, c'est arrivé ou pas?
6: Ouais, ça m'est arrivé quand j'étais plus jeune, ouais, vraiment, quand j'étais au collège encore, ouais.
1: Au bahut, oui, c'est quand, quand t'es au bahut, c'est là que où tu rencontres
3: souvent
1: tes premières meufs.
6: Et
1: toi, Antoine, t'as déjà baisé avec quelqu'un du boulot ou du bahut?
7: Ouais, il y a une dizaine d'années, moi, j'étais agent de sûreté aéroportuaire dans un aéroport, je citerai pas le nom.
1: Oui.
7: Mérignac. On va rien dire, voilà. Et des hôtesses de l'air qui passent régulièrement, donc tous les jours, qui sont, fixées au niveau de Bordeaux.
1: Ouais.
7: À force qu'elles passent, et ben au bout d'un moment, j'ai pris ma pause et je l'ai baisée dans les chiottes de l'aéroport.
3: C'est joliment dit.
1: T'as la classe, t'as baisé une hôtesse de l'air, tu dois être fier, tu l'as dit à tous tes potes.
7: Ouais, enfin mes potes, mes collègues un peu chauds, mais mes chefs, j'ai un peu fermé ma gueule.
1: Oui, les chefs. Pas trop, tu sais, j'ai baisé l'hôtesse de l'air.
3: Ah ouais, c'est clair.
7: Non mais le pire, c'est qu'après, elle a dû repasser pendant pratiquement un an, tous les 10 jours.
0: Et tu l'as baisé à chaque fois?
7: Non, pas chaque fois, ça s'est repassé plusieurs fois, mais elle était pas au courant que mes collègues potes le savaient. Donc je vous laisse imaginer à chaque fois qu'elle passait l'image que mes collègues se faisaient d'elle, quoi.
1: Bah elle dans les chiottes en train de te voir, voilà. La déglinguer. Mais à chaque fois ça se passait dans les chiottes.
7: Il y a eu une fois dans les chiottes et 3 fois dans ma voiture. Parce que ouais. du coup on a des parkings, vous savez, professionnels.
1: Voilà. Tranquille, quoi.
7: Mais bon, c'est. Ouais, après l'aéroport c'est grand, il y a beaucoup de toilettes, etc. Donc non, il y a quand même. Il y a de quoi faire. Le plus dur, c'est d'arriver à avoir une pause au moment où elle est là ou avant qu'elle parte en avion, quoi.
1: Ouais, cordonner. Ouais,
7: comme on dit, quand on veut, on peut, quoi.
1: Voilà, cordonner l'emploi du temps des deux.
7: Exactement.
0: Elle repartait bien pleine, quoi.
1: Et tu lui faisais le plein comme l'avion avant de partir.
7: C'est ça.
1: C'est vrai. Non, c'est important avant de faire un long voyage.
0: Il y a un surpoids par rapport à l'aller.
7: C'est ça.
1: Ah bah c'est normal, c'est Antoine qui s'est vidé dedans.
0: Ah là, très bien.
1: Bon, exactement. On aura l'histoire de JF dans un instant, l'histoire de baise au boulot de JF. Une histoire un peu particulière, vous verrez. Et donc vos deux histoires horribles, Antoine et Kamel. Donc Antoine, yes. C'est quoi ton histoire horrible, puisqu'on parlait de trompage tout à l'heure, toi il t'est arrivé à toi.
7: Ouais, alors moi. Horrible. C'est pas horrible, mais on va dire trop bon de son pont. Oui. Je vais vous expliquer un peu. Donc, 8 ans avec une femme avec qui je pensais fidèle, incroyablement aimante, vraiment le top du top. Pour vous faire un peu le circuit, maintenant, moi, je suis commercial dans l'international. Donc, je suis absent en moyenne, on va dire, 2 semaines sur 2 mois. Pour vous faire un peu, grosso modo.
1: Ouais.
7: Bon, moi, je suis pas quelqu'un. De base, je fais confiance je pars du principe. Bon, de toute façon, si on veut me tromper, on me trompera. Donc, je me prends pas trop la tête.
1: Bah, surtout si tu pars deux semaines tous les deux mois.
7: Exactement. Ah, c'est clair. Au bout d'un moment, il faut faire confiance et voilà. Et c'est comme ça. Je pense qu'on vit surtout notre amour pleinement.
1: Autrement, c'est vrai, tu vis l'enfer. En fait, vous faites pleinement confiance dans vos histoires d'amour ou dans les histoires d'amour que vous avez eues, Marie, toi?
3: Ah ouais, bah ouais.
1: Pleinement confiance.
3: Ah ouais, ouais. Ouais. Bah ouais, à partir du moment où on est amoureux et tout ça, je fais pleinement confiance.
1: Même quand après... t'as été cocu juste après, tu faisais pleinement confiance.
3: Après je faisais plus confiance.
2: Je buvais pour oublier.
1: C'est bien ça.
3: Oui, bah ça c'était avant déjà.
2: Et je buvais encore.
1: Pour Mano, tu faisais pleinement confiance dans toutes tes relations d'amour, à la gothique, t'avais pas de doute?
0: Bah si.
1: T'avais des
0: doutes? Si, mais là avec Carriol, j'en ai plus. Ça fait très longtemps qu'on est ensemble. Bon après ça empêche pas, hein, qu'elle pourrait aller sauter ailleurs. Attends, rends-moi ma claquette, celle.
4: Ah ouais, d'accord.
3: Qui vole ta claquette,
4: C'est bien Marie.
1: Qui c'est qui t'a mis une claquette? C'est Médéline.
0: Je lui ai mis un coup de claquette.
4: Bien joué, Romano.
0: Sans faire exprès.
4: Bien
0: entendu.
1: Maltraitance animale, je porte plainte.
0: Bah vas-y.
1: Kagigi, tu fais en amour, tu fais confiance toi?
4: Ou alors
1: parfois tu...
4: Non, je fais archi confiance. Après, ça m'empêche pas de jeter un petit coup d'œil dans le téléphone quand même au cas où. Parce que la confiance n'empêche pas le contrôle.
1: Ouais, c'est ça.
4: Mais sinon, je fais confiance globalement.
1: Sabine, tu fais confiance?
4: Moi, je dis, si tu veux pas te manger la vie, vaut mieux faire confiance.
1: Moi, si tu commences à avoir des doutes sur l'autre.
3: Non, mais c'est ça,
1: sur l'autre,
3: c'est
1: tu vis
7: plus, Romano, ouais, tu vis plus, sinon. Bah, oui. C'est un enfer. Tu passes ta vie tu passes ta vie à chercher ce qui se passe, pourquoi elle a fait ci, pourquoi elle est comme ça. Au bout d'un moment, limite, c'est plus une vie où ça sert à rien d'être avec quelqu'un. Ben si oui. Tu passes tes journées à être psycho et à se dire il se passe ci, il se passe ça.
1: C'est vrai que t'es un peu comme ça, toi. Toi, t'es plutôt dans le contrôle que dans la confiance, toi.
5: Non,
1: mais franchement.
5: Pas moment, non, plus maintenant.
1: C'est pas grave, c'est pas.
5: Non, mais à l'époque, ouais, je contrôlais.
1: C'est pas un défaut, hein.
5: Non, je t'avoue, à l'époque, je contrôlais grave.
1: Non, mais t'es célibataire, c'est normal, tu contrôles pas.
5: Non, même quand j'ai des meufs, gros, je contrôle pas comme à l'époque. Tu vois, à l'époque, tu sais, je contrôlais tout, tu vois. Fallait que je sache quand est-ce qu'elle rentre, ce qu'elle faisait, machin.
8: Et elle t'a quand même fait cocu.
1: Ouais, tu vois,
5: ça. Non, mais c'est avant que... Non, mais ça, c'est après qu'elle m'a fait cocu. Au début, j'étais pas trop, trop comme ça. Après, une fois qu'elle m'a fait cocu, je lui ai fait la
1: mise. Ça t'a trop batte.
5: Ah, bah oui. Ah ouais, ça m'avait choqué, gros. J'étais paranoïaque et tout.
1: Moi, je suis sûr, si tu retombes amoureux, tu vas être dans le contrôle tout le temps.
5: Et à chaque fois
1: tu vas savoir où elle est, tu vas la suivre.
5: Non, et à chaque fois qu'elle me faisait un reproche, je disais, mais tu m'as fait cocu, j'ai besoin d'être en confiance. Donc, du coup, t'as vu, c'est une relation de merde à la fin, tu vois.
1: Ouais. Mais c'est pour ça que je disais, c'est bien d'avoir confiance.
3: Ah, mais oui.
1: Et alors, qu'est-ce qui s'est passé pendant que tu te barrais 15 jours, tous les deux mois, là?
7: Au bout d'un moment, je suis rentré, etc. Et je la vois. Je vous donne un exemple. Quand vous avez confiance, normalement, votre téléphone, il est posé, il n'y a pas de problème. On va pouvoir parler du téléphone. Et là, elle commençait à aller aux toilettes avec son téléphone, se doucher avec son téléphone. Elle était dans la chambre. Elle faisait semblant, j'ai oublié mon téléphone.
1: Après, ça veut rien dire, hein, parce que moi, mon téléphone, il me suit partout. Hein. Même quand je suis tout seul à la maison, mon téléphone,
3: il
1: me suit
3: partout.
7: Non mais je parle du jour au lendemain. Tu vois, tu changes d'attitude.
1: Ah, si elle laissait traîner le téléphone et que... Ouais,
7: voilà, exactement. Moi c'est ça, c'est que ça faisait plus de 7 ans mon téléphone, jamais il était collé à elle comme ça. Mm-hmm. Et du jour au lendemain, le téléphone, je ne le voyais plus, quoi. Et limite, elle venait le rechercher, même pas. Même une fois, elle était à la douche, elle est sortie de la douche pour venir rechercher son téléphone. Tu vois un peu le délire.
1: Oui, bon, tu doutes qu'il y a un
3: truc. Ouais, c'est clair.
7: Mais, c'est ça. Donc du coup, j'ai commencé à faire ma petite enquête. Donc là, je me suis dit, Antoine, vas-y, va quand même jeter un coup d'œil, c'est quand même bizarre. Bon, après, ça peut être tout et rien. Et elle part, donc j'en profite, parce qu'elle part donc en vacances, voir une copine à elle, à l'étranger, pas très loin en Europe, parce que sa copine avait eu un enfant, sa meilleure amie, bref, je vous passe les détails. Et du coup, ce que j'avais fait, c'est que j'avais réussi à prendre sur Internet des sortes de codes là pour pirater et récupérer des conversations qui ont été effacées, principalement sur TikTok.
1: T'es un hacker, Antoine.
7: Ouais, un petit peu. Ouais. Donc, j'arrive à récupérer une conversation qui a été effacée avec l'un de ses amis d'enfance, et je découvre qu'elle flirte avec son ami d'enfance depuis plus d'un an. Donc là, moi, je descends de 15 étages. Parce que pour vous dire, moi j'étais dans une relation où on se faisait confiance et tout se passait bien.
3: Et quand tu dis elle flirte, ouais, quand tu dis elle flirtait, c'est ils se draguillaient ou c'était des trucs un peu plus.
7: Bah j'ai retrouvé des photos d'elle à poil.
3: On était plus dans le flirt là.
1: On va dire que c'est un flirt poussé donc.
3: Hey.
1: Donc il y avait l'ami d'enfance et attention, écoutez bien, il n'y avait pas que l'ami d'enfance. Il y en avait combien? T'as découvert au bout du compte, t'as découvert combien de mecs?
7: Et plus après, donc je vais faire une autre recherche sur Instagram, etc. Et j'arrive à accéder à son Instagram. Et mademoiselle, cette grosse bip, se faisait passer pour une célibataire qui venait d'arriver dans la région. Et elle flirtait avec 5 autres.
1: 5.
3: Cinq.
8: Ah ouais, pas mal.
1: Attends, je vous parlais
3: donc
1: d'une
3: ça
1: très
3: fait
1: belle...
3: 6 en tout.
1: Je vous parlais d'une très belle histoire.
8: Grosse perf.
1: 1, 2, 3, 4, 5, plus l'ami d'enfance, 6. Voilà.
3: Ah non, mais là, tu te sens trahi, laisse tomber.
1: Ah bon, tu te sens trahi, toi, Marie.
8: Ah non,
1: tu
8: penses, Marie.
3: C'est d'une violence.
8: Ah, vraiment, Marie, je te trouve dur.
1: Quand je vous parlais d'une histoire, horrible.
3: Ah, c'est violent.
1: Horrible. J'imagine que tu l'as quitté tout de suite, Antoine.
7: Alors, mieux fait. C'est-à-dire, je découvre autre chose. Je vais vous dire ce que j'ai fait pour me venger. Je pense que ça va vous plaire.
3: Ah, tu t'es vengé,
7: déjà, il y a 8 mois, j'étais hospitalisé pendant un petit moment. Et je découvre que pendant mon hospitalisation, elle faisait des rendez-vous.
1: En fait, dès que t'étais pas là, la meuf, elle profitait de chaque moment libre, elle avait le feu au cul.
8: Elle était chaude, elle.
1: C'est ça, oui, j'appelle ça le feu au cul, toi tu dis chaude, c'est ça.
3: Ah bah ouais, c'est pire.
1: Et alors, t'as fait quoi pour te venger?
7: Puis comment? Eh bah, je veux avoir votre avis, sincèrement.
1: Oui,
7: d'accord,
1: vas-y.
7: Donc, elle est partie, j'ai décidé de vider entièrement l'appartement, donc on va dire des 90% qui m'appartenaient.
1: Ah, comme ton mec, Romano, là, qui s'est fait
8: viser. Non, mais c'est pas mon mec, non.
3: C'est bizarre.
8: C'est ton mec.
1: Mais si, le mec que tu connaissais, là, qui s'est fait viser son appartement.
8: Il était keuf, le pauvre.
1: Ouais, il s'est fait vider son appartement par sa meuf.
8: Ah, ouais, complètement. Ouais.
1: Donc il arrive un soir, il y avait plus rien.
8: Ah, bah, il y avait même plus les ampoules, elle s'était barrée avec les ampoules.
1: T'imagines la dingote?
3: Ah, non, mais.
8: Donc t'as barré avec les voitures, tout.
1: T'as vidé complètement l'appartement, toi, Antoine?
7: Ouais, on va dire à 90%, mais mieux. Une surprise l'attendait en dessous de son oreiller. Et elle pensait pensais que c'était vraiment une surprise, parce que je lui fais énormément de cadeaux. Et en fait, vous savez ce que c'était, cette surprise? Non, c'était un... Comment dire? J'avais imprimé 40 pages avec toutes les preuves. Photos, conversations, lieu, géolocalisation, tout.
1: Comme elle a dû être mal.
3: Ah ouais.
7: De tout. Et le truc, c'est qu'elle est rentrée un peu dans la nuit, donc elle n'a pas eu le temps d'ouvrir la lumière. Donc elle a pas trop capté que
8: elle est en train de se faire baiser, donc elle était fatiguée.
7: Voilà. Du coup, elle est allée direct dans la chambre, elle a pris le cadeau, elle a ouvert la lumière, elle a un peu découvert d'un seul coup. Et moi, je l'ai bloqué complètement. Hein.
1: Tu as jamais genre elle t'appelait, tu lui répondais pas? Bah oui, si elle était bloquée.
7: Oui, elle m'a harcelé pendant 3 semaines. Je vous réunis pour pouvoir me parler, etc. Mais moi, c'est pas possible.
1: Ah oui, c'est fini.
8: Tu m'étonnes.
1: Bah oui, je te comprends. Hein. Bon, mais t'as bien fait de baiser l'hôtesse de l'air,
3: ouais.
1: Donc Antoine. Hein. Le truc avec l'hôtesse de l'air, bon, j'imagine que t'étais pas avec elle quand t'as baisé l'hôtesse de l'air.
7: Non. Moi, j'ai pas bougé une oreille pendant 8 ans.
1: T'as 8 ans en plus, t'imagines?
8: Ah bah laisse ça bouger pour toi les oreilles.
1: Tu termines une histoire d'amour de 8 ans comme ça.
3: Non mais en plus quand tu trouves des trucs comme ça, tu te dis ok j'ai trouvé ça, mais il y a forcément d'autres trucs.
8: Bah là t'as découvert quand même pas mal.
1: Ah non mais t'es un hacker donc t'es trop fort Antoine. Attends écoute bien Antoine parce qu'il y a le témoignage de Kamel. Alors ça aussi vas-y. C'est pas mal. Alors Kamel, qu'est-ce qui t'est arrivé à toi? Attention.
6: Ouais, alors moi du coup j'étais avec avec mon ex de l'époque, hein, on avait resté 5 ans ensemble. Tout se passait bien, franchement nickel, la confiance était là des deux côtés. Ouais. Il n'y a pas eu un coup de canif dans le contrat de ma part et tout. Et je comptais l'épouser, j'avais acheté la bague. Ouais. J'avais tout fait nickel. Hein. Franchement, j'avais fait aux petits oignons, j'avais réservé un restaurant, la bague elle était au poil. Et en fait, à 3 jours de faire ma demande, qu'est-ce que j'ai appris avec des amis communs? Qu'elle était partie se faire tringler par un autre mec. J'ai eu le démon.
1: À trois jours du mariage. Quelque part, à 3 jours du mariage, c'est mieux que 3 jours.
8: La demande en mariage.
6: 3 jours après.
1: Oui, c'est mieux que 3 jours après le mariage.
8: Non, mais c'était la demande en mariage, non?
6: C'est la demande, ouais.
8: Non, mais en plus, c'est quand même moins pire. Parce que,
1: ah oui, c'est mieux.
8: Pire,
1: oui.
8: Ouais, c'est moins 3 jours avant.
3: Ah non, mais c'est ça.
8: Avant, on se marie plus, l'autre a été se faire baiser comme une salope.
3: Non, mais en plus,
1: tu l'expliques à toute la famille, tout ça, ouais, horrible.
3: En plus, tu te dis que tes amis, vos amis en commun, ils étaient au courant. Mais ils étaient au courant depuis longtemps.
6: Ouais, bah apparemment ils étaient au courant depuis quelques semaines déjà, mais ils hésitaient à m'en parler, mais
3: après, c'est toujours délicat. Ouais,
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1: À 3 jours de la demande en mariage.
3: C'est ça. Mais vous n'êtes pas traumatisé maintenant ?
1: Elle trouve le moyen de te faire cocu.
6: Non, ça va, moi, ça remonte, tu vois, ça remonte à 2005, ça va, l'eau a coulé sous les ponts.
1: Ah oui, ça va, mais t'as quel âge comme elle, toi ?
6: 43.
1: Ah ouais, donc c'était vraiment c'était le premier amour de ta vie, puisque ça avait duré longtemps.
6: Ouais, presque, quoi, quasiment. J'étais vraiment, j'étais mordu. Ouais.
1: Bon, bah merci en tout cas pour vos témoignages. Merci Kamel, on te fait une grosse bise.
6: Avec plaisir, l'équipe, bisous à vous.
1: Prends soin de toi, promis-toi, pique une tête dans la Méditerranée, éclate-toi bien.
6: Ouais.
1: Ça va faire du bien. Et on t'envoie ton t-shirt Skyrock. Et puis Antoine, on t'envoie ton t-shirt Skyrock aussi de côté de Bordeaux.
7: Allez, avec plaisir.
1: Merci, merci à tous les deux. Des bisous.
6: Allez, ça marche, la famille. Bisous.
1: Et dans un instant, la baise au boulot avec JF. Si vous avez rencontré l'amour, ou alors si vous baisiez régulièrement au boulot ou au bahut, vous pouvez nous raconter. On vous attend, témoigner pour JF. Et JF, tu nous racontes tout ça juste après notre. Double appel.
21: Ouais.
1: J'allais dire clash de la drague. Le clash de la drague arrive tout à l'heure. Hein. Cédric et Romano, t'as trouvé ta
21: petite
1: Cédric,
21: ah, moi je suis prêt, ouais.
1: Tu fais la méthode de la transe.
21: Non.
1: Elle était bien la méthode de la transe.
21: Non.
1: Bon, tu fais quoi comme
21: j'ai méthode J'ai la méthode. Attends, excuse-moi. Méthode équipe de foot.
1: Tu fais à parler.
21: Je supporte les bleus.
1: Vous êtes improvisateur.
21: D'ailleurs, je suis sélectionné pour l'équipe de France.
1: Hein?
21: Tu es joueur de foot, moi, tu savais pas?
1: Ah,
21: ouais, les soirs j'ai mon final tiré.
3: Tête de Diffoul.
21: C'est quoi, équipe de France vétéran, non? Pour toi. Ouais, ça va, hein, je suis encore dedans, gros.
1: Et Romano, c'est méthode canicule.
21: Moi, c'est canicule, ouais.
1: Canicule. Bah, c'est la canicule, hein, tout le monde.
21: Sans cul.
1: Exactement, allez, c'est.
21: Et ce soir, c'est vraiment cul.
1: Le clash, c'est dans. C'est juste après, hein. Bon, on se fait ça d'ici une petite heure, mais là, maintenant, c'est parti, double appel.
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23: Allô?
24: Allô?
23: C'est qui?
24: Allô?
23: Qui c'est qui nous fait chier à ce
1: Enfin, qui c'est qui nous fait chier à cette heure? Oh, c'est parti, ça sonne. Bon, on y va, on a testé les numéros que vous nous avez envoyés. Vous envoyez les numéros tous les soirs dès 21h, on récupère tout ça, on garde ceux qui répondent.
23: Absolument,
1: oui. Absolument,
21: on essaye. Cédric, d'ailleurs, il n'y a personne qui a rien compris à ta méthode, il faudrait que tu expliques.
1: Mais non, on fera l'explication tout à l'heure.
21: Mais je vais rejoindre l'équipe de France et je vais m'entraîner.
1: Voilà, c'est
21: je suis un footballeur, je viens de tirer pour.
1: Alors, ça répond pas pour l'instant.
25: Oui.
1: Ah. Oui.
25: Oui.
1: Oui. Allô, madame?
25: J'entends pas grand-chose.
26: Alors non, mais qui c'est? Il y a l'appareil, là.
25: Oui, mais vous êtes qui?
26: C'est pourquoi?
21: C'est pourquoi?
26: Ben, vous demandez qui?
25: Ah, c'est vous qui m'appelle, hein?
26: Pardon?
25: Hein? C'est vous qui m'a appelé, hein?
26: C'est vous qui... Ah non, je ne sais pas appeler, moi, excusez-moi, hein?
25: Ah ben...
26: Quand le téléphone répond, on m'appelle, hein? C'est pas moi qui appelle, hein?
25: Ah ben là, il a sonné deux fois le téléphone.
27: Mais qu'est-ce que c'est que cet imbécile qui discute, là? Bon, ben, je vous préviens, je raccroche...
21: Ouais.
28: Et tu peux causer autrement, là, hein?
26: Oui, c'est ça. Bon, mais je raccroche, hein.
28: Et toi, où c'est, hein? Tu téléphones pourquoi?
26: Oui.
25: Allô, oui?
26: Oui?
25: Oui, vous m'avez encore rappelé?
28: Comment?
25: Je dis, vous m'avez encore rappelé.
28: Moi, je vous ai appelé?
25: Oui, hein, parce que ça sonne, je réponds.
1: C'est bien.
28: Mais ferme-la, bah.
26: Écoutez, je comprends rien ce que vous voulez.
1: Ouais.
26: Mais c'est toi, qu'est-ce que c'est que t'as appelé? Tu vas appeler combien de fois, là?
28: Oui, guignol.
26: Va te faire enculer.
1: C'est gentil.
27: Eh ben moi, je vous emmerde.
1: C'est gentil aussi.
27: Mais vous êtes qui, vous?
1: Moi, je suis...
27: Pas de soucis.
1: Ah, pardon.
27: Et vous êtes qui?
1: Bah moi, je suis...
27: Allez vous faire foutre et foutez-moi la paix.
26: C'est pas un travesti.
27: Comment?
1: Vous êtes pas un travesti, vous?
27: Oh, allez vous faire foutre.
1: Voilà, vous voulez savoir qui c'est? Écoutez.
25: Patrick.
1: C'est Patrick. Ouais, Patrick. Patrick, c'est parti.
21: Il y a personne.
1: Bon, on leur répond et elle se bat à ce moment-là.
27: Bah ouais,
1: c'est quand même un truc de ouf. Bon. Ça a bien
21: Allô
1: démarré. Ça a bien démarré.
21: Allô.
1: Il y a d'autres.
26: Allô.
1: Oui, ne quittez pas, on vous passe quelqu'un. Allô.
26: Oui.
21: Oui.
26: Allô. Qu'est-ce que c'est que cette connerie?
1: Allô.
26: Et allô.
0: Oui, comment vas-tu?
2: Ça va très bien, et vous?
0: Ah, parfait. Ça va, et toi?
2: Ça va.
0: Bon, quoi de neuf?
2: Ça va.
1: Ça va. Pas trop chaud?
2: Non, non, ça va.
1: Ça va, ça va. Vous savez ce que je suis en train de faire?
0: Non, pas du tout.
2: Je suis en train de me masturber, là. Bon. C'est pas rock, ça.
1: Attends, bouge pas. C'est combien, la 2? Allô?
0: Oui, allô?
1: Oui, vous, c'est qui?
0: C'est moi.
1: C'est bien.
4: Bonsoir, ça va, bébé?
0: Ouais, ça va très bien.
4: Tout se passe bien, ma chérie?
0: Tout se passe bien.
4: Je suis la plus grosse salope du 9-3.
0: Ah bon, bah enchanté, alors.
4: C'est Cédric.
0: Enchanté, Cédric.
4: C'est Cédric.
0: La plus grande salope du 9-3.
4: Je suis la plus grosse salope du 9-3.
2: Allô, okay.
1: Allô. Bah, je te mets de côté, quitte pas. Il y a des... Ah bonjour madame.
2: Oui.
1: Bah alors, qu'est-ce qui se passe? Qu'est-ce qui se passe? Oh là là là là. Qu'est-ce qui se passe? Allô.
2: Oui.
1: Oui. Je vous passe quelqu'un, ne quittez pas.
0: Oui, comment vas-tu?
2: Ça va.
0: Là, je suis à poil, là.
1: Ouais, parce que
0: vrai, à poil, là.
1: C'est un conseil pour la canicule, faut se mettre à poil, madame.
0: Et encule-le.
1: Et après, on s'encule.
0: Il faut qu'il t'encule, là.
1: Après, il faut qu'il t'encule, voilà.
4: Bah, oui.
0: Avec un god et tout ça.
1: Avec un god et tout ça, c'est les conseils de la canicule.
2: Oui.
1: Ah bah voilà, très bien. Vous avez bien noté?
2: Oui, oui, oui, oui.
1: Bon bah c'est bien, merci beaucoup madame. Au revoir.
2: Je retire mon Marcel.
1: Ils sont où ceux qui nous ont reconnus là? Parce qu'il y a deux qui nous ont reconnus ce soir.
4: 2 et 11. Là.
1: Ah, bonjour toi.
2: Bonjour.
1: Bonjour.
4: Bonjour.
1: Et puis il y a le fan de Cédric aussi. Tu connais la plus grosse salope du 9-3?
4: Eh, il est parti. Eh, il est parti mon frère.
1: Il est parti. Alors. Bon bah toi tu nous as reconnus. Comment tu t'appelles? C'est quoi ton prénom?
2: Frédéric.
1: Salut Frédéric.
4: Ouais, Frédéric.
1: Il y a quelqu'un qui t'a mis dans le double appel ce soir. T'es content Frédéric?
2: Bah oui.
1: Bah oui. En plus, tu vas partir avec un cadeau. T'as de la chance, Frédéric.
3: Il a repéré direct.
1: Ouais, t'as repéré direct. Tu sais que t'as failli nous faire foirer notre truc. Quand
3: bah même, ouais.
1: Ce soir. Ah. Et oui. Bon, on va t'envoyer un cadeau. Je t'envoie ton mug Skyrock et le t-shirt Skyrock, les deux à la maison.
2: D'accord.
1: Et un petit bonus pour se faire plaisir.
4: Ah, bobo.
1: Allez, on bouge pas, Frédéric. On va t'en reprendre tout de suite. Oula. Oui, allô. Comment tu dis?
2: Bah, ferme ta gueule, va niquer ta mère.
1: Merci, c'est très gentil. Attendez, quittez pas, il y a quelqu'un.
2: Allô
1: qui... Voilà. Allô?
2: C'est une blague. Allô? Et tu sais quoi? Allez vous faire enculer.
1: Merci. Allô?
0: Il faut que tu t'encules.
1: Vous avez entendu, il y a quelqu'un de vulgaire au téléphone.
2: C'est qui?
1: Bah, je sais pas.
2: Bah, je vais appeler la police. Quoi vous faites chez votre monde là? Tu sais quoi là? J'appelle les flics, espèce de trou du cul. Hein? Écoute-moi bien, on va rigoler à deux. Parce que tu vois, t'appelles en inconnu, espèce de trou du cul de ta mère là. Et moi je vais savoir qui t'es. Et moi je vais porter plainte sur vous, bande d'enculés. Parce que là je vais pas rigoler longtemps. Tu m'as bien entendu? Bouge pas, je me charge de vous maintenant.
5: Non mais il dit qu'on appelle un inconnu alors qu'on n'a pas que ça qu'à foutre, on n'est pas des cassasses comme eux. Hein.
1: Non.
0: T'as mis un petit peu de...
4: Allô,
2: chat là.
4: Allô.
2: Allô. Ouais, il parle de chat et tout.
0: Allô.
4: Oui, allô.
2: Ouais. Il dit qu'on a fait un coup. C'est pas ça, espèce de bâtard. Ouais, je t'en mets à cette petite pute. va voir ta mère, là, t'as de crever, là.
0: Vous êtes qui, là, vous, là, pour parler comme ça?
1: C'est
0: Patrick. Et alors?
2: Continue, j'appelle les flics maintenant, t'as bien compris?
1: Ouais.
2: Est-ce que t'as bien compris?
0: J'ai pas entendu, excuse-moi.
2: Non, mais continue à appeler et à nous insulter. J'appelle les flics, t'as bien compris?
0: T'es une grosse pute,
2: hein. Ta mère, moi, espèce de gros fils de pute de ta grand-mère, la reine des putes, hein.
0: Ouais, dans la chatte, là.
2: Ouais, dans la chatte de ta grand-mère, sale bâtard, va. Mais Nagad, t'inquiète pas, t'es sur écoute, il y a la police qui t'écoute. Vas-y, continue, viens, vas-y.
0: Je suis en train de me masturber, là.
2: Ouais, bah vas-y, continue, vas-y.
0: Vous avez envie de vous m'assurer un petit peu, non?
2: Non, mais vas-y. Non, je sais, t'inquiète pas, il est sur écoute.
0: Je vas-y. Pourrais baiser, hein, bien comme il faut, hein.
2: Vas-y, continue, vas-y.
4: Passe-nous ton mec.
2: Vas-y, continue, t'inquiète pas.
4: Passe-nous ton mec.
2: La police, elle écoute en même temps.
4: Ah, passe-nous la baltringue derrière.
2: La baltringue, elle t'emmerde.
4: Ah, passe, qu'ils prennent le téléphone sans burne.
8: C'est ton but, mais ferme ta bouche, espèce de gros clochard, moi. Non, c'est pas en plus, c'est roi, décide de plus. On me dit pas ce que je veux faire parce que lui, je vais trouver sa grand-mère, lui. Avec ton rire de bâtard, là, gros schlag.
10: J'ai envie de te baiser par la bouche.
8: Ferme ta gueule, bâtard.
11: Allô?
10: Allô?
11: J'ai un petit sec de 21 cm.
10: Vous êtes. C'était que la police, d'accord?
1: D'accord.
11: Alors, absolument.
10: Et là, vous allez vous préparer parce que ils vont vous bourrer la gueule. Hein.
1: Ah ouais.
10: Parce que ce que vous faites, c'est malhonnête, monsieur. Très malhonnête. Vous êtes un con, vous êtes un imbécile.
8: J'enregistre votre appel et puis votre coordonnée. Je pars de ça.
1: D'accord. Vous mettrez ça dans le best-of parce que c'était vraiment magnifique. Hein. Vraiment exceptionnel. Bon, merci les familles.
10: Sale bâtard, sale fumier.
1: Gentil. Merci, on va en terminer en beauté. J'enregistre votre appel et votre coordonnée. Et
12: ben voilà, parfait.
1: Comme ça, elle saura où nous joindre sur Skyrock tous les soirs. Et lui, c'est un collector, là, faut qu'on se le remette rapide. Notre petit bobo.
12: Nunus.
1: Notre petit Nunus de le soir, le bonus de cette soirée. Il y a le clan Jadra qui arrive.
12: Et non, mais alors, Cédric, ouais, ta méthode.
1: Et on va parler de. Bah, on va s'en occuper. Cédric, on te laisse quelques minutes pour.
12: Non, mais il y a Titus du 76.
1: Non, mais expliquez ta méthode parce que vous n'avez pas compris.
12: Non, mais
13: je vais te l'expliquer.
12: Cédric est complètement con, ma parole.
13: Gueule, toi.
12: Si t'es sélectionné avec les bleus, t'es censé être aux USA en ce moment, pas à côté de la famille.
3: Ah ouais, c'est vrai. Ouais.
13: Ouais, mais je suis remplaçant, je les rejoins, je viens juste d'être sélectionné.
3: Non, mais même remplaçant.
12: Non, mais les remplaçants, c'est déjà là-bas aussi.
3: Là-bas, ouais.
1: Tout le monde est là-bas.
12: Tout le monde est là-bas. C'est pas très clair.
1: Alors, tu vas nous expliquer ta méthode.
12: Retravaille là, peut-être.
1: Baisse au boulot. Il y a JF qui arrive, qu'on va retrouver tout de suite. JF, c'est ton tour, tu bouges pas.
12: JF.
1: Tu restes avec nous. T'as baisé au boulot, mais une baise un peu particulière. Et on attend vos témoignages là-dessus, sur tout le reste. Vous nous appelez, on est là jusqu'à minuit. C'est Radio Libre sur Skyrock en direct.
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1: Et bravo Emmanuel qui a gagné son iPhone 17 ce matin dans le 4-2.
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1: Non, qui a gagné ses 17 000 euros ce matin dans le 4-2. Qu'est-ce que je dis, moi? 17 000 euros, Emmanuel Lasse nous écoute, a dû faire une attaque là. 17 000 euros à gagner aussi la semaine prochaine, on va réveiller avec nous. Et là, on démarre ce week-end de canicule sur Skyrock, tous ensemble, 21h minuit, c'est Radio Libre en direct.

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0: Eh ben, on en a deux. Eh ben voilà, ouais. Guigui, Cédric passait le week-end ensemble.
6: Je suis pas tout seul.
0: Ouais, t'es pas tout seul.
2: Ouais, non.
0: Et t'as vu, Guigui, en plus, il a mis le maillot des bleus, Cédric, en honneur de ta méthode de drague, du clash de la drague de ce soir.
6: Soutien pour la méthode de Cédric.
0: Mais voilà,
2: merci.
0: Alors, ta méthode, on n'a pas compris, mais tout à l'heure, tu nous feras une petite démonstration, on va essayer de comprendre. Parce que tu es remplaçant de l'équipe de France, mais tu n'es pas aux États-Unis, ni au Mexique, ni au Canada. Tu
2: es ici. Ouais, je suis encore ici. Ouais.
0: Tu es ici, tu vas serrer des familles d'ici.
2: Ouais, bah ouais.
0: Ah, d'accord. Et c'est ça que t'avais pas compris, Romano, parce que Romano, il réfléchit.
2: Ah, mais je vois pas, tu t'expliqueras mieux tout à l'heure. Ouais, je m'entraîne pour devenir joueur de foot, allez, tiens.
6: Et voilà. Tu t'entraînes avec quoi?
2: Ben, je m'entraîne avec la famille, avec leur cul.
6: Mais quel rapport?
0: Ah, tirer des buts.
2: Voilà.
0: Wow, mais j'ai compris, Cédric.
6: Ah ouais, c'est recherché quand même.
0: Il y en a de la méthode ce soir. Et ta méthode canicule, c'est quoi, Romano?
6: Moi, je voudrais qu'on fasse l'amour dans un frigo. J'ai une chambre froide.
3: C'est bien ça.
0: T'amènes les gens dans une chambre froide.
6: Ouais, parce que je suis boucher charcutier.
3: C'est pas bête.
0: Ça fait serial killer un peu.
6: Je suis boucher charcutier.
3: Ah ben, c'est sympa,
4: froide.
3: Ouais.
4: Mais ta chambre froide, elle marche?
6: Ouais, mais je lui ai mis des chaussures.
4: Ah, super.
3: C'est sympa de niquer avec les carcasses.
6: Je vais te dire que je lui ai mis des tongs vu la saison.
0: T'as bien fait, sinon la chambre froide elle va avoir chaud au pied.
6: Ah bah ouais, c'est clair.
0: Mais oui.
6: Entre deux carcasses de bêtes mortes, on fait
3: c'est ça. T'as l'odeur.
0: C'est un week-end de canicule qui démarre là, vous avez chaud. Hein. Mais vous êtes avec Skyrock, on est bien ensemble jusqu'à minuit. Bon, ça va être chaud parce qu'il y aura aussi Pamela qui débarque avant minuit. On va aller draguer sur les réseaux. Est-ce qu'il y a plein de gens qui sont chez eux? Est-ce que les gens ils sortent? Ouais, le soir tu sors, non?
6: Ouais, ils sortent la butée un petit peu.
0: Ouais, le soir tu.
6: Ils sortent boire de l'alcool.
0: Tu vois, si vous êtes.
6: Bah, tu sais que c'est pas bon hein, pour le business quand il fait trop chaud pour les bars.
0: Non, c'est vrai. C'est pas bon aussi pour les restos, les trucs de bouffe.
2: Ils bouffent moins, les gens.
6: Ouais, bah ils bouffent moins. Et puis en fait, tu restes pas en terrasse longtemps parce qu'il fait tellement chaud, c'est pas agréable quoi.
2: Sauf le soir.
0: Moi demain,
6: ouais, mais bon, le soir, il fait quoi? Il y a des coins, il faut encore 30 degrés.
0: Dites-nous comment vous vous adaptez. Tiens, on a JF qui va nous parler de son histoire de baise au boulot. Salut, re-salut JF. JF, t'es à Rennes.
8: Salut.
0: Il fait très chaud à Rennes.
8: Ouais, il fait chaud.
0: En Bretagne, il fallait être à Brest aujourd'hui. Il a fait 21, 22.
8: Ouais,
6: c'est bien ça, ouais. Ah, là, c'est magnifique.
0: À Brest, c'était bien, ouais. Brest, Cherbourg, c'était bien aussi. Dans le Cotentin, c'était pas mal.
6: T'imagines?
0: Quoi?
6: T'imagines?
0: T'imagines quoi?
6: Non, mais c'est vraiment
4: 21 degrés.
6: Non, mais c'est spectaculaire.
0: Ouais. C'est génial, 21 degrés.
6: Non, mais c'est spectaculaire ce coin, quoi. C'est magique.
0: Mais attends,
6: quoi.
0: À Brest, il y a eu 30 degrés.
6: Partout, il fait,
0: il y a eu 30 degrés cette semaine.
6: Ouais.
4: C'est un coin pas comme les autres.
6: Et puis cet été, il fera 10, quoi. Il fera à peu près 10 degrés.
0: Bientôt, tout le monde va aller en Bretagne tellement qu'il fera chaud ailleurs, ça sera une espèce de.
6: Ah, moi vivant jamais.
3: Oui, c'est vrai. Moi vivant jamais. En plus, c'est beau la Bretagne.
6: Non, mais c'est beau, mais l'été, le temps, il est trop incertain, quoi.
2: Non, mais j'ai rigolé parce que j'ai vu une carte de la météo, c'est un screen genre de la météo de TF1 ou quoi.
0: Elle est toute rouge.
2: Ouais, tout rouge et tous les chiffres, ils sont écrits en rouge ou limite en noir. Et genre la Bretagne, c'est écrit en bleu.
4: Tu sais, ça fait comme.
2: Le chiffre, il caille, frère.
4: Comme dans Astérix, il y a un petit village.
0: Le village de
2: Ouassa. C'est en bleu, comme de la glace, tu vois.
0: Bon, à Rennes, t'es en Bretagne, mais là, il crame. Fait chaud. Vous avez prévu d'adapter votre week-end comment? Vous avez prévu des trucs pour ce week-end? Qu'est-ce que vous allez faire? Tu vas faire quoi, JF, toi?
8: Fête de l'école et puis après, partie de jambes en l'air avec la collègue.
0: D'accord. Ah, la collègue dont tu vas nous parler dans un instant.
8: Oui.
0: Ah, d'accord. Donc en fait, vous êtes en plein dedans. Donc c'est.
3: Mais pas à la fête de l'école, quand même.
6: La fête de l'école, c'est un enfer dans ça. Parce qu'aller voir des gamins, concons en train de faire des farandoles.
0: Ouais, c'est pas concons, c'est des enfants.
6: Non, mais c'est un peu concons.
2: Bah ouais.
6: Non, mais quand t'es adulte, c'est con.
0: Quand c'est des enfants,
6: tu vois,
0: c'est
6: des gamins en train de faire des farandoles ou faire des sauts et puis, tu sais, maquiller et pousser des hurlements.
2: C'est pas pareil. Ah non, t'as pas d'enfant, c'est pas les tiens, oui, tu vas trouver ça débile.
6: Ah non, mais je vais pas, rassure-toi.
0: J'ai quel âge ton fils? Ils ont quel âge tes enfants?
8: Il a 8 ans, mais à la fête de l'école, on est en Bretagne, donc il y a une tireuse à bière.
0: Ça va alors.
3: Les parents
0: sont tous bourrés à la fête de l'école.
3: On est sauvés.
8: Ah bah oui.
0: Et il fait quoi comme spectacle ton fils de 8 ans?
8: Je sais pas, c'est des chansons anglaises, ça va être.
0: Des gosses qui chantent, ça te fait mal à la tête.
6: Ah bah tu vois?
3: C'est mignon.
6: Je préfère limite une farandole, au moins ils ferment leur gueule.
0: Moi j'ai mon filleul, il a appris à jouer de la guitare électrique, il lui a acheté une guitare électrique avec un ampli. Et donc il m'envoie des vidéos, il joue bien, hein. Mais
6: il a cassé les couilles aux voisins.
0: Il a 8 ans, mais les voisins, c'est ce que je me disais. Les voisins, tu l'entends, il fait.
4: Ah, ça rend ouf.
0: Bah, là, là. Et donc, il est avec sa guitare qui est trois fois plus grosse que lui. Et il joue de la guitare. Ah, je bah, dis, ouais, putain, les voisins.
3: Bah, et toi, avec ta batterie, là, quand t'étais petit?
0: Ah, oui, je faisais chez
6: toi. Non, mais il n'y avait pas de voisins.
0: On était dans une maison.
6: C'était pas un problème.
3: Ça avait
6: dans le coin, c'était une maison isolée.
0: Mais non, j'étais dans une maison. C'était pas de
6: maison isolée, oui.
3: Mais non, elle n'est pas isolée, sa maison.
0: C'était rude pour les parents. Comment vous organisez votre week-end? Moi, déjà, demain matin, je me levais super tôt. Pour profiter de.
3: Du frais, fraîcheur.
0: Ouais, ouais, vers, je sais pas, vers 7h du matin, je vais me lever. Je vais sentir le chien.
3: Ouais, bah oui, c'est ça.
2: 7h du matin.
0: Ouais, 7h30.
2: Ouais, mais rien d'ouvert, tu vas rien faire après.
0: Bah si, tu vas boire un petit café, tranquille.
2: Ouais,
3: sans mettre des
0: promène ton chien, tu sors le chien, il est content. Après, le chien, ça lui brûle les pieds quand il fait trop chaud.
3: Ouais, fais attention au tic. Hein.
0: Et les tics, bah alors, Guigui, comment ça va ton tic? Pas
2: bah ça c'est plutôt bien amélioré.
0: Ça va mieux?
2: Ouais.
0: On va pas te couper la jambe?
2: Bah pour l'instant c'est pas prévu en tout cas.
0: Super, sinon le docteur Romano est passé nous voir tout à l'heure, on peut le rappeler.
2: Hein. Oui, ouais, et puis en plus il est bricoleur donc c'est pas un souci.
0: Il a une boîte à outils, il y a des scies.
2: Une jambe à couper.
4: Il y a de comment amputer, ouais, très bien.
2: La gnognotte. Ok, super, bon, parfait.
0: Ce week-end, direction la plage. Ah bah tiens, le lac également. Ah, ouais, la plage, c'est l'Afghan qui nous envoie un message. Bonjour à toi l'Afghan. Il y a Elisa qui elle file au lac ce week-end. Avec des poteaux. Donc tu vas passer un week-end entre poteaux au lac.
3: Hein.
0: Ouais, mais c'est bien, c'est tranquille. Week-end canicule, je trouve une meuf que j'encule. Merci Marouane du 13. Salut à toi Marouane.
3: Dans la clim, j'espère.
0: À Nice, quand il fait chaud comme ça, à Nice, 17 ans, 7h du matin, ça va. Moi, je me lève à 4h30 tous les matins pour aller à la salle. Ah là, ouais, avant d'aller. Avant d'aller bosser, tu vas à la salle à Nice. C'est bien, t'es un sportif.
2: T'as raison.
0: Oui, c'est climatisé en général.
2: T'as pas le temps un peu.
0: Pas toutes, mais bon.
3: Ouais, mais enfin bon.
0: Alors, JF. Ah oui, alors raconte-nous ton histoire de baise au boulot. Qu'est-ce qui s'est passé?
8: Alors, qu'est-ce qui s'est passé, si tu veux? Il y a 3 ans, j'étais célibataire.
0: Ouais, tu fais quoi comme boulot, et juste pour savoir? Excuse-moi.
8: Je suis cariste. Et j'ai invité une collègue de boulot comme ça à manger au resto, sans arrière-pensée, sans rien, quoi. Mais sauf que moi, il y a 3 ans, j'avais 37. Et elle avait 64.
0: Donc c'est ça le truc un peu chelou, c'est que... Ah ouais, vous avez quand même une différence de combien d'années, Marie?
3: Bah, elle calcule.
0: Bah, 37, 64.
3: Non, mais je calcule pas, tu sais bien.
0: Yeah, c'est chier.
3: Par principe.
0: Bon, là,
2: combien, Marie?
0: Tu crois que je passe le sac, là? Le sac à lauréat?
2: Le bac, le bac.
3: Le sac, t'as dit.
0: C'est con, là. 27 ans d'écart entre vous.
8: Ouais, 27 ans d'écart. Et donc, ça, c'était il y a 3 ans. On a passé 2 mois à s'amuser. Et après, j'ai été en couple pendant 3 ans, et pendant 3 ans, on n'a rien fait, on a été sages tous les deux. Et là, ça fait 2 mois que je suis de nouveau célibataire, et puis en discutant avec elle, elle m'a dit, bah tiens, on se fait un resto, et puis bah, voilà.
0: Mais toi, t'avais déjà été attiré par des meufs de enfin, plus âgées que toi, 27 ans, ça fait quand même...
8: Non, j'ai jamais été attiré par des... J'ai eu une copine qui a eu 10 ans de plus que moi, ouais, ça a duré un petit bout de temps, mais là, 27, non, c'est jamais.
0: Il y a Hugo qui nous dit, bah, il y a 27 ans, j'étais pas né, j'avais moins 10 ans.
3: Ok, bah, vu comme
0: c'est,
3: ça.
0: C'est bien calculé. Tu vois, lui, il est bon en maths, Hugo.
3: Ah bah oui, ça, c'est certain.
0: Hugo qui a 17 ans, t'avais moins 10 ans, c'est vrai, il y a 27 ans. Donc vous avez une grosse différence d'âge.
2: Fais quand même gaffe à elle avec la canicule.
0: Sans le brumisateur, ouais.
8: Elle est sportive, elle est active. Non, il n'y a pas de souci, bien sûr.
0: Mais tu. Jamais dans ta vie, tu t'es dit, je vais sortir avec une meuf qui pourrait être ma mère, en fait.
8: Alors, ça, ouais, elle pourrait être ma mère, mais ma mère est beaucoup plus âgée encore. Donc,
6: Non, parce que tu dis, là, il y a quelques années, mais du coup, elle a quel âge maintenant, la dame, là?
0: 64?
8: Non, elle a 64 plus 3. 64 plus 3.
6: Ah, ouais, ah oui, 67, ouais.
0: Ah, 67 ans.
3: Et alors, sexuellement, c'était mieux avec elle qu'avec d'autres femmes ou pas? L'expérience, tu l'as sentie?
8: Non.
3: Alors, c'est pareil.
6: Mais son corps, il est comment?
8: Bah, le visage, elle a quelques rides, mais c'est vraiment pas.
6: Mais le corps.
2: Non, mais le corps.
3: Elle est sportive, une
8: fois. Non, le corps.
6: Pour être clair, il y a tout qui se casse la gueule.
8: Non.
6: Elle est 50 toilettes?
8: Non, même pas. Non, mais bon, ça rond bien. Non.
6: Ah, bah, tant mieux, hein. Et ça envoie du large alors ou pas du tout? Normal,
0: oui, ouais, parce qu'on dit les femmes d'expérience, oui. Etc.
3: Ah, bah c'est ça, il a dit ouais, normal.
4: Ouais?
0: Ouais, mais
4: normal ou ouais?
8: Bah, normal comparé aux autres, mes autres copines, quoi, si tu veux. Elle est pas.
6: Ouais, elle fait pas des trucs de ouf par rapport aux autres meufs que t'as baisé, quoi.
8: Non. Même niveau.
0: Bon.
8: La question qui m'a choqué le plus, c'est la première fois où on l'a fait, après on a discuté, quoi. On a fait ça, on n'a pas discuté avant de le faire, quoi. Et c'est que je suis plus jeune que son dernier fils.
0: Ouais, c'est pour ça que je disais que ça pouvait être ta mère, moi, tout à l'heure.
6: Ah, je pensais que la question, c'était t'as pas vu mon dentier ou...
4: Non, mais. Genre, t'as sucé le dentier, il est parti.
6: Putain, t'as pas vu mes dents.
3: Tu l'as rencontré, le fils? Tu l'as rencontré
8: ou pas? Oui, je l'ai croisé.
0: Il sait pas. Mais c'est vrai que ça doit être chelou.
8: Personne ne sait.
0: T'imagines, ta mère, elle sort avec quelqu'un qui est plus jeune que toi.
3: Ouais, bah moi j'avais une copine comme ça avec un mec.
0: Qui sentait, c'était quoi l'histoire?
3: Elle était avec un mec plus âgé, en fait, le fiston, ils avaient genre 2 ans d'écart, tu vois. Le fils de ma copine.
0: Ils étaient potes, non?
3: Ah non, mais c'était chelou. Hein.
6: Moi, elle avec aussi.
3: J'avais bouffé. Non, mais non, n'importe quoi.
0: Et elle savait, et
6: moi, elle aurait pu.
0: Et il savait ou pas?
3: Bah, il savait parce qu'en fait, il a compris. Moi, j'avais dîné chez eux. Et en fait, donc, le fiston était là. Et puis, bah, il a bien compris qu'elle, elle vivait chez son père, tu vois.
0: Après,
3: c'était un peu malaisant quand même pour moi. Mais
0: l'essentiel est que la meuf, elle soit contente.
3: Non, mais c'est sûr.
0: Qu'elle soit heureuse.
3: Ouais, mais le fils, il était quand même un petit peu circonspect, comme on dit, tu vois. C'est-à-dire que tu te dis, merde, il baisse quand même une nana qui a 2 ans de plus que moi. Je sais plus si c'était moins ou plus, mais enfin.
0: Oui, enfin, bon.
3: C'est dans les eaux.
0: Ouais, dans ces eaux-là. Tu
3: vois, c'était ça.
0: Vous seriez choqué, vous, si.
6: Ah, moi, je préfère pas le savoir.
0: Je préfère pas savoir.
6: Ah non, je préfère pas savoir.
3: Ah, moi je m'en fous, si mon père. Enfin bon.
0: Ça pourrait être ton pote, Romano.
6: Ah non, mais vas-y.
4: Ah non,
6: ça, je vais pas être. J'arrive chez moi, ma mère elle est avec un mec de mon âge.
4: Ouais, non.
6: Franchement, je préfère pas le savoir. Et je pense que je pourrais m'embrouiller avec elle. Hein. J'arrive, genre, c'est la surprise. Oh. Ah, regarde mon nouveau mec.
4: Hey, regarde.
6: Je dis, ouais, mais.
0: Ah, rappelle-toi, t'étais au bahut avec lui.
6: Le mec, il est posé dans le canapé. Je dis, mais t'as pété les.
3: Non, mais si elle est heureuse.
6: Non, je m'en bats.
4: Tu rentres, tu dis, Romano, va me chercher une bière.
6: Ouais, mais je dis, va te faire enculer.
4: Je dis, appelle-moi papa maintenant.
0: Appelle-moi beau papa. Et vous deux, c'est juste une histoire de cul, ça ira jamais au-delà.
8: Non, ça peut pas aller au-delà. On n'a pas les mêmes centres d'intérêt, on n'a pas les mêmes goûts musicaux.
0: Mais tu la trouves ringarde sur certains trucs, je sais pas, sur les goûts musicaux.
3: Ah ouais, c'est quoi? Ouais, elle écoute quoi?
8: Bah oui, clairement, c'est ringard sur les goûts musicaux. Elle va allumer Nostalgie alors que j'écoute Askaï toute la journée.
0: Oui, c'est vrai qu'on n'est pas dans le même. C'est pas la même sphère.
3: Après, chacun son truc.
6: Non, mais en même temps, elle,
0: t'aurais pu tomber sur une daronne qui veut rester jeune. Enfin, une daronne, c'est plus qu'une daronne, c'est une grande daronne. Enfin, sur une dame qui veut rester jeune et qui veut sur Skyrock.
6: Hein. Ouais, non, mais après, je parle pas juste de la radio, mais tiens, à un moment donné, t'as l'âge que t'as, 67 ans, si tu veux faire la jeune, t'es ridicule, tu vois.
0: Non, mais tu peux
6: te tenir au courant. Non, mais tu peux te tenir au courant. Non, mais je te parle pas sur la musique, mais sur d'autres trucs, tu vois. C'est qu'à un moment donné, t'es ridicule. T'as 70 ans, tu vas pas t'habiller comme une meuf de 20 ans.
3: Oui, non, mais ça,
6: non, mais tu vois, ça ressemble à rien. C'est comme si la meuf à 70 piges, elle te parle, elle te dit wesh, ou elle parle verlan, ou c'est à un moment donné.
3: C'est ridicule.
6: Non, mais tu vois, c'est.
3: Non, mais je suis d'accord. Mais est-ce qu'elle est grand-mère?
6: Musique, bon, la musique, c'est universel, tu vois. Elle peut aimer des trucs, récents, comme elle peut aimer des trucs. Bon, a priori, elle est plus dans
0: le pas récent.
6: Dans l'ancien.
3: Voilà, mais, c'est ça, oui. Mais elle est grand-mère parce que tu disais que son fils.
8: Oui, elle est grand-mère. L'aîné a 20 ans et le dernier, il va arriver au mois de juillet.
0: Donc en fait, tu pourras dire, je baise une mamie. Tu l'as dit, il y a des gens qui sont au courant ou c'est vraiment un truc que tu gardes pour toi?
8: Non, c'est vraiment, on est tous les deux à savoir, il n'y a personne d'autre qui est au courant.
0: C'est marrant de vivre une histoire comme ça, ouais. Vous seriez choqué ou d'apprendre quand vos potes à vous, ils baisent une mamie?
6: Bah moi j'avais le frère d'un pote qui sortait avec une meuf de... Lui il avait quoi, 25 ans et elle, je crois qu'elle avait 55, un truc comme ça.
0: Ah ouais, donc ça fait un peu... C'est même plus que la différence.
6: C'était l'époque, tu sais, c'était vraiment la mode des Candy Crush, tu sais, les jeux sur portable, quoi. Mm. Bah la vieille, elle comprenait rien, tu vois. Elle était grave gentille, hein. Mais la meuf, elle captait rien, tu sais. Elle, sur le coup, nous, notre pote, il nous avait prévenu, parce qu'on avait fait un pique-nique, et on savait pas, tu vois. Son frère, moi, je le voyais pas souvent. Et avec Cariol, on arrive, tu sais, on s'était donné un point de rendez-vous pour rejoindre le pique-nique. Et là, il nous dit, ouais, bon, je vous préviens, mon frère, il sera avec une meuf, c'est un peu particulier.
0: Ouais. Là, vous dites, mais c'est quoi?
6: Ouais. Et là, direct, il nous dit, bon, bah, je vous préviens, la meuf, elle a 55, 60 ans.
3: C'est ce que je connais.
6: Ouais.
3: Ah ouais, j'étais sûr.
6: Et non, mais il est plus avec d'ailleurs. La balle, elle est morte.
3: Non, mais c'est une vanne.
6: Et donc, on arrive. Non, mais la meuf, très sympa. Tu vois, elle parlait, machin, mais pas du tout les centres d'intérêt. Nous, on parlait, je sais pas, de jeux sur portable. La meuf, elle allait te parler de bouquins, tu vois. Ah non, mais pour te dire le décalage, bon après tu peux parler de bouquin à n'importe quel âge, mais tu vois le téléphone, on a essayé de la faire jouer, elle piquait rien la vieille.
0: Elle comprenait rien.
6: Là, mais elle n'arrivait pas, tu sais, il y avait trop de touches, elle dit ouais, comment ça
0: marche. Il y a trop de touches.
6: Là, elle essayait de tourner, tu vois, l'iPhone, machin, mais ouais, elle était.
0: Ça devait être marrant.
3: Il faut savoir que le mec, c'est quand même le frère du mec qui sort avec des meufs niaises.
0: Quelle famille!
6: C'est le mec qui m'a présenté Carriole.
3: Bah, exactement, famille. Qui sort avec des meufs.
6: Non, non, mais après,
3: t'imagines
6: le
3: dîner entre la meuf niaise et la meuf.
6: Non, mais on s'est jamais retrouvé. Non, mais après, il avait arrêté parce qu'en fait, il y avait un trop grand décalage, tu vois.
0: Et... Bon, toi, oui, c'est juste pour une histoire de cul. Et niveau cul, elle t'excite. Et t'as pas d'autres meufs en plus, tu vois qu'elle.
8: Non, mais le jour où j'en aurai une autre, eh ben, on mettra en pause.
0: Ouais, elle a mis le truc en pause. Ouais,
3: c'est un plan cul, quoi.
0: Ouais, bah, elle doit être fière de dire je me tape un petit jeune, moi, JF. Tu te vois, Guigui, avec une femme de 27 ans de plus que toi?
2: Bon, franchement, pas trop.
8: Voire même pas du tout.
2: Non, il faut tester. Ouais, je sais pas, là, comme ça, bon, après, je suis
3: pas. Ça t'attire pas.
0: Vous avez des potes qui l'ont déjà fait?
2: Je suis pas confronté au cas de figure, mais.
0: Des potes qui se sont retrouvés avec des meufs de.
2: Non, à ce point-là.
0: Non, ce mec.
3: Ah, moi, je te dis ma copine d'enfance, hein.
0: Avec un mec.
3: Ouais, le mec, il va. Oh putain, il avait 30 ans de différence.
6: Bah, le mec de Carole, avant moi, il avait 10 ans de plus, mais déjà, c'était.
0: Ouais, 10 ans, ça va.
6: Non, mais pour elle, c'était énorme.
3: Ouais, mais à ce cas-là.
6: Déjà, il y avait un décalage.
8: Elle se faisait chier avec lui.
3: Heureusement que t'es arrivé.
0: Voilà, bah ouais, elle voulait sortir tout le temps. Lui, il était plutôt dans un côté. Il était.
6: Bah non, mais
0: il avait déjà fait des teufs.
6: Ouais. Non, mais il avait quoi? Bah, elle avait 20 ans. Lui, non, mais il y avait même un peu plus de 10 ans. Je crois qu'il y avait 31 ou 32. Tu vois, lui, il commençait à lui parler. Ouais, lui.
0: Faire des enfants, tout ça.
6: Ouais, c'était une famille, quoi. Alors elle pensait qu'elle se démater la gueule en boîte.
3: Forcément,
6: c'était pas tout ça. Non, mais lui, tu sais, il sortait ensemble et tout. Mais le mec, bon, à un moment donné, tu vois, il était pas à sa place, quoi. Il essayait de faire genre, mais il n'y arrivait pas.
3: Mais quand t'es pas en phase comme ça, oui, bah, je peux comprendre.
0: Bon, en tout cas, toi, t'as pas besoin d'être en phase.
6: Ouais, toi, tu l'as dit.
0: Bon, avec.
3: Toi, tranquille.
0: Et ce week-end, donc, tu vas la voir, tu nous as dit.
8: Oui, oui, oui.
6: Mais là, vous le ferez.
0: Oui, c'est ce qu'on nous dit. Hein. Faites très attention ce week-end.
8: Oui, oui,
0: oui. Fais gaffe à la chaleur, etc. Comment ça s'appelle, nous dit Alex du 7-6, ceux qui sont attirés par les femmes plus âgées?
2: La gérontophile.
0: Gérontophile, c'est vraiment les vieilles.
3: Pas, ouais.
6: Ah bah là, je pense qu'on est dans la gérontophile. Hein, je suis désolé. Mais
0: 67 ans, toi 40.
6: Bon. Ouais.
0: Ok, JF, bah écoute, éclate-toi bien. Et comme quoi, on peut rencontrer l'amour au boulot. Bah,
3: même,
0: et même un petit plan cul.
3: Ouais.
0: Petit plan cul boulot, personne n'est au courant. Ni parmi tes amis, ni par.
6: Gérontophile.
0: Parmi tes amis, ni la famille.
6: Qui est attiré sexuellement par les personnes âgées.
2: Ah bah voilà.
6: 67 ans, bon, on peut pas dire que c'est une jeunette.
2: Je te jure.
6: Ah mais bon, là. Qu'on le veuille ou non.
0: Bah merci à toi, JF, en tout cas.
6: Ah, mais bon, on y arrivera tous, ça, j'espère. Il y en a qui sont plus proches que nous, hein, Cédric.
2: Moi, ça va, t'inquiète. Hein.
0: On va t'envoyer ton t-shirt à Rennes. Et puis, éclate-toi bien ce week-end. Et vous baisez où? Elle vient chez toi? Tu vas chez elle?
8: Ben, comme elle voudra. C'est chez n'importe.
6: D'accord. Mais elle a un prénom de vieille?
8: Ouais.
6: Non, mais c'est quoi? Bah, tu peux le dire, non?
8: Non, je dis non.
6: Non, mais dis-le, bah, de toute façon, il y en a plein. Il y en a plein.
8: Non.
6: T'as donné ta vraie ville et ton vrai prénom?
8: Non.
6: Bah vas-y, bah donne le prénom, alors ça risque rien.
8: Non, c'est mort.
3: Ça commence par quoi?
6: Ouais, ça commence par quelle lettre?
8: Un X.
6: Xavier?
8: C'est
6: Xavier, allez.
2: Ah ouais, y'a que ça
6: rigolé.
3: Bah X.
0: Comment elle s'appelle ta meuf? C'est Xavier.
2: Moi j'avoue, c'est limité.
0: Oui, en X, c'est limité, oui, c'est sûr.
6: Ouais, en même temps, avec la lettre, ouais, bon.
0: Ouais, je pense pas qu'il s'appelle Xena, ça devait pas être à la mode, il y a 67 ans, hein, Xena, non. On t'embrasse, JF, et bon week-end à toi.
6: Bisous à Xavier, alors.
0: Bisous à Xavier.
2: Ouais, mon pote.
0: Salut, JF, merci du témoignage. Et t-shirt Skyrock, on t'envoie ça à la maison. Salut, JF. Vous pouvez nous appeler et nous parler de tout en direct.
6: En plus, Lou, il dit, ouais, de toute façon, elle écoute pas Skyrock, donc t'aurais pu le dire.
3: Ouais, c'est clair.
0: T'aurais pu nous dire.
3: Après, Xavier, ça doit pas courir les rues, donc.
6: Non, mais je m'attendais à pire, hein, tu vois, je sais pas, genre Ginette ou.
0: Ginette.
6: T'imagines la meuf que je dis qui s'appelle Bernadette.
3: Ou Morissette. Voilà,
2: il y a absolument, je sais pas si t'as lu le message,
6: Yann.
0: Non, j'ai pas lu.
2: Il te demande si son appart ou sa maison, elle l'a mis en viager parce que tu peux le prendre, reprendre toi, pour pas cher.
3: Allez, non,
0: bon, merci en tout cas pour ton témoignage et pour vos messages. On t'embrasse, JF. Alors, il y a du monde. Par les fantasmes, il y a Hervé qui est en direct de Martinique. Salut Hervé.
7: Bonjour. Bonsoir.
3: Écoute,
0: t'es Martinique.
7: Attends, j'enlève le haut-parleur là.
0: Vas-y, enlève le haut-parleur.
7: Attends,
0: Et si je disais.
7: Je sais plus comment on fait ça.
0: Je suis sûr qu'il fait moins chaud en Martinique.
3: Je sais plus comment on fait ça.
0: Qu'en métropole.
3: Mais surtout, t'es habitué en Martinique.
7: On t'entend bien là quand même.
0: On t'entend bien, oui.
7: On t'entend bien.
3: T'es où en Martinique?
7: Je suis à Fort-de-France.
3: Ah ouais, ouais, ok.
0: À Fort-de-France. Ouais. Et à Fort-de-France, ouais, il est 16h. Il est combien? Il est 16h35.
7: Il est 16h37.
4: Eh, ça veut dire quoi, Kounia Maman? La chatte à ta mère?
7: Ah, tout bon, ouais, ça c'est guadeloupéen.
3: Ouais, c'est guadeloupéen, j'allais dire.
4: Ouais, c'est comment on dit, c'est quoi?
7: Mon da maman.
4: Comment?
6: Mon da maman.
7: Mon da. Mon da maman.
4: Mon da. Ouais, c'est comment on dit, c'est quoi?
7: Mon da maman.
4: Comment?
6: Mon da maman.
7: Mon da maman.
4: Mon da maman.

0: j'y suis allée, s'il te plaît, quand je... Et tu sais, quand je marchais... Mais les mecs, ils te klaxonnent tout le temps. Quand tu marches, machin. Ouais, ils te klaxonnent tout le temps. Et j'étais même tombé sur un gars qui avait mis sur, tu sais, sur la fenêtre arrière en disant arrête de gueuler, j'ai ta femme à côté de moi dans la voiture. Tu sais, ils font des trucs, les gars. Donc c'est pour ça que je te demandais si t'étais chaud.
1: Un peu chaud.
2: Chaud. Bon, on est en Martinique. C'est bien, on voyage dans le monde entier sur Skyrock. Cette semaine, on est allé aux États-Unis. On était au Maroc il y a pas longtemps. On allait en Belgique tout à l'heure, au début,
0: début
2: de Radio Libre. En Suisse aussi hier.
0: Ouais, hier.
2: On était en Suisse hier. 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
1: On est allé dans le 42,
2: et 40, et ouais,
1: pour les 17 000 euros.
2: On a offert 17 000 euros ce matin chez Emmanuela dans le 4-2 à Savigneux.
1: Eh ben dis donc,
2: c'est
1: fait rêver de chercher l'intro.
2: C'est juste à côté de Montbrison, Manon.
1: Ah bah le rêve.
2: Non, mais c'est
1: vrai, j'y vais ce week-end, j'y cours.
2: Vas-y, vas-y.
1: Ah oui, oui.
2: Bon, juste un petit point météo pour savoir s'il fait plus chaud en Martinique là actuellement ou... En métropole, il fait combien chez toi, Hervé, température?
3: Alors, à l'extérieur, il fait 29,4 degrés avec un peu de vent.
2: Ah ouais, comme chez nous.
3: Oui, mais le truc, c'est que ici, comme c'est plus humide...
1: Ah, le ressenti,
3: on a l'impression qu'il fait plus chaud.
2: Ouais,
0: ouais, c'est plus lourd.
2: Plus chaud qu'en métropole actuellement, c'est pas gagné.
0: Non, mais c'est une impression en fait, parce que t'as vraiment l'humidité en fait.
1: Voilà, c'est vrai, l'humidité, c'est terrible. Terrible.
3: Parce que j'ai vécu à Toulouse dans les années 2000. Et lorsqu'il faisait 31, j'avais l'impression qu'il faisait 25, quoi, par rapport à chez moi.
2: Ah ouais, donc pour, nous on est en pleine canicule, mais pour toi, c'est température normale, classique, tout va bien.
3: Sauf peut-être en fin d'année, ou par exemple janvier-février, c'est un peu plus frais, et là que c'est agréable.
0: Ah ouais, mais t'as déjà fait la métropole en plein hiver?
3: Est-ce que j'ai voyagé sur le territoire?
0: En métropole, ouais, pendant l'hiver, parce que moi je sais, j'avais un ami.
3: Non, j'avais à Toulouse pour mes études pendant 7 ans.
1: Ah oui, tu connais d'avoir froid, quoi.
2: Ouais, c'est ça.
0: Ah oui.
3: Oui, c'est pas
1: grave,
3: ça va.
1: T'as déjà vu la neige?
0: Oui.
3: Oui, oui, oui.
1: Ah, parce que moi, j'ai des mecs dans mon bahut, j'ai jamais. Tu sais, ils venaient, c'était des fils d'ambassadeurs ou d'Afrique. Et en fait,
2: j'ai jamais. Mon chéri.
1: Hein? Je sais pas. Non, c'était pas ça. C'est non, déjà c'est chez c'est les Ferrero Rocher.
2: Ah, pardon.
1: La blague est complètement à l'eau.
2: Parce qu'il y avait une pub.
1: C'était un bide total.
2: Il y avait une pub. C'était c'est quoi les machins de l'ambassadeur et ils te donnaient des Ferrero Rocher.
1: Ouais, c'est donc, ouais, c'est les bons chéris, ça marche pas.
0: Non, mais t'as raison parce que j'avais un peu.
1: Mais moi, j'avais halluciné parce que tu sais, j'étais en 6e. Donc, il y avait des petits et il y avait neigé. Et en fait, ils hallucinaient, tu sais, ils se mettaient les mains, j'ai jamais vu de la neige, quoi.
0: Ah non, mais ouais, nous on avait.
1: Tu sais, ils touchaient, pas habitués, quoi.
0: Difool, tu l'avais vu, un pote de Martinique qui était venu, et effectivement, il avait neigé à Paris, mais c'était hallucinant de le voir. Il me disait, mais c'est quoi ce truc et tout. Exactement la même chose. Putain, mais il vaut mieux rester au chaud, hein.
2: Ça dépend.
3: Ah, ça dépend.
2: Ouais, ça dépend, je suis d'accord avec toi, Hervé.
3: Ça dépend, je préfère voir la neige. Si neige a été, ça très bien.
2: Oui, en fait, c'est bien d'avoir un peu tout.
0: Et pourquoi t'es reparti en Martinique, du coup? Parce que t'as passé 7 ans.
3: En fait, je suis pas retourné directement en Martinique. J'ai fait la Bulgarie, où je me suis lancé dans l'immobilier.
0: Ouais, Bulgarie.
3: Donc j'ai fait 2 maisons, et puis après, ça n'a pas marché, donc je suis revenu au pays.
2: Ok, et là, retour en Martinique. Ah, tu voulais nous parler fantasme, toi, ce soir. Si vous avez un petit fantasme, n'hésitez pas à nous en parler. C'est quoi votre petit fantasme du moment? Cédric, tiens, fais-nous rêver.
4: Non, en ce moment, j'ai pas de fantasme.
2: Rien.
4: Non, pas de... Ouais. Calme.
2: Ah, regarde. Regarde, regarde.
4: Ah non, c'est pas un fantasme, ça.
2: Regarde, regarde.
4: Ah non, horrible.
1: Tu sais que la réalité, t'es à deux doigts, quoi.
4: De quoi?
1: Que je te baise.
4: Tu vas rien baiser ou
1: tu sais, il fait genre, il veut pas, mais...
4: Et tu vas rien baiser.
1: Lui. Ah, on le connaît, ton manège. Va.
2: Détrompe-toi, je suis pas à deux doigts, je suis à 3-4 doigts dans mon cul.
1: Ah ouais,
4: au moins.
2: Quand je te regarde.
4: Ah bah, il est tout seul. Là.
1: Vas-y, doigte-toi bien, là.
4: Ah, c'est ça.
1: Allez, doigte-toi.
4: Putain, ouf, toi.
1: Doigte-toi et montre à Difool.
4: Va te faire soigner.
0: Ah,
4: non.
0: Ah,
4: je vais sentir après.
2: C'est quoi ton fantasme? C'est quoi vos fantasmes?
3: En fait, c'est un truc que j'ai jamais fait. Je suis jamais tombé sur une femme qui aime dominer.
2: Ah, toi, t'aimerais être dominé, toi?
3: Oui, voilà, oui.
1: Mais dominer jusqu'à quel point?
0: Ouais.
3: Eh bien, je sais pas si on peut appeler ça domination, qu'elle me maîtrise, quoi.
1: Qu'elle t'attache et tout?
3: Non, pas attache, j'aime pas trouver. C'est qu'elle me tienne avec ses mains, quoi.
1: Ah ouais,
0: ouais, en fait, t'as envie d'une nana qui a envie de toi et qui gère tout.
3: Voilà, t'as envie
0: d'être allongée.

0: et qu'elle se foute sur toi et qu'elle s'occupe de toi et qu'elle soit folle de toi, quoi.
1: Mais t'aimerais par exemple qu'elle te baise le cul?
2: J'ai jamais essayé, mais
0: t'es pas fermé. T'as raison.
3: Et Marie, il dit t'as raison.
0: Bah ouais, faut essayer.
3: Mais te faire baiser le cul, Marie.
0: Mais pas baiser le cul.
3: Bah si, on a dit t'es prête qu'elle te baise le cul.
0: Non, mais
3: t'as raison, fais-toi baiser le cul.
0: Non, mais je pense que quand il dit ça, c'est essayer, ouais, se faire lécher, tout ça. Pas se faire.
3: Se faire lécher, c'est pas se faire baiser le cul.
0: Pas se faire démonter.
1: Mais baiser le cul, mais avec une meuf, je parlais, moi.
0: Oui, bien sûr.
1: Ah non, mais y'a que Marie qui comprend rien.
0: Ouais. Mais non, mais je pensais à une meuf aussi, moi.
3: Ouais, ben voilà, cul, quoi. Tu pensais avec un gosse.
2: Avec un gosse, pourquoi pas, oui.
3: Donc, ah ouais,
1: mais oui, bah, de toute façon, oui. Avec les meufs de Cédric, on débite, hein.
4: Ah, ouf, toi, t'inventes ça, toi.
0: Ah, si, attendez,
1: pas. Et ça, c'est une meuf, ouais, ce sera avec un gosse.
4: Mais casse-toi de là.
3: Donc, ouais, donc, Jean Lévite, elle met un.
1: Agressif.
4: Tu dis de la merde.
3: Et vous savez que la canicule, je vous le dis, ça rend les gens beaucoup plus agressifs.
0: Bah, ouais, forcément.
3: Parce qu'ils dorment pas, ils sont
0: fatigués,
3: ils ont chaud, ils sont fatigués, tout ça. Les gens sont plus agressifs, regardez Cédric comme il est agressif.
4: Ah non, moi je suis zen.
1: Non, t'es obligé d'être sévère.
4: Allô, tu dis de la merde, je vais pas l'applaudir en plus. T'es un ouf, toi.
1: Bah pourquoi pas, tiens, applaudis-moi chaque fois que je parle.
4: Mandale dans ta tête.
3: Bravo, Manon, bravo. Donc t'es prêt à quoi? Par exemple, la meuf, elle sort un goût de ceinture, t'es prêt à te mettre à quatre pattes et qu'elle te domine comme ça, toi, Hervé?
2: À quatre pattes, ouais, pourquoi pas, oui.
0: Ouais.
2: En fait, ouais, c'est
0: ouais, enfin, première chose, c'est qu'elle te plaque et qu'elle s'occupe de toi, quoi, en fait. C'est
3: ouais,
0: que toi, tu fasses rien, en fait.
2: Mais là, ça me fait venir vite fait, ça.
1: T'es célibataire actuellement, là?
2: Oui, je suis célibataire.
3: Et depuis combien de temps t'es célib?
2: Eh ben, depuis 1980.
3: Hein?
2: 2001.
3: Ah, mais depuis 2001, mais t'as pas eu d'histoire d'amour, tu veux dire, depuis 2001?
2: Voilà, exactement.
3: Ah, ça date quand même, ça fait 25 ans.
1: Ah oui, mais t'as baisé dernièrement.
2: Non, pas
0: d'année. Ça fait combien de temps?
2: Pas mal d'années.
1: Mais quand, genre, combien d'années que t'as pas baisé?
2: Eh bien, ça se compte en décennies, depuis 2001 à peu près.
3: Ah ouais, baisé depuis 2001?
2: Mais j'ai un problème, en fait, parce que le truc, c'est que quand je vois une meuf qui me plaît, par exemple, au supermarché ou n'importe, quand je veux aller vers elle, je flippe un peu.
3: Ah, t'es timide?
2: Ouais, et parce qu'en fait, quand je suis à la maison, je me dis, bon, ben je vais vers, je lui dis ça, et lorsque j'arrive, j'oublie quoi.
0: Non, donc, mais en fait, t'as un peu perdu confiance en toi, parce que ça fait 25 ans que t'as pas eu de nana, je pense que c'est ça, surtout, tu vois. C'est pour ça que tu perds un peu.
2: Oui, y a ça, donc...
3: Après, tu vas pas sur les réseaux...
1: Tu vas même voir les tempes, hein.
3: Eh ben, putain,
1: le mythe du Martiniquais qui baise à tout va, il faut un coup dans la gueule.
2: Il y a un quartier à Port-au-Prince qui s'appelle Saint-Ville, où il y a des Dominicaines, des sept Luciens, tout ça.
0: Ah, mais ça, c'est des trucs tarifés.
3: Mais tu t'es jamais dit, je vais aller...
2: C'est des boissons de l'argent pour rien, parce que je dis qu'un petit coup de branlette, ça fait économiser 100 euros.
0: Hein? Ça fait quoi?
2: C'est-à-dire que si on se branle, je pourrais économiser 100 euros.
1: Ah oui, en fait, t'es un peu radin. Tu préfères te branler, tu te dis, ouais, j'ai économisé 100 balles plutôt que d'avoir une puce.
2: C'est pas pareil, mais bon.
1: Ah non, c'est pas pareil, non.
3: Oui, mais ça te passe l'envie d'aller voir une puce.
1: Sauf si t'as une main en forme de chatte, c'est chelou.
0: Et puis la Martinique, c'est pas très grand. Je pense que tu fais vite le tour, tu vois. Même si tu vas sur les réseaux, je pense.
1: Non, mais il y a des touristes.
0: Ouais, il faut attendre. Ouais.
1: Pourquoi t'essayes pas de baiser des touristes?
2: Pardon?
1: Tu pourrais essayer de baiser des touristes. Bah, j'avais vu un reportage, il y a des vieilles, elles partent toutes seules pour se faire ken.
2: Ah, mais les vieilles n'ont pas des gains. Non, pas du poulet gris, non.
1: Ah non, t'es
2: moi,
1: pas les vieilles.
2: Je suis intéressé par les 20, ah putain quoi.
3: Bah ouais, mais bon, faudrait que tu trouves quelqu'un. Tu vas pas à des soirées, tu vas pas, je sais pas, t'as pas au boulot, t'as pas une, je sais pas, des petites meufs qui t'intéressent, non?
2: Ben pour l'instant, comme je suis handicapé là.
3: Ah t'as quoi comme handicap?
2: J'ai une fracture de la hanche et une athlète du nerf sciatique.
0: C'est-à-dire que tu boites?
2: Non, pas vraiment, non. Lorsque je marche assez longtemps, j'ai mal.
3: Ah, t'as mal.
0: Ah ouais, bah, c'est pour ça, une nana sur toi, c'est mieux. Hein. Ça, au moins, tu bouges.
3: Mais faudrait que tu trouves quelqu'un, Hervé, après.
1: Il y a combien d'habitants, la Martinique?
3: Tu vis comme ça, c'est bien.
2: Alors, il y a 370 000.
1: Ah bah attends, il y a bien une meuf qui est niquée quand même dans le lot.
2: Ou
1: plus les touristes.
0: Ça fait un sacré paquet.
2: Non, mais tu ne peux pas faire grand-chose, quoi.
4: Non, mais
2: déjà, pour maîtriser l'anglais, je suis moyen en anglais.
0: Ouais, mais t'as des touristes francophones.
3: Oui, t'as plein de francophones qui viennent en Martinique.
4: Des familles avec leurs gosses, là.
3: Non, mais je sais pas.
0: En fait, tu te débloques.
1: Mère, les gosses, ils sont au Kids Club et toi, tu déglingues la mer dans le bac à l'eau.
3: Bah, tiens, il y a plein de messages pour toi, Hervé. D'ailleurs, t'as plein de collègues martiniquais qui nous laissent des messages. Salut à Sempro, là, qui vient d'arriver et qui te fait un petit coucou. Moi, je suis de Martinique, mais j'habite de métropole depuis mes 3 ans. Ah ouais, donc toi, t'es bien.
0: T'es habitué, ouais.
3: Ouais, t'es bien habitué à nos. Tu vas me dire maintenant il fait plus chaud ici qu'en Martinique donc.
0: Ouais.
3: Et qu'est-ce que vous nous dites pour Hervé? Moi à ta place je serais allé voir une pute. C'est le message de Jules là, sur l'appli sur l'appli Skyrock. Au bout de Romano t'as pas baisé depuis 2001. Est-ce que tu vas avoir une pute?
1: Ah bah déjà franchement j'attends pas 25 ans avant d'y aller.
3: Guigui t'as pas baisé depuis tes 1 an donc 2001. Est-ce que tu vas voir une pute?
4: Malheureusement je pense que je finirais par craquer.
3: Tu craquerais ouais. Cédric bon n'en parlons pas.
4: Direct.
3: Ouais toi.
1: Cédric. Non mais moi je pense que je me donne aller.
3: Toi t'irais Romano?
1: Genre vraiment si
4: bah,
1: je vois que
4: longtemps,
1: tu...
4: bah, oui.
1: Non mais si je vois que je galère de ouf avec les meufs, c'est je tente des trucs. Bon si je fais rien tu sais. Je me dis, ouais, bon, je suis un peu con de rien tenter, quoi. Mmh. Allez, grand max, je pense au bout d'un an, je vais au timbre.
3: Karim, t'y vas?
5: Ouais, direct.
4: Ouais, je t'accompagne, allez.
3: Samy, t'y vas?
5: Ouais, j'attends pas 25 ans. On y va ensemble.
1: Non, mais au bout d'un an, t'y vas, je pense.
5: Ouais, c'est ça.
1: Non, mais si vraiment, t'essaies de serrer des meufs.
5: Ah non, c'est long déjà.
1: Ouais, mais t'y arrives pas, tu vois.
5: Ouais, mais c'est pendant un an, t'essayes, c'est long, moi, je pense même avant.
3: Tu devrais aller voir quelqu'un pour ta timidité, Hervé, parce que ça te bloque et c'est con, parce que tu vois, t'es sympa, tu parles bien.
1: Mais les meufs, à l'époque, comment t'avais réussi à les serrer
3: avec nous, t'es pas timide.
2: En fait, c'était à la fac.
3: À la fac.
2: À Fouillon en Guadeloupe, il y avait une meuf qui avait fêté son anniversaire, et puis je sais que t'es là, et puis voilà, quoi.
3: D'accord. Mais pourquoi
0: quand t'étais à Toulouse, t'as pas serré?
2: Non.
0: Ouais.
2: Et pourtant, je trouvais les meufs.
1: T'es un gros timide.
3: Bah, tu vois, tu y es arrivé, pourquoi tu arriveras pas?
0: Ouais, mais
3: pas
0: ça aide
3: là
0: pas, en fait, les années, tu vois. Quand
3: t'es timide. Ouais. Il y a Chauve-Souris qui nous laisse un message qui dit plus ça va, plus je m'en fiche du cul. J'ai vu un autre message, c'était où? J'arrive plus à le lire. J'arrive pas à le retrouver. Mais j'ai vu un autre message qui disait que, moi, j'ai tellement baisé qu'aujourd'hui, j'ai plus envie. Je sais plus qui nous envoyait ça, c'est quelqu'un qui avait, je crois, 25 ans.
1: Non, mais après, je suis d'accord avec le message retrouver.
3: C'est Blue qui nous envoie un message. Tiens, Blue, 26 ans, qui a tellement baisé qu'il a plus envie de baiser aujourd'hui.
1: Non, mais l'autre message d'avant, moi, je suis complètement d'accord. Tu sais, tu t'habitues à tout, en fait.
3: Ouais, c'est
0: ouais,
3: ça.
0: Ouais, je pense que c'est ça. Mais le truc, je pense que c'est pas forcément que le cul qui te manque. En fait, il y a forcément autre chose qui te manque, tu vois.
1: Quand la tendresse, seul, parler avec une meuf, passer des petites soirées sympas.
0: Ouais, c'est ça, ouais.
3: Bah oui, j'imagine. Il y a le double menton, tiens, qui nous dit, il a 32 ans aujourd'hui, il nous dit, moi, j'étais timide, j'ai pas baisé en 25 ans, donc de 0 à 25 ans, il a pas baisé. Et un jour, je suis allé baiser une pute. Ça m'a débloqué. Et, et j'ai trouvé une meuf 2 mois après. Donc peut-être. Et après, si tu souffres de ça, va voir quelqu'un, va lui parler, va lui dire que t'es tellement timide avec les meufs que t'arrives pas à trouver une relation si ça te manque. Après, si t'es heureux comme ça, t'as des potos, t'es heureux dans ta vie.
2: Oui, j'ai des amis, mais c'est vite fait quoi. Mais je vais passer un truc là.
3: Vas-y.
2: J'ai entendu dire que l'alcool ça désinhibe un peu.
3: L'alcool ça désinhibe, oui, mais c'est vrai.
2: Alors je me disais bien si je prenais un petit coup avant et puis.
3: Ouais, bon,
0: qui penche.
3: Alors par contre, faut pas se bourrer complètement la gueule parce que dans ce cas-là, tu serreras aucune meuf.
1: Ah, mais méfie-toi, parce que si t'as pas l'habitude de boire.
3: Un petit verre.
1: Tu vas passer pour une épave.
3: Un petit verre avec modération, bien sûr.
1: D'ailleurs, là,
3: on a un Martiniquais qui boit pas de rhum, qui se bourre pas la gueule, qui baisse pas.
0: Non, mais c'est chelou tout ça.
3: C'est ouf.
1: D'ailleurs, petit message de prévention du docteur Romano, avec les très fortes chaleurs, l'alcool c'est très déconseillé.
3: Oui, c'est vrai, faut trop se bourrer la gueule.
0: Ouais, faut boire de l'eau.
1: Ah bah, Marie, elle en a 4 bières depuis 21h.
3: Je m'hydrate ce soir.
0: Bah, bien sûr.
3: Je pense qu'il manque de tendresse surtout et d'être serré dans les bras d'une meuf. Et que le sexe part après.
0: Et que tu perds un peu confiance parce qu'il y a plein d'années, donc c'est normal. Ça. Ouais, tu rentres là-dedans, quoi, tu t'habitues.
3: Bon, toi, t'étais sympa. Attends, je passe juste un message pour toi, Hervé. Si on a une dominatrice qui nous écoute en Martinique, qui a envie de dominer un mec, même avec un gant de ceinture, eh bien, allez-y, Hervé, il est ouvert. Je vous dis pas d'où, mais il est ouvert.
2: Donc, il y a un truc que je voulais poser comme question là.
3: Vas-y, dis.
2: Je sais pas si c'est Samy ou Karim qui avait dit que. Je sais pas s'il était en boîte là, il avait fait là, une meuf en 5 minutes, c'est ça, 10 minutes.
1: Ouais, c'est moi, gros. Peut-être 5-6 minutes.
3: Quel beau gosse.
6: Mais on était bourrés tous les deux. Hein.
2: Elle était bourrée.
6: Ah, tous les deux. Ah, pas qu'elle. Hein. Je peux te dire, pendant 5 minutes, tu la cannes, on était déglingués, gros, tous les deux.
3: Voilà, et après, il l'a déglingué.
6: Il l'a déglingué dans la voiture, après, on est retourné dans la boîte. On se
1: garde rien. Plus,
3: ouais. Après, vous calculez plus. Après, c'est juste un petit plan comme ça.
1: Moi, je suis pareil avec Cédric.
3: Ah, ouais. Tu le déglingues dans la voiture. Et après, tu.
1: Par contre, il faut que je sois sacrément bourré pour avoir envie de le baiser.
4: Ouais, c'est ça.
3: Bon, on t'embrasse, Hervé. Donc, si vous êtes en Martinique, vous voulez rentrer en contact avec Hervé, t'as, je sais pas, t'as un Insta, un Snap.
2: S'il y a des meufs qui apprécient ça, et puis si. Il y a des mecs qui sont comme moi, quoi.
3: Bon, bah, témoignez aussi pour l'histoire de la domination. Les mecs, vous aimez vous faire dominer. Et c'est pas les mecs, parce qu'il y en a qui nous disaient, moi je suis pas une salope, je me fais pas dominer. C'est pas forcément les mecs les plus. Enfin, c'est pas. Tu peux avoir des gros mecs balèzes qui se font dominer, Marie.
0: Non, mais bien sûr. Et puis le cul, c'est le cul, les gars. Il faut pas tout mélanger.
3: Ah, le cul, c'est le cul.
0: Non, mais c'est vrai.
3: Tu peux être un mec bien viril et te faire démonter le cul, quoi.
0: Bah, ouais, pourquoi pas.
3: D'accord. T'as démonté des culs et des mecs bien virils, toi.
0: Démonter, non, peut-être pas. Mais
3: L'autre, quand tu l'as godé.
6: Ouais. On l'a eu hier.
0: Bah, en fait, tu le connais.
3: Oui, hier, on a eu. Comment
6: il s'appelait, putain.
3: C'est moi, on a eu un témoignage hier en fin de radio libre. Il mesure 1m90, ouais. Il était tout balèze.
0: Ouais, tout à fait, ouais.
3: Style italien, il était super passif. Mais lui, il était. Enfin, super passif, il était gay.
0: Ouais, tout à fait.
3: Et pourtant, il avait du mal à trouver, justement, à cause de son apparence.
6: Exactement, ouais.
3: Parce que tout le monde imaginait qu'il était actif et donc il avait du mal à trouver. Pas facile de trouver quelqu'un qui vous corresponde. On a eu plein d'histoires ce soir, hein, des histoires de cocufiage tout à l'heure, des mariages qui capotent. Après, encore du cocufiage. Enfin bon. Donc on espère que tu trouveras l'amour, Hervé. Et donc dites-nous si vous aimez vous faire dominer, maltraiter. Quelqu'un veut témoigner, dites-nous. Hein, on vous attend.
6: C'est Cédric.
3: Je suis une monnaie slave.
4: Mais jamais de la vie.
3: C'est bien des monnaies slave ce soir.
4: Mais pas du tout, non.
3: Oh, particulièrement passif.
4: Ouais, c'est ça. Je vais te montrer le passif.
1: Mais montre-nous.
4: Mais
1: montre.
4: Mais garde la pêche, poteau.
1: Mais j'ai la pêche. Montre-nous quand même.
4: Non, mais non. T'es un ouf, toi.
3: Il y a le jaune qui nous envoie un message et qui nous dit il n'y a pas eu de séance domination de Cédric cette semaine.
0: Ah ouais.
1: Il y en a eu un peu, mais.
3: Il a loupé le jaune.
4: Ah bah fallait être là.
1: Non, mais là, Cédric, je vous dis, son petit manège. Là, il fait le mec, voilà, arrête, voilà, ta gueule, t'es un ouf. Parce qu'il sait qu'il faut que je sois très sévère avec lui.
4: Tu vas faire quoi? Allez, vas-y, qu'est-ce que tu vas faire?
1: Bah, lundi, séance de domination. Après le week-end.
0: Ah ouais, il est
4: présent, ouais. Ah, je viens pas lundi, moi, allez hop.
1: Tu vois, déjà, il est en panique.
3: T'as peur,
1: voilà, Romano, va me faire du sale.
4: Il va rien faire du tout.
3: Mais t'as vu, tu l'as déjà fait.
1: Qu'est-ce que tu vas faire?
3: Cédric, ça s'est très bien passé.
1: Il va rien faire du
3: tout. Bon, on t'embrasse, Hervé. Et puis, donne-nous des nouvelles. Tiens-nous au courant, Hervé.
2: Allô?
3: Ouais, vas-y, vas-y.
2: Oui, est-ce qu'on peut avoir le mug?
3: Ah, tu veux le mug?
0: Ouais, on va
3: te mettre. Oui, c'est ça. Mais avec modération, bien sûr.
0: Bien sûr.
3: On t'envoie ton mug et on t'envoie ton t-shirt aussi. Et puis merci de nous écouter en Martinique.
2: Bonne continuation et continuez comme ça.
3: Bisous, Hervé. Salut à toi. Témoignez si vous avez un petit conseil à donner, Hervé. On vous attend en direct. On va faire le clash de la drague qui arrive dans un instant. Et on aura Mora Mohamed en direct d'Orléans. Salut, Momo.
1: Ouais, Momo.
3: Ouais,
1: Momo.
0: Coucou.
1: Momo.
2: Bonsoir.
3: Salut. Mohamed, 31. Ça va super, Mohamed. On a une opération Sauvons les couples à faire avec toi, c'est ça, Mohamed?
2: Exactement.
3: Problème avec ta meuf depuis quelques temps. Il s'est passé un truc dans votre vie et ça a peut-être.
0: Foutu la merde.
3: Ça a peut-être mis un coup à votre relation.
0: Ouais.
3: Tu vas nous expliquer, Mora. Tu restes là. Notre clash de la drague arrive aussi parce qu'ils sont là et ils sont très chauds ce soir.
1: Ouais.
3: Et
1: sont bégés.
3: Et beau gosse également.
1: Ouais, grave.
3: Très chaud, beau gosse. Et puis Rambo Goyard, tiens, qu'on se passe maintenant, parce que j'aime bien Rambo Goyard, moi. On écoute By My Side, c'est BMS sur Skyrock, et vous nous appelez pour tout ce que vous voulez. On est en direct, en cette soirée de canicule.
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3: Vous êtes nos envoyés spéciaux tous les matins, vous nous envoyez vos températures. Julia, 24 degrés dans le sud ce matin. Maël, 25 degrés en Ile-de-France. Ben, oula, t'as battu tout le monde. Dans 69, il fait 26. Fais combien chez toi, Théo?
6: Il fait 36,8.
3: Mais tu l'as mis où le thermomètre?
0: J'hallucine.
3: C'est bien, Théo.
6: Il est constamment dedans.
3: Allez, 0.
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0: Eh oui, merci d'être là tous les soirs, 21h minuit sur Skyrock. Week-end de canicule qui arrive. On va battre le record mondial de canicule de France. Record mondial de canicule
2: voilà,
0: de France.
2: Voilà, c'est ça.
3: Ouais, c'est bizarre
0: voilà. Donc, un record historique de canicule de France. Et excusez-nous hein, si parfois on dit n'importe quoi, parce que c'est la canicule. La canicule. T'es toujours content, Romano? Il fait chaud, t'es content?
2: Non, mais moi, ça me dérange absolument pas.
0: Absolument pas.
2: Non, mais de toute façon, je vais en vacances, il fait ce temps-là tout l'été. Donc,
0: Ouais, mais t'as la mer.
2: Ouais, mais je passe pas ma journée à la mer, tu vois. Des fois aussi, je suis chez moi.
0: Bah, si Cariole nous disait que tu lui cassais les couilles pour aller à la mer tout le temps.
2: Oui, non, mais j'y vais une grande partie de la journée, il est vrai.
0: Oui, ça lui prend la tête.
2: Mais le soir, par exemple, je n'y suis pas.
0: Alors, elle va t'annoncer un truc. Elle a envie de passer l'été enfermée dans la maison à la clim avec les chiennes.
2: Qu'on me voit.
0: En vacances.
2: Je vais dire, ah, mais je m'en fous, ça me dérange pas. En plus, je connais des gens, donc tu vois. Je connais le mec qui tient le bar, donc au pire, je peux passer la journée.
0: Ouais,
2: très bien,
0: je peux
2: passer la journée à picoler.
3: Boire du rosé.
2: Non, en Italie, ils sont pas très rosés. Ils ont un rosé, ouais, gazeux, mais c'est pas.
3: Mais tu bois quoi, du coup?
2: Bière, il y a du vin blanc, il y a tout.
0: Il y a des vacances avec toi,
3: tu tiens trouves.
2: Tiens, le spritz, tu vois, c'est.
4: T'avais pas arrêté l'alcool?
2: Hein?
3: Ouais, mais pas l'été.
2: Si, l'hiver.
4: Ah, ok.
2: Ah, mais non, j'y vais mollo. Non, mais Cariole, il ne boit plus, tu sais. Je vais...
0: Comme bientôt l'été, ça sera du mois de mars jusqu'au mois de décembre.
2: tu vas
0: redevenir alcoolique.
2: Non, mais tu sais que là, ça fait un moment que j'ai pas bu. Hein, ça fait, non, ça fait pas très longtemps finalement.
0: 15 jours.
3: Bah non, parce que tu nous as dit.
2: C'était le week-end dernier quand j'étais au barbecue.
4: Là. Bah, ça fait longtemps, oui, effectivement.
0: Mais c'est pas une semaine, oui, c'est vrai, en fait.
2: Bon, Mohamed, vous avez un peu de champagne, tu vois, c'est pas
0: vous aussi, vous pouvez débarquer ici, 01 53 40 30 20. Vous avez l'appli, le 41759, le skyrock.fm. Oh là, il y a du monde. On aura Ludivine qui nous appelle de Chambly. Bah, tu vas parler de l'alcool. Il y a de l'alcool là-bas, Chambly, non?
3: Hein?
2: Non, c'est Chablis.
3: Non, mais c'est Chablis. C'est
0: je connais rien, moi, d'alcool, moi.
2: C'est pas grave.
0: Voilà. Bah, on aura Ludivine quand même. Ça va, Ludivine?
8: Ouais, ça va. Super, et vous?
0: Bienvenue à toi.
3: Coucou.
0: Ludivine, tu vas pouvoir aider Momo. Donc, t'es à Chambly. Chambly, c'est dans le
8: 60.
0: Dans le 60. Ah oui, donc il n'y a pas de vin là-bas. Ah, ouais, il y a peut-être, mais je connais
2: quoi,
0: pas.
2: Au supermarché, il doit y en avoir comme
0: ça. Il y en a un supermarché, c'est vrai.
8: Ouais, ça va, il y en a pas mal.
0: Bon, parce qu'on a besoin de vos conseils, les filles, les garçons. C'est pour une opération sur les couples avec Mohamed qui est avec nous. En direct de Orléans, il y a Christophe qui va arriver. Il y a Alexis qui sera là aussi. Mohamed, sur les couples, petit problème avec ta meuf. Donc toi, t'as 31 ans.
9: Ah, c'est ça, c'est ça.
0: Parle bien au téléphone, Mohamed.
9: Ouais, t'as un temps. 30 secondes, bouge pas.
0: Vas-y, installe, hop là.
9: C'est bon.
0: Enlève le bordel, hop, et c'est bon.
9: Exactement, c'est pour l'attente, comme ça, nickel.
0: Donc il y a un truc qui a changé dans votre histoire d'amour. Ça fait combien de temps que vous êtes ensemble?
9: Ça va faire un an et demi.
0: Donc un an et demi d'histoire, et là il s'est passé un truc récemment, c'est quoi?
9: Et c'est ça, bah, on a aménagé ensemble du coup.
0: Ça fait combien de temps que vous avez aménagé?
9: Ça fait à peu près 6 mois.
0: 6 mois, ok.
9: Et puis c'est un peu compliqué la cohabitation.
0: Alors, tu vas nous expliquer pourquoi c'est compliqué et on va vous demander quand vous êtes mis en ménage, qu'est-ce que ça a changé dans votre histoire d'amour? Genre, tout se passe bien avant et puis vous mettez en ménage, alors ça continue de se passer bien, vous pouvez témoigner. Ou alors, il y a des trucs qui partent en couille et c'est quoi? Toi, tu vas nous raconter dans un instant, Mora. Tu restes là.
3: Les gens merdent.
9: C'est bon.
0: On attend des conseils, t'as déjà vécu en couple, Ludivine, toi?
8: Oui, ça fait 13 ans que je suis mariée.
0: Ah, donc là, vous êtes encore en couple?
8: Oui, tout à fait.
0: Ah, tu vas nous dire s'il y a eu des petits problèmes quand vous étiez, quand vous êtes mis en ménage, les trucs qu'il faut apprendre à gérer.
3: Bah, ça change beaucoup de
2: choses. Les nouveaux trucs, ouais.
0: Ouais, les nouveaux trucs, Karim, tu l'as fait.
2: Ouais.
0: Après avoir été longtemps célibataire. Célibataire, surtout, même d'ailleurs.
2: Non, je vivais un petit peu avec une meuf, gros. Tu sais, j'étais un peu chez elle, elle était un peu chez moi.
0: Oui, mais c'est pas pareil.
2: Ouais, c'est vrai. Ouais.
0: C'est pas pareil. Bon, on en reparle avec toi, Mohamed, on va sauver ton couple. Et on a des conseils, Ludivine aussi. Mais avant ça, je sais que vous les attendez. Ils sont là tous les deux.
3: Les beaux gosses,
0: les deux clasheurs, Romano et Cédric, tout de suite.
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0: Alors Cédric, footballeur ce soir, vous rêvez pas, mais c'est sa méthode. Ouais.
2: Donc tu es membre de l'équipe de trans.
4: Non,
3: rien à voir. Ah le bâtard!
4: Ça, c'est ton équipe.
3: Ballon, gros,
0: c'est allez les bleus, allez la France.
4: Ah non, allez la France.
0: Et Romano, toi, tu es caniculé.
5: Moi, je suis boucher-charcutier.
0: Ah, t'es boucher-charcutier, je crois.
3: Ah, non, ah, oui, il baisse dans les
5: carcasses. Mais non, mais je tienne dans la chambre froide.
0: Ah oui, c'est vrai. Mais c'est à cause de la canicule, c'est la méthode canicule.
5: Ouais, c'est ça, entre des carcasses de bêtes mortes.
3: Ah ouais, putain.
0: Bon, une méthode équipe de trans et une méthode canicule. C'est parti, Cédric. On y va. Avec ton premier tour, on appelle donc des numéros au hasard.
4: Allez, vas-y.
0: C'est le principe du clash.
4: C'est ça, ouais.
0: Et il faut nous montrer comment vous séduisez. Une bonne méthode si vous avez envie de séduire ce week-end.
4: C'est ça. Méthode sportif,
0: foot, méthode sportif.
4: Sportive.
5: Tu joues à quel poste ?
4: Je suis attaquant, moi.
5: Mais tu sais que c'est comment veux-tu que les gens croient ?
6: Bonjour. Bonjour. Comme nous sommes absents, oui. Merci de laisser un message.
0: Bien, quand j'écoute les messages, j'imagine les gens qui ont galéré, elle a dû le faire 10 fois son message. Elle a, par exemple, elle n'a pas encore mis le bip.
3: Bonjour.
0: Attends, on est sur l'année, elle n'a pas mis le bip encore.
7: Une fois l'enregistrement terminé,
3: ah, ouais.
0: Je sentais que la meuf, elle était douée pour sans qu'elle s'y est prise. Oui, nous sommes absents, vous pouvez laisser un message. Et là, elle se dit, putain, elle est où le bip? Comment je fais pour mettre le bip sur le message?
5: Bon alors, Cédric.
0: Et 10 secondes après, t'as le bip.
5: Tu fais quoi, là?
4: J'attends
6: que vous êtes bien chez Régis et Solange.
3: Ah, voilà, bah tu vois.
7: Une fois l'enregistrement terminé, appuyez sur la touche dièse.
0: Même si, mais elle savait faire, elle.
4: Ouais, elle savait faire. Parce
0: salut que Régis.
5: La tête, mais appuyez trop vite. Non, bah,
0: salut Régis, salut Solange.
3: Non, mais les annonces de répondeurs, quelquefois, c'est.
5: Je te jure.
0: Ouais.
3: Ah ouais.
0: Quand on appelle pour les 1500 euros, c'est le truc qui me fait le plus rigoler. Bon, Cédric.
4: Allez, vas-y.
0: On va y arriver quand même.
4: Bah, il va falloir, ouais.
0: Allez. Montre-nous toute ta puissance de séducteur.
4: Ouais, j'aimerais bien, ouais.
5: C'est le troisième coup de fil, hein. Si ça marche pas, c'est fini, hein.
0: Oui.
4: Quelle salope.
5: T'en as même eu 4 ou 5.
4: Non, bah non. C'est, ah, c'est le troisième. T'as ouf, toi. C'est le troisième.
0: T'inquiète pas, Cédric, j'ai compris.
7: Bonjour. Vous êtes sur la
0: messagerie. Et un tour à blanc, et la Romano, il sourit avec ses nouvelles dents.
5: De toute façon, la méthode est tellement traitée que.
0: Qu'il vaut mieux pas qu'on ait du monde, c'est ça?
3: Tu crois qu'il décroche pas comme ça?
5: Non, mais ça marchera jamais, tu sais. Comment tu vas expliquer aux gens, je suis attaquant de l'équipe de France?
3: Non, mais c'est clair.
5: Non, mais tu sais, c'est impossible. À moi de vraiment tomber des gens qui vivent dans des
4: rues. Je me prépare pour jouer.
5: Allô,
4: avec
5: Eric. Ta gueule. Allô, Eric.
4: Ta gueule.
5: Eric.
10: C'est qui, l'appareil?
5: Un copain de ta femme, c'est le boucher charcutier, là. Et dis-moi, en fait, tu sais, là, il fait vachement chaud. Je voulais proposer à ta femme qu'on aille baiser dans la chambre froide, à côté d'une vache morte.
10: Ah, d'accord.
5: Alors que ta femme est vivante, elle.
10: Eh, dis donc.
5: Ouais.
10: Comment on peut faire
5: Bah, le mieux, c'est que je passe vous prendre avec le camion réfrigéré.
10: Ouais.
5: On va dans la chambre froide.
10: Ouais.
5: Je la mets à côté de la vache morte. Comme ça, elle a une vivante, une morte. Et je tape dans ta femme, je tape dans la viande, comme on dit.
10: Oh. Ah, d'accord.
5: Bah, en tant que boucher charcutier, je m'y connais. Hein.
10: Par contre, vous êtes plusieurs ou t'es tout seul?
5: Non, je vais être tout seul, mais si tu veux, je m'occupe de ton cas aussi, après. Hein.
10: Ah ouais, ouais, d'accord.
5: Donc je passe dans je passe vous récupérer dans 5 minutes.
10: Attends, non, pas dans 5 minutes. Attends, faut qu'elle se prépare.
5: Non, mais qu'elle s'emmerde pas, va. De toute façon, elle arrivera pas à être belle, hein, donc.
10: D'accord. Et ça t'arrive d'être un peu plus intelligent que ça d'habitude ou pas?
5: Ah non, bah d'habitude je suis encore plus con, tu vois, donc.
10: Bah, t'es vraiment un vrai connard, hein.
5: Ouais, mais je vais venir dans 5 minutes, tu vas me le dire en face.
10: Oui, c'est ça, ouais. Allez.
5: Casse-toi. Bah, j'arrive.
10: Ouais, c'est ça.
5: Allez, à tout de suite.
10: Ouais, à tout de suite. Ouais.
5: Je vais bien m'occuper de ton cas aussi, toi. Ah. Bisous.
0: Et un peu serrage.
5: Et voilà. Et voilà.
0: Serrage, bim, bam, boum.
5: Oui, tu vois un serrage. Tu m'avais dit, je l'attrape dans la chambre froide.
3: Mais putain, tu l'as dit que c'était une vache à côté de la vache. T'aurais sans déconner, les gars.
0: Cédric, à toi.
5: Je crois que le mec, il y a rien
4: compris. Allô.
0: Vas-y, Cédric.
4: Allô, Aurore. Ah, bonsoir, Aurore. Comment ça va?
0: Quelle Aurore.
4: Allô.
11: Qui est l'appareil, s'il vous plaît?
4: C'est Michel Schneck, le futur joueur de l'équipe de France.
11: Connard.
4: Bah pourquoi connard? Allô, eh oh.
3: On l'a accroché.
4: Eh, parle bien, je suis une future star.
0: Bon, bah t'as eu quelqu'un quand même.
3: Elle t'a pas cru.
0: Elle était pas fan de foot.
4: Non, mais j'étais impressionné, je pense. Moi.
5: Mais ça tient pas debout, ton truc.
4: Mais si, future star, futur joueur de l'équipe de France.
0: Futur joueur de l'équipe de France.
5: Je m'entends pas à le dire.
4: Mais si, futur joueur de l'équipe de France.
5: Allô, Patrick. Allô, Patrick.
12: Oui.
5: Oui, bonsoir, comment ça va? Patrick, un ami de ta femme, elle est là?
12: Vous êtes?
5: Je m'appelle Jean-Louis, je suis boucher charcutier et je voulais proposer à ta femme qu'on aille faire un tour dans la chambre froide tous les deux pour faire du bien. Donc je voulais savoir si je pouvais passer la prendre là d'ici 5-10 minutes avec mon camion réfrigéré.
12: Bah passe.
5: Ouais, tu veux venir avec nous?
12: Non.
5: Non, bah écoute, je l'attrape, je tape dans la viande comme on dit, puis je te la ramène pleine.
12: C'est ça.
5: Ah bah super. Bah j'arrive dans 5 minutes moi.
0: Putain ça marche.
5: À tout de suite.
0: Bisous bisous.
5: Bim bim bam boum.
0: Et c'est Boucher qu'il faut être hein. C'est pas mannequin, c'est pas footballeur.
4: Ah ouais. Et
0: les Bouchers qui nous écoutaient, vous avez des un atout à plus produit, la chambre froide.
3: Bah ouais, c'est la fraîcheur.
0: Ah t'aimerais bien Marie baiser dans une chambre froide.
3: Ah non mais horrible avec des carcasses et tout là.
5: Là, moi, j'aurais peur d'un truc, c'est de rester bloqué.
0: D'attraper dedans. Froid.
3: Ah, bah
4: mais
3: ouais.
4: Non, mais un truc de secours pour sortir.
5: Ah, mais j'ai eu des histoires où des mecs qui sont restés bloqués dedans. Hein.
4: Ouais, mais c'est des trucs à l'ancienne. Maintenant,
5: parce
4: y
5: que
4: y a
5: les trucs. Non, non, mais parce que justement, il y avait eu un problème technique.
4: Ah. Allô technique. Allô
5: Ah,
4: il y a eu un problème technique.
5: Oui,
4: aussi.
5: Ça fait.
4: Oui, bonsoir.
13: Allô.
4: Oui, bonsoir, comment ça va?
14: Alexandre.
4: C'est la femme d'Alexandre. Allô.
13: Non mais vous trouvez que c'est une heure pour téléphoner?
4: Ah désolé de t'appeler si tard, mais là je viens de rentrer de l'entraînement là, justement. Il est là, Alex?
13: Vous êtes qui?
4: C'est Michel Schneck, futur joueur de l'équipe de France, ma belle. Et justement là je m'entraîne, je me prépare là pour la prochaine Coupe du Monde, parce que celle-ci c'est un peu loupé. Mais du coup,
13: vous avez fini de téléphoner?
4: Ah bah oui, là j'ai bientôt fini de téléphoner, je voulais venir à la maison pour m'entraîner un petit peu avec toi.
13: N'importe quoi.
4: Bon, allez, ma belle.
13: Vous appelez la gendarmerie aussi?
4: Ah non, on va être trop là. Ça va être compliqué après.
13: Oui, mais j'ai votre numéro, alors je vais appeler les gendarmes, comme ça on va être tranquille.
4: Non, mais ça c'est pas grave, ça, ils pourront m'appeler s'ils veulent. Mais viens, je viens d'abord à la maison, je m'entraîne un petit peu avec toi. Et après, on les appellera.
3: Non, mais elle a raccroché.
4: Ah putain,
0: elle a raccroché. Aïe, aïe, aïe. Elle a raccroché.
4: Ah, j'y ai cru là. Je pensais qu'il allait avoir tu vois, une petite complicité.
5: Ah, c'est tellement
4: un truc, tu vois, mais non, non.
5: C'est mauvais, mais mauvais. C'est hallucinant.
4: Allô, Patrick.
13: Allô. Allô.
5: Oui, bonsoir, c'est la femme de Patrick.
13: Oui.
5: Oui, il est là, Patoche.
13: C'est qui?
5: Le boucher charcutier.
13: Non, il est pas là, non.
5: Non, parce qu'en fait, il fait chaud là ce soir.
13: Oui, alors.
5: Eh ben voilà. Ben, je voulais te proposer, en plus Patrick est pas là, ça tombe bien, de venir faire un tour dans la chambre froide, comme ça on pourrait s'envoyer en l'air tous les deux dedans. Hein hey, en plus Patrick il est pas là. On lui dit rien, promis. Chut.
13: Non mais je sais pas qui vous êtes.
5: Non mais avant de te ramener je te vide hein.
13: Non mais sincèrement c'est pas très intelligent.
5: Non mais il fait chaud, une chambre froide c'est pratique.
13: Ouais, bah je trouve que c'est pas très intelligent.
5: Non mais allez, on se laisse aller, Patrick il est pas là.
13: Ouais, bah je sais pas que c'est que vous, de, qui vous êtes. Mais franchement
5: c'est pas très intelligent. C'est Jean-Louis Boucher Charcutier.
13: Bah, oui,
5: il rentre,
13: oui, oui.
5: Il rentre ce soir Patrick.
13: Non mais c'est n'importe quoi.
5: Bon allez, j'arrive à la maison, on commence chez toi.
0: N'avez pas peur, mais c'est n'importe quoi.
4: Bon, on a fait trois tours.
5: Un peu choqué.
0: Trois tours, un petit bilan des trois tours. Qu'est-ce qui s'est passé, Cédric?
4: Bah, je suis encore football amateur, moi. Là, je suis pas dans l'équipe pro là encore.
0: Ah,
4: je suis pas encore joueur. Tu vois, c'est pas
0: s'entraîner.
4: Ou... Ouais, voilà. Ouais.
0: Et Romano, qu'est-ce qui s'est passé?
5: Bah, moi, deux serrages sur trois coups de fil.
3: Incroyable.
0: On va
5: incroyable, incredible.
3: Mais vrai.
0: Guigui, toi qui es chef du standard du clash de la drague.
5: Est-ce que tu veux que Cédric arrête?
0: Directeur
5: le carnage.
0: Est-ce qu'il te reste des numéros?
15: Il reste quelques numéros, donc je pense que...
5: Cédric devrait arrêter, on va les tous les prendre, moi.
15: En tout cas, il reste quelques numéros.
0: On fait le tour de la mort.
4: Allez vas-y.
0: Je te laisse une chance. De plus.
4: Merci.
0: Le tour de la mort. Un appel chacun. Ça répond. Ça répond pas. Ça répond pas. Et le principe, c'est le même, il faut serrer.
4: C'est ça.
5: Ça sonne, Cédric.
4: Ouais, j'entends que ça sonne.
0: Donne tout. Il y a eu un match USA-Australie.
5: Et ouais, 2-0, je...
16: Votre correspondant,
4: ah, mais c'est quoi cette poisse?
5: Les USA qualifiés,
0: ouais. Ouais, t'as la poisse ce soir, c'est dingue ça.
4: Ah, mais laisse
0: mais
4: tomber,
0: tu sais pourquoi t'as la poisse?
5: Bah, parce que c'est la chaleur.
0: T'es poisseux. T'es poisseux, Cédric.
4: Ah, c'est ça, ouais, allez.
0: C'est la chaleur, c'est la canicule. Tour de la mort, Romano, à toi.
5: Allez, c'est parti.
0: C'est parti. Un coup de téléphone pour toi aussi. Ça répond pas. Il y a eu d'autres matchs à part l'Australie et les USA.
15: Mexique, Corée du Sud.
5: 1-0 pour le Mexique.
0: Ouais. Mexique qualifié.
5: C'est ouais. Ça.
15: Et à minuit, t'as le Maroc qui joue contre l'Écosse.
17: Oui. Allô?
5: Oui, allô?
15: Jérémy.
5: C'est Jérémy?
17: Non.
5: Ouais. C'est qui? Il est où, Jérémy?
17: Toi, c'est qui?
5: Ah, c'est toi, Jérémy. Je sais que c'est toi, Jérémy. Comment vas-tu?
17: Ok, c'est moi, ouais.
5: Ouais, c'est Jean-Louis à l'appareil.
17: Jean-Louis.
5: Ouais, bah ça va, t'as une bonne femme?
17: Oui.
5: Ouais, nickel. Parce que tu sais, je suis boucher charcutier là. Et je voulais proposer à ta bonne femme qu'on aille baiser dans la chambre froide. Avec la chaleur qu'il fait là, on sera bien.
17: Bah écoute, fais-toi plaisir.
5: Ouais, bah je peux venir la chercher.
17: Eh ben allez.
5: Et toi, tu veux venir aussi? Je peux te baiser si tu veux, y a pas de problème moi.
17: Ouais.
5: Bah vas-y, je passe vous prendre avec le camion réfrigéré dans 5 minutes là.
17: Eh ben vas-y, ça part.
5: Ah bah super, ça va être bon ce soir. À tout de suite mon bébé. Bisous, bisous.
0: Et 2, 3.
5: Et voilà. Et voilà.
0: Et 1, 2, 3 serrages.
3: Ah ouais, ouais.
0: Bip, bip. Bravo les bouchers,
5: en toute modestie, c'est ce qu'on appelle le génie.
3: Avec tes
0: One, two, three, viva le génie.
5: Non mais, Cédric, c'est bien mon truc.
0: One, two, three, viva le génie.
5: Non mais, j'ai.
4: Sans commentaire.
0: Tu veux rien dire pour ta déclaration?
4: Si, si, ouais.
5: Non mais, c'est de la folie ce que j'ai fait.
0: De la folie folle.
5: Non mais, t'as entendu, Cédric?
4: Non, j'ai entendu.
5: Non.
3: Ah merde.
0: Pas du tout. Pas
4: allez
0: du
4: hop.
0: Tout.
5: Ah non mais l'appel aller. Était censé être fini.
4: Ah non.
0: Bon, c'est comment ton prénom, Jérémy, c'est ça?
17: Ouais.
0: Bon ben Jérémy, oui, Skyrock, on va t'envoyer un cadeau, Jérémy, bien joué.
4: À valider le serrage.
0: On va t'envoyer un.
5: Mais qu'est-ce que tu racontes de valider mais...
0: T'habites où, Jérémy?
17: T'habites à Mive.
0: C'est où Mive?
17: C'est dans le 28.
0: Ah, dans le 28, du côté de Chartres. Et ben big up tout ouais, Dreux, Chartres, tout ça.
3: Ouais.
0: Toute l'Eure et Loire, c'est ça. Hein.
17: C'est ça,
0: bien joué
17: les gars.
0: Très bien. Eh ben tu quittes pas, on va t'envoyer ton mug et puis le t-shirt Skyrock à la maison, raccroche pas.
4: Ouais.
0: Entends pas, Jérémy. Ouais, c'est déjà pas mal, hein.
17: Attends, tu peux me lâcher plus que ça, non?
0: Ah, 1500 euros.
5: Allez, ma bite en photo.
3: Ah,
4: ça, c'est un cadeau exceptionnel.
3: Il est refait, le gars.
0: C'est vraiment un super cadeau.
5: Ah bah, on a d'ailleurs, on enlève les deux autres, du coup. Hein.
0: On t'embrasse, Jérémy. Raccroche pas. Alors, Romano, ta déclaration.
5: Bon, bah, mes amours, ce soir, même moi, je suis impressionné d'être aussi doué.
0: C'est fou, hein.
3: Ah, le mec. écoute,
5: c'est même gênant pour les autres d'avoir autant de talent.
4: C'est un truc de ouf, ouais.
5: Non, mais c'est incroyable.
4: Incroyable.
5: 3 serrages sur 4 appels. Magique. Wow. Cédric, lui, n'a rien fait, j'ai envie de dire.
4: Mais on t'a pas demandé de commenter mes appels.
5: Il a été mauvais.
4: Mais casse-toi de là.
5: À son niveau naturel.
4: Mais ferme ta
5: bouche. Même si ce soir, je me demande s'il n'a pas encore été. C'est de vous dire. Hein. C'est aussi ça, un talent. Hein. Il est nul d'habitude, mais alors là, ce soir, je pense qu'il a été nul à chier.
3: Non, mais il n'a pas eu de chance aussi.
0: Oui. On va dire que t'es pas dans une bonne passe, Cédric.
4: Non, mais là, ce soir, putain, c'est incroyable.
5: Bon, ce soir, mes amours, il faut voter Romano Héros.
4: Ah non, il va chanter, il va nous faire mal.
0: Alors, René est joué d'avance, je le dis, parce que.
5: Ah ouais, attention, mes amours.
0: Tout ça, mais non,
5: tous les votes comptent, chaque vote compte, on l'éclate ce soir en votant Romain.
0: T'aimerais faire du combien de pourcents?
5: Allez, plus de 70.
0: Tu crois que c'est possible?
5: Bah, c'est possible grâce à la team Romano, bien sûr. Je l'aime fort, ma team. Oh.

0: fait les suceurs de l'équipe.
1: C'est incroyable. Ouais,
0: allez, sucez-le.
2: Cédric,
1: ouais, vas-y, on suce.
2: Allez, sucez-moi, ma
0: bon, ce soir, la famille. Mon adversaire est insupportable. Il se la raconte de trop. Il pense déjà avoir gagné. Pour ça, n'hésitez pas à lui faire fermer sa grande gueule en votant Cédric. CEDRIC, c'est le bon vote à faire ce soir, la famille. Je vous aime très, très fort. Soutenez-moi. Votez pour moi. Je vous aime. Et allez, les bleus.
2: Au revoir, Manu.
3: Cédric, je déteste ça.
1: Non, mais on était plus
3: seul. On n'est pas chez des porcs.
0: Ouais, il me donne envie de rôter, c'est pas de ma faute.
3: Je déteste les gens qui rentrent.
0: Il me donne envie de péter aussi.
3: Non, mais on n'est pas sur Radio Porc.
0: Tu dois arrêter de chanter aussi.
2: Oh,
0: je vais lâcher une caisse.
2: Bon, allez, votez. Et vous avez 5 minutes pour voter.
1: Le mec qui était un porc, votez Romano.
0: Ouais, c'est ça.
2: 5 minutes.
4: Il t'a répondu qu'avec son roux.
2: Bon, vous votez pour qui ce soir? À vous de nous dire. On vous donne les résultats.
1: Il est content d'avoir roté.
2: Ouais, mais ça me dégoûte, moi.
4: Oui, mais
0: quand c'est lui, tu dis rien.
2: Moi, je déteste ça.
1: Mais moi, c'est pas volontaire. Toi, tu forces tout ce que t'as.
0: Ah non, c'est toi, tu me dégoûtes, gros. Tu me donnes envie de roter.
2: Sans l'oignon, maintenant.
0: Non, c'est même pas moi.
2: Je suis à côté, en plus. Bon, Mohamed, viens voir. Tu votes pour qui, Mohamed, ce soir, pour le clash de la drague?
5: Romano.
2: Très bien. Et Ludivine, tu votes pour qui ce soir?
1: Ah, merci Ludivine. Gros bisous, ma belle.
2: Ludivine pour Romano aussi. Bon, opération sauvons les couples. On va être sérieux là maintenant, parce qu'on est sérieux dans la radio libre. On passe d'un état à l'autre. On est tous se liquéfier avec la température. Et puis, tu vas chanter pour la fête de la musique, Romano? Il faut voter Romano sur un podium.
1: Peut-être bien. Surtout, je suis en Bourgogne. Non, mais je leur demande. Je connais les mecs de la ville. Déjà, l'année dernière, ils voulaient que je fasse le
0: truc.
1: Scène. Non, mais je dis, ouais, non, mais c'est
0: bon. Vas-y.
1: Non, mais ils voulaient que j'aille saluer la foule. Je dis, non, mais ça va aller. Je
4: sais payer.
1: Ils m'ont dit non. J'ai dit, bah non, alors.
4: Là, je vois
0: tenue,
4: bien.
0: Tu te mets à chanter.
1: Ouais, je mets une tenue de clown avec un nez rouge et tout.
0: Pas mal, ouais. Pas mal.
2: Putain, tu vas faire un score, Romano, ce soir. Waouh.
1: Ouais, bah j'espère. Faut aller. Ce soir, on le canicule.
0: Famille.
2: De toute façon, c'est presque fini les votes. Il est 23h20. Et il vous reste une minute, même pas pour voter
0: Cédric.
2: Bon, Mohamed, explique-nous un peu ce qui t'arrive. Parce que là, on va passer aux choses sérieuses. Parce que c'est une histoire d'amour. Et une histoire d'amour, c'est toujours sérieux. Même si on est là pour rigoler, etc. Mais bon, une histoire d'amour qui se passe, qui se passe pas super, c'est important. Donc, t'as 31 ans. T'es avec ta meuf depuis un an et demi. Et vous habitez ensemble. Et ça fait quelques mois. Combien de temps ça fait que vous habitez ensemble?
5: C'est ça va ouvrir 6 mois.
2: 6 mois que vous êtes ensemble. Vous avez décidé. Pourquoi? Parce que vous vous êtes dit, on est amoureux, on est bien, maintenant il faut qu'on vive tous les deux.
5: Non, en fait, c'est ça. Puis en fait, c'est une situation compliquée. Moi, j'étais en prison, je sortais de prison, et du coup, au lieu de chercher un logement tout seul, on a décidé de vivre ensemble.
2: T'as passé combien de temps en prison?
5: Pas mal de temps, en vrai. Là, j'ai passé 5 ans, et juste avant, je venais de faire 3 ans.
2: Et t'avais fait quoi? C'était quoi pour... C'était envie
5: de stup. Trafic de stup.
2: Trafic de stup. Tu trafiquais quoi? Du shit?
5: Ouais, je suis d'autres choses.
2: D'accord, et tu faisais quoi, des go-fast? T'as été chopé comment?
5: Non, même pas, j'avais des points de deal.
2: Ah ouais, donc t'avais créé ta petite entreprise en fait.
5: C'est ça, ma petite...
2: En France, on appelle ça dealer, aux États-Unis, on appelle ça, ou au Canada, on appelle ça entrepreneur.
1: Ouais, c'est ça.
5: Exactement.
2: C'est vrai, en plus.
1: Ouais, après. Bon, sauf que...
2: En Hollande aussi. T'es entrepreneur.
1: Oui, mais des fois, les points de deal, il y a des mecs qui meurent et compagnie. Quoi.
2: Non, mais les points de deal en France, c'est horrible, oui. Mais vous voyez ce qu'on...
5: C'était un petit truc tranquille, c'était pas non plus les points de deal où ça se rafalait tout, tu vois, c'était plus la livraison, etc.
1: Ah bah tant mieux.
2: Hein. Bah, tant mieux pour toi, oui.
4: Et ta chérie, tu l'as rencontrée quand t'étais en prison ou parce que tu
5: viens? Quand je me suis sorti de prison, en fait, je me suis inscrit sur des sites de rencontres, histoire de rencontrer d'autres gens, pas forcément trouver une meuf, hein, mais rencontrer des gens, faire de nouvelles connaissances et tout, parce que j'ai tiré un trait sur mon passé.
2: Ouais, t'as arrêté.
4: Ça, c'est bien.
2: Ouais. C'était dur d'arrêter je dois me dire, après avoir passé 8 ans en prison, j'imagine.
5: Au début, ouais, un peu, après, surtout pour l'oseille, après, je te cache pas, ça fait mal un peu, tu vois, là, beaucoup de tôle, c'est relou un peu.
2: Ouais, oui.
4: Ah ouais, mais t'as fait quoi en tôle? T'as essayé, je sais pas, de faire. T'as fait du sport, t'as bossé?
5: Ouais, un petit peu de sport. Après, la tôle, hein, ça fumait, c'était en cellule, ça regarde la télé, ça dort, ça fume, et puis voilà.
2: Hein. Il y en a qui redémarrent des études quand ils vont en prison.
4: Ouais, c'est pour ça que je te posais la question.
5: Ouais, non, on n'est pas trop dans ces trucs-là.
2: Et là, aujourd'hui, tu fais quoi?
5: Là maintenant je travaille, ça fait depuis que je suis sorti du coup j'ai totalement arrêté. J'ai bossé un peu en intérim au début, et puis là j'ai bossé avec une amie à moi qui a sa société de nettoyage. Et du coup elle m'a embauché et je bosse avec elle.
4: D'accord. Ah ouais, donc t'es rentré dans
2: ouais, c'est bien, t'as ta petite vie tranquille et c'est pas mal.
4: Ouais.
2: Qui vit tranquille, ta petite meuf, et donc depuis un an et demi vous êtes ensemble et vous avez décidé d'habiter ensemble.
4: Ouais, il y a 6 mois.
5: C'est ça. Et du coup, bah, je pense, tu vois, beaucoup, tellement d'années tout seul dans ma cellule et tout, bah, j'ai pris beaucoup d'habitudes tout seul. Elle habité aussi seule pendant pas mal d'années. Donc, bah, c'est un peu compliqué, tu vois, des fois la cohabitation, du mal à supporter. Moi, je suis un mec un peu solitaire, toi, j'aime bien être un peu plus seul.
2: Ah, t'aimes bien, oui, t'as pris l'habitude d'avoir tes petits moments où,
4: ouais,
2: où t'as envie d'être seul avec toi-même.
5: C'est ça, déjà, de base, je suis un peu en solitaire. Et donc, j'aime bien, tu vois, de temps en temps me retrouver tout seul.
2: Mais c'est que moi aussi j'aime bien être. Apparemment, j'aime bien être tout seul.
4: Ah putain, moi aussi.
2: Donc,
4: j'adore.
5: Ah, ça fait du bien. Personne qui te parle, tu vois, t'es tranquille.
2: Et tu peux être en couple et avoir tes petits moments où tu préserves ton. Après, si vous habitez ensemble, c'est vrai que c'est plus compliqué.
4: Non, et dans les
5: plus. Elle est pas trop comme ça. Non, on a part, ça va, on a part pas trop mal.
4: Ouais, il y a plusieurs pièces, c'est-à-dire que tu peux rester un peu.
1: Après, tu peux être seul en dehors de chez toi aussi, Marie, tu sais, t'es pas obligé d'avoir 10 pièces pour avoir des moments de tranquillité. Hein.
4: Ouais, t'as pas tort, mais quand tu rentres chez toi, c'est un peu un petit cocon, donc tu sais, avoir ta petite pièce, ton truc, tu vois, si tu veux te poser, bon, toi, c'est particulier en même temps, parce que t'es resté longtemps tout seul dans ta cellule, mais.
2: Bah, t'étais pas. T'étais tout seul dans ta cellule, t'avais pas un co-détenu.
5: Non, tout seul, bah, tu connais, vu qu'il y a pas mal de problèmes, tout ça, des bagarres et tout, du coup, j'étais tout seul.
4: Ah, en plus, c'est bagarre.
2: Ah ouais, donc t'étais vraiment tout seul en cellule, donc t'as pris l'habitude de vivre.
5: C'est ça, la tranquillité, tu vois.
2: Ouais. Et donc, les problèmes avec ta meuf, c'est quoi depuis que vous êtes en cohabitation?
5: Bah, du coup, tu vois, un peu tout ce qui est le rangement, elle me rend fou avec eux, il n'y a rien qui dépasse, tu vois. Moi, je suis très propre, mais bordélique, un peu.
2: C'est bien, toi tu fous le bordel, elle range tout le monde.
5: Non, mais ça rend fou, tu poses un truc quelque part, tu le retrouves plus.
4: C'est ça le problème.
2: T'es un peu comme moi, t'as ton bordel, mais organisé.
5: Exactement.
2: C'est ce que j'expliquais à ma mère quand elle disait que ma chambre était mal rangée, je disais, mais je sais où sont toutes mes affaires. Et quand elle rangeait, je trouvais plus rien.
4: Ouais, mais ça c'est bien quand tu vis seul, mais quand tu vis à deux, forcément, il faut ranger un peu les trucs. C'est un peu l'inconvénient d'ailleurs. C'est vrai.
5: Et toi,
1: vraiment.
4: Oui.
1: Que vivre dans un taudis.
2: Non,
4: mais c'est pas forcément vivre dans un taudis.
1: Non, mais sérieux, elle est beaucoup plus maniaque que moi.
4: Mais quelquefois, quand tu vis seul, tu peux laisser, je sais pas, une assiette sur la table, tu t'en fous, tu vois, tu rentres après, tu ranges après. Ouais, tu vis à ton rythme, ouais. Mm. C'est ça que je veux dire.
1: Ah
4: c'est
1: bah, et puis, quand la chaleur, tu laisses une assiette avec de la bouffe, tu te retrouves.
2: Des asticots à la place.
1: Ouais, ou des fourmis, ou un essaim d'abeilles. Marie, en tout cas, ça m'a l'air d'être très très propre chez toi.
4: Ah, mais je laisse pas une assiette avec de la bouffe dedans.
1: Il y en a au moins 10.
2: Ben oui,
4: il est con celui-là.
1: Plus 40 cadettes, ma consommation journalière.
4: Non, mais tu comprends très bien ce que je veux dire. C'est-à-dire que même tu fais le lit, tu rentres, le lit, il est. Ah putain, mais moi ça me rend ouf. Moi quand je suis avec mon fils, là, parce que souvent je pars en week-end avec mon fils, c'est un bordel sans nom. Et pourtant, c'est pas mon mec. Hein. Il me rend dingue.
2: Heureusement.
4: Ah ouais. Non, mais heureusement, je suis pas avec lui.
1: Vous partez où, quoi, de quoi?
4: Bah, on part souvent en week-end. Souvent en week-end, voir des concerts et tout. On se fait des petites rails. Des petites rides.
1: Ah, oula, je suis rail en soi.
4: Non, mais ça va pas ou quoi, mais t'es malade.
1: Rail entre nous.
4: Des rides. En
2: la vie en couple, il faut savoir que c'est une concession des deux côtés, mais il faut en parler. Message de Mucus sur la piste Skyrock. T'as pas tort, vous avez parlé des problèmes de cohabitation, mais vous engueulez à cause de tout ça ou
5: Beaucoup, qui a un fort caractère. Moi aussi, tu vois, moi en plus de moi, je suis un fort caractère, mais j'aime pas que, tu vois, moi je suis un mec, genre je crie pas, tu vois, je crie pas, je parle tranquille, tout ça, tu vois. Elle, c'est l'inverse, elle crie un peu.
1: Ouais,
5: tout ça,
1: elle est un peu hystérique. Comme beaucoup de femmes.
2: Ça c'est horrible. Ça veut dire que les filles, ça vous rend folle quand un mec vous dit vous êtes hystérique. Un mec peut être hystérique aussi. Hein.
4: Bah bien sûr.
2: Oui. Et quand vous en parlez, ça s'arrange après, parce que le fait de parler, c'est vrai, je disais le message là. C'est vrai que c'est bien.
5: Ça s'arrange un petit peu. Après, c'est un petit temps. T'as vu, ça revient, ça recommence. Et...
4: Ah mais ouais, mais faut faire des efforts aussi, parce que si tu en parles et que tu refais.
2: Concession des deux côtés, oui.
5: Du coup, moi.
1: Non, mais fais un truc qu'elle te demande et voilà, tu seras contente.
2: Ouais, faut perdre des petits
5: points. Toujours plus, toujours toi, toujours les trucs, tu vois, c'est un peu. C'est relou, tu vois.
1: Genre, c'est quoi qui revient le plus souvent actuellement, par exemple? C'est quoi, elle bloque sur quoi? Parce qu'elle se sur des blocages psychologiques aussi.
2: Ah, ça y est, tiens,
1: calme-toi. Malheureusement, je pense que c'est dans leur gène, l'hystérie et les blocages.
4: Allez, c'est reparti.
2: Tu pourras te défendre et défendre les filles, Ludivine. Livine qui morte de rire. Putain, horrible, Romano, plus Livine elle rigole.
1: Non, mais c'est quoi, par exemple, un truc sur lequel elle te prend la tête constamment?
5: Tout le temps, elle range mes affaires, tu vois. Des fois, même juste un papier, une feuille, là, genre, un papier, elle va, elle le déplace, je mets quelque part. La dernière fois, je mets mes fiches de paye, je les mets sur une commode pour m'en servir, je sais pas, le lendemain ou peut-être dans deux jours. Ah, bah, ça disparaît, elle va la ranger, je sais pas, c'est.
1: Non, mais par exemple, les feuilles de paye, tu vois, je vois, ce week-end, si tu vas faire des courses, t'achètes une pochette en plastique, tu les mets dedans.
4: Bah ouais.
2: Non, mais faudrait pas
1: y mettre ça
2: tort,
1: sur un meuble, elle sera contente.
2: Faut que t'apprennes à ranger,
1: c'est bien. Et puis elle sera contente, elle se dira, ouais, putain, il a fait un effort, il les a mis dans une pochette, tu vois.
4: Ouais, non, mais t'as raison, faut apprendre
1: non, mais
4: à vivre.
1: Des fois, c'est un tout petit truc, tu sais, c'est pas de changer du tout au tout.
5: Non, c'est des trucs à la con, en vrai, hein, c'est
1: un. Ah, mais oui, non, mais bon, c'est souvent ça.
2: Comme c'est des trucs à la con, ça devrait pouvoir s'arranger, Mohamed.
5: Et du coup, moi, après, j'ai proposé, j'ai dit, vas-y, franchement, c'est mieux, on prend chacun notre appart, moi, je déménage, je vais prendre mon appart, comme ça, on peut se voir tous les jours, si tu veux, tu viens à la maison, moi, je viens chez toi, n'importe.
2: C'est que c'est peut-être la solution.
4: Hein. Bah ouais, et parce
5: ça,
4: que là,
5: ça,
4: du coup,
5: elle veut pas.
2: Ah, elle veut pas, ah, maintenant que vous êtes
5: elle
2: ensemble.
5: A dit, non, elle a dit, on réussit, on fait ça, on va régresser, si on fait ça, bah, genre, c'est mieux, on se quitte.
2: Ouais, je suis un peu d'accord avec elle, quand on passe des câbles dans le couple, c'est difficile de revenir en arrière.
4: Non, mais après, il faut être intelligent, tu vois. Avant que ça explose, c'est peut-être pas mal, justement, que vous viviez chacun de votre côté.
2: C'est vrai que c'est pas con non plus. Je suis partagé entre les deux. Mais quel dilemme. Comment s'en sortir?
1: Non, mais moi, je pense que, vu ce que tu racontes, c'est au final, c'est pas des trucs graves, tu vois. C'est des trucs de la vie.
5: Vraiment, exactement.
1: Ouais, donc, c'est rattrapable. C'est pas comme si tu nous appelais, tu sais, qu'il y avait un gros problème dans le couple. Genre, vous pouvez.
2: Ouais, comme dit M37, il nous dit, il y a rien de grave en soi dans votre histoire.
4: Non, mais
1: après, je te dis, je fais des petits efforts au quotidien. Des petits efforts au quotidien, voilà. Je sais pas, au lieu de laisser. Tu rentres, au lieu de laisser traîner tes chaussettes et tes chaussures, bah, tu les ranges, tu vois.
4: Ouais, mais à l'inverse. Ouais, mais à l'inverse, quand quelqu'un te dit justement tous ces petits machins, parce que tu le fais pas au début, parce que tu vis avec la personne, t'es amoureux ou amoureuse d'ailleurs, et tu le fais pas de faire chier parce que y a des chaussettes qui traînent. Quand ça commence vraiment à être un problème et tous les jours t'as ce genre de truc, chaussettes, fiches de paix, je sais pas quoi ou machin, c'est qu'il y a un autre truc pour moi, c'est que vous êtes en train de vous
2: non,
4: user.
2: Non, bah non, c'est que toi. Bon, elle est tout simplement super maniaque et toi t'es super bordélique, voilà. Donc forcément.
4: Et t'es habitué à ça. Tu supportes plus la personne.
2: Ah bah tu peux aimer la personne, mais si elle te fait des trucs que toi t'aimes pas à la maison,
1: non, c'est que
2: tu sais pas, tu ranges des trucs et l'autre elle fout le bordel, ça peut t'énerver. Hein.
0: Ah, bien sûr, ouais, non, mais au début là, que la meuf avait vu chez toi, tu vas pas lui faire des réflexions parce que tu fais un effort.
2: Oui, mais au bout d'un moment, ça te casse les couilles.
0: Voilà, le naturel il reprend le dessus, tu vois.
4: Mais quand c'est plus ça,
2: pour l'instant, il n'y a pas grand chose.
1: En même temps, la meuf elle a le droit d'être maniaque.
2: Et toi t'as le droit d'être bordélique.
1: Ouais, et elle a le droit d'avoir envie que ça soit rangé, tu vois, c'est pas non plus un problème de ouf.
2: Ta vie de couple, c'est quoi les problèmes? Toi t'es bordélique et ta meuf
1: elle est bordélique aussi.
2: Bon bah voilà, ils sont trouvés, tu vois, tous les deux.
4: Ouais, pas de problème.
2: Bon, la petite est bordélique aussi.
1: Non, moi c'était les poubelles, mais ça y est.
2: Elle a 2 ans donc.
1: Ça y est, moi maintenant les poubelles c'est réglé, elle les sort.
2: Voilà. Et les clés aussi.
1: Ouais, les clés, parce qu'elle a perdu son trousseau de clés, elle me casse les couilles à chaque fois qu'elle prend mes clés, elle me pète les couilles.
2: Elle fait un double.
1: Ouais, mais elle estime que c'est trop cher, c'est 100 balles vu que c'est des. Et donc elle veut les faire au Maroc, c'est peut-être 10 balles. Et donc elle me casse les couilles.
2: Ah, donc pendant. Tant que vous n'êtes pas allé au Maroc, t'as pas de clés.
1: Ouais.
2: Ah, d'accord.
4: Ah, c'est pratique.
2: Non, mais ça, c'est.
1: Et l'autre fois, elle m'a enfermé à la baraque, elle a oublié que je vivais avec elle. Aïe. Elle est sortie, elle a pris mes clés, elle m'a enfermé dans la baraque.
4: Mais tu sais que ça m'est déjà arrivé, ça.
1: Ça m'a rendu ouf, frère. On réveille, gros, tu sais, je voulais sortir boire un café, tu sais, la porte, c'est fermé, je l'appelle, et t'es
4: mort. Non, mais c'est l'horreur, ça.
1: Ah, mais moi, il y a une règle, hein, je dirais, genre de truc, elle perd les clés, elle change la serrure.
0: Ah, ouais, ça, c'est frais.
4: Bah, elle avait fait pire, elle avait laissé les clés derrière, tu te souviens?
1: Ouais, bah, elle avait payé la serrure.
0: Ah, elle paye.
4: Ah, putain.
2: Ah, bah, Karim, elle va changer la serrure.
1: Non, elle va changer. Non,
2: au Maroc.
1: Elle va se faire un double. Non, elle va se faire un double.
2: Ah, oui, voilà.
1: Elle va pas changer la serrure. Ouais, mais tiens, moi, je serais pas tranquille.
2: Moi non plus.
1: Parce que je me dis, ouais, les clés, si quelqu'un les a trouvées.
2: Bah, ouais, pareil.
1: Bon, après, il y a peu de chance.
4: Après, il y a pas forcément l'adresse.
1: Bah, après, ça dépend où tu les as perdus. Si tu les as perdus dans l'immeuble ou devant l'immeuble, bon.
2: Bon, des conseils pour ta vie de couple, laissez-nous vos messages. Ludivine, tiens, bah, tu vas nous dire, puisque toi, tu vis en couple, et depuis 15 ans, toi.
6: Oui, enfin oui, 14 ans, ouais. Bon, après, j'ai déjà vécu en couple aussi bien avant, hein, mais là, on s'est très très
1: vite. Ouais, donc t'es habitué.
4: C'est très long, là.
1: Toi, t'es habitué à tenir une maison, quoi.
2: On va te reprendre, Ludivine. On arrange le téléphone. On te reprend juste après Leto et Pineapple. Et je vous donne les résultats du clash de la drague. Les résultats qui, à mon avis, vont être historiques, comme la canicule de ce week-end. Ah. Je crois, j'ai vu les messages depuis tout à l'heure. Ludivine, tu quittes pas, on te reprend. Mora, vous avez des conseils pour lui? Eh bien, vous nous appelez, vous nous laissez vos messages, on vous en... ben, on vous accueille en direct, hein, jusqu'à minuit, on est là, c'est Radio Libre. Et puis Naples, ça se déchire. Hein. C'est l'étau.
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0: les premiers sur le rap sur Skyrock. On écoutait Leto. Leto, un des sons les plus streamés en France. Vous l'avez découvert sur Sky, évidemment. C'était Pineapple.
1: Ici, tu peux tout dire. Je suis stressé de.
2: Non, mais par exemple,
0: Mais Marie, t'as tendance à faire des montagnes d'un truc qui.
1: Ouais, voilà, c'est ça. Ouais, je stresse de. Tu vois, c'est n'importe quoi, en fait.
2: Genre, pourquoi, par exemple?
0: Bah, par exemple.
3: J'ai plus de bière.
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4: Donc, je suis passée un peu de vierge, tout ça, à. Bah, j'ai l'impression un peu
2: la
4: grosse pute, tu vois. Genre.
2: Bah, attends, bah, c'est
0: pas parce que t'as sucé une bite.
4: Je suis un peu perdue.
0: Hein.
1: Ah, bah non, loin
0: sinon,
1: de là.
0: Sinon, donc on a un paquet, hein. Ah, Marie.
1: Je te remercie. 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
0: Eh ouais, 21h minuit, on est là tous les soirs. Et en direct sur Skyrock. Lundi, on aura le début du match de foot à suivre dans la Radio Libre. C'est à 23h, les Bleus. 23h, les Bleus contre l'Irak. Yes. On suivra ça en direct sur Skyrock, ça va être chaud.
1: Mais ils sont bons, l'Irak?
0: Ça va être chaud, non.
2: Ils sont pas très.
0: Non, ils se sont fait démonter, là.
2: Non.
0: Le Qatar s'est fait démonter aussi.
2: Ouais, la moins bonne 6-0, ouais. 6-0 le Qatar.
5: Ouais. Le Canada.
2: Ouais. Ah, ils sont plus chers.
0: Ils ont plus cher. Ils ont cassé une jambe aussi.
2: Ouais, un ancien Marseillais.
0: Ah bah voilà.
5: C'était violent.
0: C'est horrible.
5: La jambe, elle fait un virage.
0: Ah, tu vois, une jambe cassée sur un terrain de foot, c'est toujours horrible.
5: C'était comme à l'ancienne, là.
1: Putain, tu te souviens? Putain, c'était horrible.
5: Tu as péronné au milieu. Parce que si c'est à l'époque, c'était hardcore.
1: Tu te souviens, on avait vu le truc, mais
5: c'était comme à l'ancienne, là.
1: Putain, tu te souviens? Putain, c'était horrible.
5: Tu as péronné au milieu. Parce que si c'est à l'époque, c'était hardcore.
1: Tu te souviens, on avait vu le truc, mais c'est cassé.

0: Donc on va s'en occuper. Si t'écoutes sur la piste, notre plateforme, on va enlever les pubs en plein milieu. On met des pubs au début.
1: Ah, monsieur, à la base.
0: Tu mets des pubs au début. Moi, je fais plus 30 secondes comme ça. Là, je te la pub.
1: Ouais, mais maintenant, il y a plein de trucs bloqués. Ça fait.
0: J'ai essayé, moi, je peux. Donc voilà, vous pouvez.
2: Ouais, quand tu prends le truc avant.
0: Bon, télécharger l'appli Skyrock.
1: Non, il y a des trucs que tu peux plus les
0: arrêter. Ouais, écoutez, oui, il y a des trucs qui bloquent. C'est comme. Mais YouTube, c'est insupportable, en fait.
1: Bah, parce qu'en fait, ils veulent te vendre un abonnement.
0: Ouais, déjà, non, mais je veux pas l'acheter, leur abonnement.
1: Bah, donc,
0: actuellement, ils me mettent des pubs pour du tai chi. Avec un accent québécois. Il monte un type qui s'assied sur une chaise, qui se lève, qui s'assied sur une chaise, qui se lève. Oui, ils ont fait du tai chi.
1: Non, mais à mon avis, t'as dû rechercher un truc. C'est en fait, c'est les algorithmes. Les pubs, elles sont targetées. C'est-à-dire que c'est. Alors, c'est un peu technique. C'est-à-dire que c'est.
2: C'est ciblé.
1: C'est-à-dire que c'est ciblé par rapport à ce que t'as.
0: J'ai jamais regardé un truc de tai chi, moi.
1: Bah, t'as dû regarder un truc qui avait, je sais pas, un rapport lointain. Non, mais c'est parce que moi, par exemple, je vais beaucoup sur YouTube pour regarder des trucs.
0: Ah, j'ai discuté avec une copine italienne que j'ai eu au téléphone, là, quoi, il y a 15 jours. Et elle me parlait de yoga et j'ai tapé yoga sur.
2: Voilà, c'est ça.
0: Ah, c'est pour ça qu'il m'envoie des trucs.
1: Ah, mais ouais, parce qu'en fait, ça t'a.
0: Mais j'en ai rien à foutre du tai chi.
1: Bah, recherche un autre truc, ça t'enverra un autre truc.
2: Mais vous croyez pas que nos téléphones nous écoutent? Hier, il y avait un message, je sais plus qui disait.
1: Non, mais toi, s'il a cherché sur Google.
2: Ouais, c'est vrai. Mais il disait, vous aussi, votre chat GPT connaît votre prénom. J'avais vu le message hier, en fait. Je voulais en parler, mais j'avais oublié. Je sais pas, j'ai pas essayé.
3: Tu l'as déjà dit?
2: Bah, moi, j'ai jamais dit, moi. Je vais lui demander.
1: Bah, tout bonnement, même si tu t'inscris gratuitement.
3: T'as un compte.
1: En général, tu mets ton adresse
2: et ça. Ah, donc, ouais.
3: Et ton prénom aussi, d'ailleurs.
4: Et tes infos.
2: Ah, bah oui, c'est logique.
1: Oui, donc en fait, c'est pas un truc de. Merci, Marie.
0: C'est pas là.
2: Écoute, je demandais.
1: Bon.
3: Demande.
0: Il y a des pubs sur les replays toutes les 20 minutes, mais ils vont arrêter de mettre des pubs en plein milieu de l'émission, ça me rend ouf. Ça.
1: Non, mais après, si c'est sur l'appli Skyrock ou parce que par exemple, sur les plateformes genre Spotify et tout, il peut y avoir de la pub. Mais là, c'est
0: pas. Là, on n'y peut rien, oui.
1: Là, c'est pas nous qui gérons.
0: Sur l'appli, je crois pas qu'on fasse ça, nous. Mais bon, je vais me renseigner, on va t'enlever ça très vite.
2: Ben, moi, il connaît pas mon prénom.
4: Ouais, moi non plus.
0: Qui?
1: Oui, mais est-ce que tu t'es inscrit dessus?
2: Ouais, moi, je suis inscrit.
4: Bah, j'ai un truc gratuit, quoi, mais je me suis
1: inscrit. Oui, mais, tu peux t'inscrire gratuitement. Est-ce que t'as rentré ton adresse mail? Est-ce que t'as un compte sur ChatGPT?
4: Bah non, oui, oui.
1: Ouais. Ah, mais j'en sais rien, tu me dis non. Oui, oui.
0: Non, oui, oui.
1: Moi, j'en sais rien,
4: Oui. Attends, quitte pas, je
1: regarde. Ah oui, toi, Marie, c'est vrai que t'as pris un abonnement.
2: Ouais.
1: Mais t'as pris un abonnement, mais pourquoi faire?
4: Bah, non, si, je suis abonné.
1: Mais tu t'en sers pourquoi?
2: Pour des trucs.
1: Mais genre quoi, par exemple? Mais dis, la meuf, t'as l'impression qu'elle a une vie, t'as un agent secret ou quoi? Hier, je te demande ce que tu fais la journée, des trucs.
4: Là, j'ai un groupe,
1: tu fais quoi sur ChatGPT? Des trucs. Non, mais quoi, par exemple?
2: Bah, je pose des questions.
1: Mais pourquoi avoir payé un abonnement alors que si tu poses juste des questions, c'est gratuit à volonté.
4: Tu demandes juste la météo, ouais, ça sert à rien, quoi.
2: Ouais, bah écoute, je sais pas, j'ai un abonnement.
1: Non, mais c'est ça.
3: Non, mais tu fais d'autres trucs.
4: Forcément.
2: Je fais d'autres trucs. Ouais, non, mais je pose des questions.
1: Mais c'est tout.
2: Quand j'ai dit
1: s'en servir.
2: Bah oui.
1: Non, mais je sais pas, tu génères pas des images, des tableaux,
3: des flyers, genre.
2: Non.
3: Flyers.
1: Ouais, et encore, et en plus,
0: pour les concerts de week-end.
1: ChatGPT, c'est pas le meilleur.
0: Bon, envoyez-nous vos réactions pour Mora. Et puis téléchargez l'appli Skyrock pour écouter les radios libres. Bon, vous avez loupé un bout, vous les réécoutez, vous passez dans l'émission, vous les voyez écouter. Il y a toutes les radios.
1: Ah, mais a priori, on nous dit que c'est.
0: Il y a tous les mornings, tout ça.
1: Il y a des trucs, c'est chez nous, hein. Les pubs.
3: Ah, toutes les minutes. 10 minutes de pubs. Elle, elle va briller du fou. Je savais même pas comment vous lui avez baisé son week-end.
1: Oui, sur l'application, il y a des publicités dans les replays.
0: Ouais, c'est même pas en plein milieu, on n'est pas des porcs. Enfin, tu vois, c'est un truc
1: de. Non, mais je pense que c'est automatique,
0: tu sais. Ils vont régler un truc normal, et puis voilà.
1: Ouais, mais comment veux-tu qu'il fasse?
0: Bah, il met de la pub, je sais pas,
1: on parle, quoi.
0: On parle trois quarts d'heure, il met de la pub, et puis voilà.
1: Ah ouais.
0: Il y a la pub au début, de la pub à la fin.
1: Ah non, mais je pense qu'ils peuvent pas.
0: Ils vont trouver.
1: Ah, je sais pas, moi, après, je poste le truc, l'émission, elle est en entier. Après, s'ils rajoutent des pubs dedans. Je laisserai des blancs pour mettre des
0: pubs. Ah, tu vois, il y a Mister Joe qui nous dit l'appli, elle est super, on peut l'écouter de partout, elle est top. Non, mais c'est vrai, elle est
1: bien. Ah oui, mais l'appli, elle est bien. Après, s'il y a des pubs, c'est pas nous qui mettons des pubs dedans.
0: Oui, c'est vrai.
1: Si c'est un truc automatique.
0: Si, comme... dit full, c'est en plein milieu. Merci le fou là.
1: Non, mais c'est message. Vrai que par exemple, tu regardes sur YouTube. Mais je pense que c'est un truc.
0: Non, mais sur YouTube, c'est insupportable.
1: Non, mais par exemple, sur.
0: Moi, je m'endors avec du YouTube parfois. T'as des pubs, alors le son, il est trop fort, ça te réveille.
2: Ouais, bah ouais, ça, c'est.
0: Casse les couilles.
1: Non, mais par exemple, YouTube, tu regardes un truc d'une heure, et si des mecs ont décidé de mettre de la pub, ça coupe n'importe comment. Hein.
0: Oui, et nous, je pense qu'on... et toutes les 10 minutes.
1: Et nous, je pense qu'on a le même problème chez nous. Je pense que c'est plus ou moins le même logiciel et c'est le truc, on dit ouais, je sais pas comment ça fonctionne du tout, mais.

0: ça doit dire ouais, à telle heure ou à telle durée, il faut mettre de la pub. Le truc, il, c'est l'ordinateur, même, il envoie la pub.
1: C'est quoi. Quand même plus sympa d'écouter Skyrock en direct. Hein.
2: Ouais.
1: Voilà, comme ça, ça arrive au bon moment. En général. Bon, alors, on vient à notre histoire de couple de Mora. Alors, tout le monde nous dit, enfin tout le monde, il y a beaucoup de gens qui nous disent c'est pas grave. Ce que tu vis, Mora, c'est l'apprentissage de la vie de couple. C'est le message de Grace sur l'appli Grace. Ou Grace d'ailleurs, du 06 qui nous envoie un message. C'est l'apprentissage de la vie de couple. Il a vécu tout seul pendant 8 ans. Et là, il vit avec quelqu'un. C'est normal qu'il ait du mal à s'adapter. Le Black du 9-3. Salut, Black du 9-3.
2: Ouais, mais en même temps, c'est particulier parce que tu peux vivre tout seul pendant 8 ans, mais pas en prison, tu vois, en prison, t'es vraiment tout seul.
1: En plus, ouais, t'étais en prison, donc t'étais tout seul, ouais.
0: Ah, tout seul, ça dépend, t'étais en cellule.
1: Tout seul,
2: ouais.
1: Ah, j'ai le résultat du cas, je vais vous les donner. Il y a Ludivine qui t'as vécu en couple à de nombreuses reprises, toi, Ludivine.
3: Et moi, je peux vous garantir que même en étant en couple depuis 14 ans, tu peux être avec quelqu'un qui ne range jamais les choses, en fait.
1: Ah, ton mec, il a jamais rangé les trucs.
3: Mais non, en fait, c'est pas que oui, il va ranger, il va faire du ménage, etc. Des fois, oui, bon, après, il est très pris par le boulot, mais je veux dire, quand on est bordélique, quoi. Donc, moi, à la maison,
1: dis-lui ça, ta meuf,
3: j'ai deux enfants, j'ai tout le monde, et en fait, moi, du coup, ça me saoule de ranger.
2: Ah, ouais, t'as quoi, je range pour. T'as trois enfants, quoi, du coup, pour le rangement.
3: Bah, ouais, c'est ça. Donc, c'est vrai que c'est
2: pas. Ah, ouais, mais au bout de 14 ans, tu vois, il a pas compris. C'est pas très bon pour moi, un médecin.
1: Oui, Mohamed, tu as un bel argument. Justement, on parlait du replay à écouter sur l'appli. Tu fais écouter, tu dis à ta meuf, regarde ce qu'elle a dit, Ludivine. On change jamais, je serai comme ça tout le temps. Faut que tu t'habitues à moi. Bah, en fait, ton histoire, elle est super simple, Mora. Il faut que Romano, ce qu'il disait avec sa connerie de ranger son truc là,
2: fiches
0: de paye dans connerie, au final. Non, mais je donne un bon exemple.
1: Ranger tes fiches de paye dans une pochette, c'est pas compliqué.
2: Elle te dit un truc, tu le fais.
1: Fais-le.
0: Non, mais t'attends même pas qu'elle te le redise. Le jour où tu vas faire des courses, je sais pas, au supermarché, tu vas au rayon école, là, où il y a un stylo, t'achètes une pochette, tu mets tes feuilles de paye dedans, elle va voir ça, elle va se dire, ah bon, moi, il fait un petit effort, tu vois.
1: Il est cool, mon Momo.
0: En plus, tu vois, ça coûte rien, ça lui fait plaisir. Ça peut éviter des engueulades.
2: Ouais, mais il n'y a pas que ça qu'elle te reproche, j'imagine, il doit y avoir des trucs.
1: Il y a d'autres trucs, ouais, est-ce qu'il y a d'autres trucs qui te reprochent?
4: Ouais, bah, des petites choses, genre, là, comme ça, en tête, je sais pas, après, moi aussi, tu sais, des choses que je reproche, genre, par exemple, le ménage, je trouve, je sais pas, des fois, le ménage, c'est pas assez bien fait, ou tu vois,
2: non, mais fais-le! Mais c'est quoi ça?
4: C'est pas ça, non, bien sûr, je le fais avec elle, mais, genre, elle s'allie au vide, tu vois, elle s'allie tout derrière elle, hein, entre guillemets, tu vois ce que je veux dire?
1: Non.
4: Genre, même, elle fait des machines avec, elle s'allie tout derrière elle. Genre, tu vois, quand elle mange, elle en met partout autour. Enfin, partout autour, t'avais, elle en met un peu autour. C'est comme ça, tu vois.
1: Quand tu prends un peu de recul, au final, ça va avec ta meuf. C'est que des petits employés
4: à la con. En fait, c'est avant que ça parte en couille, tu vois.
1: Mais faut te retenir. Y a pas de quoi que ça parte. Enfin, tu vois, y a rien qui fasse en sorte que ça parte en couille. Parce que c'est rien ce qui vous arrive dans le couple. On a démarré avec des coquillages, donc.
0: Bah, moi, tu sais, à chaque fois que je mange, je tâche la nappe.
1: Ouais, Cariole, ça la rend dingue, mais elle s'habitue.
0: Non, mais alors, moi, j'étais bien content parce que, justement, on commence à manger. Je sais plus, tu sais, je bouffais des poivrons farcis.
5: Tiens, et t'en mettais un peu sur le canapé?
0: Non, on mange sur une table haute, maintenant. La table basse, elle coûte trop cher pour manger. C'est moi qui ai décidé de manger dessus. Non, on avait changé de table basse, elle coûte une blinde. J'ai dit, hors de question qu'on mange dessus. Avec les assiettes, ça va rayer, tout ça. Donc maintenant nous mangeons sur une table normale en fait.
1: T'as bien la table basse, elle était à hauteur.
0: Non mais pendant des années on a mangé sur la table basse, mais la nouvelle interdiction totale. Trop cher, trop belle.
1: Relou.
0: Non mais elle m'a coûté les yeux de la tête.
1: Tu vois ils ont des problèmes aussi dans leur couple chez les Romano, t'as vu?
0: Donc on commence à manger. Je me sers un poivron, putain, tu sais, les trucs italiens là, avec les poivrons farcis là.
1: Ouais, il y a de l'huile dedans. Ouais.
0: Écoute, on va manquer. Hop, je sens le truc de la barquette, de l'huile. Elle fait putain. Deux minutes après, elle se sert à d'autres trucs. Elle en fout partout. J'étais content. Je dis, oh putain, la nappe, merde, tu fais chier quoi. on en a rigolé. Du coup, la ferme sa gueule sur le coup.
2: Ouais, mais si tu mets un 7, par exemple, tu vas pas foutre le bordel sur la nappe, tu vois. C'est tout con, en fait, à faire. Bon, ouais. Moi, ce que je voulais dire pour toi, Mohamed, c'est qu'en fait, le problème, c'est que vous allez réussir à vous insupporter. Donc, faut discuter.
1: Oui.
2: Faut que tu fasses des efforts, comme disait Romano.
1: Et il
2: n'y
1: a rien de grave.
2: Et elle aussi, tu vois. Parce que vous êtes habitué à vivre seul.
1: Tu vois trop le mal. Tu vois, moi, je suis pas.
2: Moi, je sais, je l'ai vécu.
1: Oui, mais toi, t'aimes pas la vie de couple,
2: seule.
1: Mais y a rien de grave.
2: Bah. Non, il n'y a rien de grave.
1: Pas Ludivine, il y a rien de grave chez Mora.
3: Il n'y a rien de grave, mais après, c'est vrai que c'est énervant et ça peut provoquer ouais, des embrouilles pour rien. Et voilà, au bout d'un moment, on en a marre.
2: Ouais,
1: bah, dis-toi que tu pourrais être cocu, Mora, donc ça pourrait être plus grave que ça.
4: Non, c'est clair.
1: Et elle aussi,
2: tu
1: n'as jamais été cocu, Ludivine, toi. Si, ah, j'ai toujours un point sensible, excuse-moi.
2: T'as vu le rire que t'as.
1: Ben, tu l'as fait cocu.
3: Ah non, moi, j'ai toujours été droite.
1: Bah voilà, c'est bien. Donc, tu vois, les petites embrouilles, Ludivine, ça fait 14 ans que ça dure.
3: Oui.
1: Bon, bah, tu vois.
5: Pour lui, a priori.
1: Mora, ça fait 6 mois que ça dure. Il va falloir t'y habituer. T'es en phase d'apprentissage de la vie de couple.
2: Ah, c'est ça. Et tu veux des enfants avec ta chérie, Mora?
4: Moi, non. Moi, je veux pas de gosse. Pour le moment, j'ai pas prévu d'en faire. Après, elle.
6: Non, en plus, ça fait combien de temps que vous êtes ensemble?
4: Elle est moins fermée, moi, non. Ça fait un an et demi, ouais.
2: Un an et demi, je sais pas, ils ont emménagé ensemble il y a 6 mois. Peut-être qu'elle a déjà parlé d'enfants.
1: Ouais, vous avez le temps.
4: Non.
2: On va en parler.
6: Oui,
2: autre chose.
4: Non.
1: Il y a Lily qui nous pose une question. Et c'est vrai qu'on n'en a pas parlé, mais c'est une question importante. Et elle a 28 ans, elle nous dit, bon, vous prenez la tête sur des conneries pareilles. Donc en gros, c'est pas grave, c'est des conneries. Mais est-ce que le cul, ça va?
4: Ça pourrait être mieux.
2: Ah, merde. Ah bah ouais, mais quand t'es en embrouille, le cul en général, c'est pas super.
4: Hein. Déjà, puis bah, moi, je suis beaucoup plus ouvert qu'elle, tu vois.
1: Ah, t'as envie de plus de trucs? Elle est plus.
4: Elle est assez fermée, ouais.
2: Ah ouais, mais t'as développé plein de fantasmes quand t'étais enfermé là, parce que du coup tu niques pas, donc je pense que tu
4: vois. Après, j'ai vécu, tu vois, avec la vie que j'avais avant, les trucs de le train de vie, etc. J'ai fait des choses, tu vois, j'ai pas à me plaindre et tout, tu vois, j'ai fait des choses, je suis pas frustré. Mais bah, elle est beaucoup plus fermée que moi, tu vois.
2: Ah ouais, mais ça peut te manquer au bout de 5 ans, même si t'as fait des trucs avant, tu vois.
4: Bon. Ouais, bof. Ça va, parce que ça fait tellement longtemps, après tu sais, c'est passé, ça fait tellement longtemps, tu après au final. Hein,
2: ouais, mais je parle d'aujourd'hui, c'est-à-dire que tu peux avoir des fantasmes, des trucs, et effectivement, elle est pas sur la même longueur d'onde.
1: Skyrock,
4: ça va, je suis exclusif avec elle, ça va, c'est pas non plus le néant.
1: Oui, donc ça va. Bon, écoute, Mora, moi je pense que vous êtes bien tous les deux, faut juste que vous discutiez un peu.
2: Faire des efforts.
1: Ludivine, t'avais quoi comme conseil à donner à Mora pour son histoire?
3: Bah clairement faut qu'il relâche un petit peu et puis qu'il fasse un peu plus attention, ça lui fera plaisir et puis voilà. Après elle, faut qu'elle soit moins pénible aussi, mais voilà, je sais qu'à long terme ça peut être néfaste, quoi.
1: Mais c'est bien d'en parler.
4: Des fois ça saoule, ouais.
1: C'est bien d'en parler, tu
3: ouais,
1: vois,
3: bah, c'est clair.
1: Parce que si tu fais des efforts et que tu te rends compte que chaque fois que tu fais des efforts, ou elle remarque pas, ou elle en demande encore plus, parce que vous en avez pas parlé, c'est bien de lui dire, bah tu vois. Ouais, j'ai essayé de faire un effort en rigolant.
3: Ouais,
1: j'ai acheté la pochette à la con de Romano qui m'a conseillé l'autre jour. J'ai mis mes fiches de paye à l'intérieur. T'es contente, ma chérie? Faut dédramatiser.
3: C'est un truc de mec, ça. Vous attendez toujours qu'on vous dise c'est bien ce que t'as fait, mais qu'est-ce que vous faites pour nous, en fait? Nous, on ne nous remercie pas tous les jours.
1: Les filles, on fait des trucs bien et vous ne le dites pas assez, tu vois.
3: Mais c'est normal, en fait, au bout d'un moment, c'est pareil. Moi, on me dit oui, bah demande-moi quand t'as besoin de quelque chose. Bah non, en fait, faut le faire.
2: Ouais, tu peux anticiper, quoi.
6: Moi, j'ai eu droit tout à l'heure avec de l'eau.
1: Qu'est-ce qu'il y a eu avec de l'eau?
6: Elle m'a dit, ce matin, elle m'a dit, ouais, putain, faut aller acheter de l'eau minérale.
1: Putain, moi aussi, il faut que j'achète de l'eau.
6: Et, tu sais, la journée passe.
1: T'as pas acheté d'eau?
6: Non, mais, et tout à l'heure, je me prenais une réflexion, non, parce qu'en plus, ce week-end, je suis pas là. Et, elle me dit, même pas, t'as l'idée d'aller chercher de l'eau, quoi.
2: Ça va.
6: Moi, je me tape les packs d'eau à la main.
7: Comment c'est relou en plus, ça.
6: Je dis, j'y vais. Elle me dit, non, c'est pas la peine.
1: Ah, bon, oui.
6: Finalement, j'y suis allé. Là. Je suis dit, elle va me casser les couilles tout le week-end avec ça, là.
2: Et je pense qu'il faut
1: elle t'a dit quoi? T'as dit, merci.
6: Non, bon, après, c'est, non, mais c'est, après ça a été.
2: Ah, bah,
6: bon,
2: contente.
6: Ah, pas chine.
3: Bon,
2: je pense qu'il faut faire un truc pour vous.
1: Ah, bah voilà, tu vois. Il faut que tu ailles chercher les packs d'eau, tu lui feras plaisir.
6: Non, mais je te dis,
1: voilà.
6: Les meufs, de toute façon, c'est monté partout pareil.
2: Ouais, ok, super. Moi, je pense que.
6: Non, mais sérieux, c'est. Bah,
7: il y a souvent des réactions en commun.
6: Non, mais c'est souvent des réactions comme ça, tu vois, c'est pas méchant, tu vois. C'est juste. T'as pas idée d'aller chercher les bouteilles d'eau, faut que je te le dise.
2: Bah, ouais,
6: Anticipe, ah oui. Tiens, moi aussi j'ai une life.
2: C'est ce qu'elle disait. Moi je pense que tu peux faire un truc comme tous les deux, vous étiez très indépendants, c'est vous laisser un petit peu de temps tout seul chez vous et surtout de la liberté. C'est-à-dire qu'il ne faut pas que vous.
6: Ah, mais Marie, on a bien compris, toi tu milites pour qu'ils habitent plus ensemble.
2: Mais non, c'est pas ça.
1: Ça peut être une solution.
2: Non, mais s'ils vivent ensemble, c'est-à-dire que elle, si elle sort avec des copines, machin, au moins toi t'es tranquille chez toi, tu vois. Tu sais, c'est retrouver un peu votre liberté, quand t'es tout seul, tu vois, c'est ce que vous aimez.
4: Bon, vous êtes pour ça, il n'y a pas de problème. En plus, je ne suis pas jaloux du tout. Elle va où elle veut, quand elle veut. T'as vu, je m'en fous total, tu vois.
1: Émile, ça t'arrange, t'es tranquille, t'as la maison pour toi tout seul.
4: Exactement.
1: Ok, Mora. On t'embrasse, Mora, et tiens-nous au courant. Mais discute avec ta meuf, il n'y a rien de grave dans votre histoire. Là. Prenez-vous pas la tête pour des conneries, c'est trop con.
2: Bah ouais.
1: Vous allez le regretter, parce que parfois on monte dans les tours pour des conneries, et puis on a du mal à descendre, parce que chacun a sa petite fierté. Vous avez tous les deux votre caractère, tu nous as dit en plus.
2: Bah oui,
1: évitez d'aller trop loin, parce qu'on se prend la tête, après on a plus envie de faire de concessions et c'est pas bon.
2: Ouais, c'est ça.
1: Merci Ludivine aussi pour le coup de fil. Hein.
3: Ça pas d'avoir rien.
4: On te fait un coup. J'ai une petite question.
1: Enfin, un gros bisou, oui, Mora.
3: Ouais. Au lieu d'avoir un t-shirt Skyrock, vous pouvez m'envoyer une pochette Skyrock plutôt.
1: Ah, la pochette de Romano. Ah,
6: des pochettes Skyrock. Ah, mais tu sais qu'à l'ancienne, on en avait. Hein.
1: Des pochettes Skyrock.
6: Ouais, on en a eu.
7: Des classeurs même.
6: On avait même des petits classeurs.
7: Tu en as encore des classeurs.
1: Et tu les digitalises, tes fiches de paye. Tu les mets, tu les numérises. Ce sera plus simple comme ça, elle traîne plus. Un petit conseil de Diffoul, l'informaticien. On t'embrasse, Mora, et on t'envoie ton t-shirt.
2: Ah, pourquoi je suis au courant.
4: Bravo de l'équipe, bien vu l'équipe, il n'y a pas de souci. Bonne soirée à vous, et puis votez Romano.
1: Ah, merci. Ah, j'ai les résultats du clash à vous donner. Oh là, ça va être chaud.
4: C'est clair, c'est chaud, Cédric.
1: Eh bien, je crois que c'est. Eh non, mais Cédric, t'as fait un beau score, dis donc.
6: Ah ouais.
1: Mais vous êtes sûr que vous n'êtes pas trompé dans les résultats? Parce que moi, j'ai.
2: Ah bon?
1: Bon, j'ai Romano qui gagne le clash. T'as fait 3 serrages, Romano. 1, 2, 3.
6: Sur 4 appels.
1: Sur 4 appels.
2: Non, le troisième, il s'est fait griller quand même.
1: 1, 2, 3. Viva le génie.
6: Non, mais Marie, on t'a pas demandé de faire l'arbitrage. Donc, rapporte ta bière.
2: Je me rappelle, puisque Cédric ne le fait
6: non,
2: pas.
6: Non, mais évidemment, on n'avait pas raccroché et c'est seulement après. Donc, le serrage, il était homologué.
1: En plus, on avait dit appeler Skyrock 41759, tout ça, je crois.
6: Quelqu'un qui avait noté. Cédric avait mal géré le standard.
1: Oui. Alors, heureusement que Guigui est là pour assurer au niveau du standard. Bravo, Guigui.
7: Ah, bah, merci.
1: Les résultats du clash.
7: Alors,
1: écoutez, j'ai un petit doute, mais bon, Romano gagne, ouais, mais pas de tant que ça, puisque Romano, tu fais ce soir 71% des voix.
6: Oui.
1: Et Cédric, tu fais quand même 29% quand même.
6: Ah, tu vois?
7: Qu'est-ce que je te dise?
6: T'es nul.
1: Ah, mais je pensais que c'était plus que ça.
7: Ouais, bah non.
6: T'es piton.
7: T'es nul.
1: C'est pas une super semaine, c'est ramené la semaine prochaine.
7: Franchement, la semaine, elle était pas ouf, tu vois. Là.
1: T'es pété. 71 contre 29.
7: Mais casse-toi.
1: T'es content?
6: T'es nul à chier.
1: Mais bah, il parle, Romano.
6: Merci, mes amours.
1: Merci ceux qui
6: je faisais des compliments à Cédric. Merci, mes amours. On devait faire plus de 70. Comme dirait Cédric, mission accomplie, puisqu'on est à 71. C'est parfait. Eh bien, la semaine prochaine, on remet ça. Quand il fait chaud. Quand il y a canicule, c'est Cédric qu'on encule.
2: Ah, ça, t'arrives à le dire.
1: Lundi, ce sera la journée la plus chaude, logiquement,
7: de la semaine.
1: Cette période de canicule. Après, j'ai regardé la semaine prochaine, on ne descend pas en dessous de 36. Quoi.
6: La semaine prochaine, gros, c'est chaud.
1: C'est chaud. Il y a Alexis qui est avec nous dans le 52. Je ne demande pas s'il fait chaud, Alexis. Hein, j'imagine que oui. Alexis, t'es là, Alexis? Appelez Alexis, là. Du 5-2 qu'on va retrouver tout de suite avec nous. Happy des nouvelles de Pamela également.
8: Bonsoir
1: Pamela.
2: Bah ouais.
1: Comment ça va?
8: Bah ça va pas mal.
1: Mais alors, comment ça va
2: pas
1: la vie?
2: Pas trop chaud?
8: Bah ça va, c'est super la vie.
1: C'est super, t'es content du clash, je vois que tu souris.
7: Allez.
8: Ah, oh, lui avec sa voix désagréable.
1: Il a une belle voix,
7: c'est
1: Cédric.
7: C'est moi, ma belle.
1: Regarde la belle voix qu'il a. Bon, il est là, Alexis, ou pas? Il n'est pas là, Alexis. Bon, bah, tant pis pour nous. On prendra Alexis un de ses prochains.
2: Bah oui.
1: Il voulait appeler pour la différence d'âge de tout à l'heure. Parce qu'on a eu un auditeur de Skyrock qui sortait avec une meuf de 27 ans.
6: Ouais, c'est ça. Ouais.
1: 27 ans de plus, c'est ça.
6: C'est ça, elle avait 64 ans.
1: Il sortait pas avec, c'est la collègue de travail en fait. Il s'appelle la collègue de travail, c'est JF qu'on a eu à Rennes.
7: Ouais.
2: Ah ouais, ouais.
1: Qui s'appelle la collègue de travail. Ouais, quand il est célibataire, il baise la collègue qui a 67 ans et.
6: Il baise sa collègue Xavier.
1: Xavier, oui, c'est ça, c'est Xavier. Bon, et ben on va pouvoir aller faire un tour du côté de chez toi, Pamela.
8: Ah bah, avec plaisir.
1: On a dragué sur les réseaux là depuis tout à l'heure. Et quand on drague sur les réseaux, on ramène des beaux gosses. Ils sont sur les réseaux, ils sont sur les applis de rencontre.
2: Enfin,
1: ils
2: sont partout. En général, hein.
1: Voici les beaux gosses de Pamela.
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1: Allons-y. sur Skyrock. Bonsoir, Fabella.
8: Bonsoir, bonsoir.
1: Comment ça va, t'as chaud, hein?
8: Ah ouais, j'ai chaud. Putain, j'étais en train de regarder la météo.
1: Oui, alors, Fabella, ça donne quoi?
8: Non, mais c'est hallucinant, parce qu'en fait, à partir de samedi prochain, bon, les températures baissent un peu, mais on est quand même au-dessus de 30. Mais par contre, c'est sur Météo France, il pleut partout.
1: Dans toute la France.
8: Ah mais partout.
1: Je te dis, on est en... on est devenu un pays tropical. Là,
8: vraiment extrême sud Corse où il va pas.
1: Oh là, il y a l'extrême droite.
8: Il y a pas ça sur la carte, Cédric. Non mais ouais, c'est hallucinant. Ouais. Mais il fait encore très chaud jusqu'à samedi après-midi.
11: Ah, t'auras chaud. Hein.
8: Le samedi 27, ouais, il fera quand même encore plus de 30. Bah, et en Bretagne, si, toujours à Brest, 23.
1: Putain, là, vous avez de la chance, c'est là-bas qu'il faut habiter. Il faut habiter en Bretagne.
8: Paris, 31. Lyon, il fera 34. Dans le sud, il fera 31.
11: Et la canicule à Paris, c'est à partir de combien?
1: Bah, c'est
8: Paris.
1: C'est quand ça descend pas la nuit.
8: En fait, je crois que c'est la nuit, il faut pas que ça descende en dessous 25, c'est ça, ou un truc comme ça.
1: Ouais,
8: trois jours de suite, ou il y a un délire.
11: Et c'est quand que ça s'arrête là, ici, là, cette
1: ça s'arrête pas.
8: Pour l'instant, bah là, toute la semaine prochaine, a priori.
1: Ce qui est dingue, c'est qu'il pleut, mais que ça rafraîchit même pas.
8: Là, le problème, c'est qu'il fait tellement chaud, c'est que ça sèche en 5 minutes, quoi.
11: Ouais, de ouf.
1: Ah, il fait beau, il fait chaud, mais trop.
8: Votez Romano.
11: Non, allez, allez.
1: Il fait beau, il fait chaud, mais il fait trop chaud. Bon, alors, on a des numéros de téléphone qu'on a
8: récupérés. Hiver, quand il fera moins 10 et qu'il y aura de la neige,
11: on regrettera, ouais.
1: Bon, regrettez, non.
8: Si.
1: Ah non, parce que quand il fait froid, tu peux te couvrir. Ah ouais, je préfère, moi.
8: Mais mets-toi nu, peut-être.
1: Tu te couvres, tu mets de...
8: Mais mets-toi nu, là, si t'as trop chaud.
1: Je vais pas me mettre nu.
11: Vas-y, mets-toi à poil, mec. Fais-moi voir tout ça.
1: Bon, ils sont à poil, t'as vu, ils t'ont envoyé des photos.
7: Ils n'en peuvent plus, là, mec.
8: Ah, ah. Allô?
10: Oui. Allô?
8: Oui, bonsoir.
10: Bonsoir.
8: C'est Sylvain?
10: Oui, c'est ça.
8: Oui, c'est ça, c'est Pamela, exactement, c'est moi-même.
10: Ouais.
8: T'as envie de te caresser?
10: Ouais, vas-y.
8: T'es déjà en train de te caresser, toi?
10: Oui.
8: T'es comment? T'es à poil?
10: Ouais.
8: T'as chaud.
10: Et toi?
8: Ah ouais, moi aussi, il fait tellement chaud. T'as chaud, hein?
10: Ouais, à fond.
8: Ah, moi aussi, j'ai chaud.
10: T'es chaud, Tim?
8: Ouais.
10: T'es ma petite salope, là?
8: Ouais, j'ai envie d'être ta salope ce soir.
10: Ouais.
8: Ouais, t'as chaud, hein? Dis-moi que t'as chaud. Allô?
1: T'es tellement excité qu'il il a raccroché, mais je pense qu'il a
7: appelé. Il a pas fait exprès.
1: Ah non, mais si, je pense.
2: Non, mais c'est possible.
1: Ah non, mais pour moi, il a giclé, moi.
7: Non, déjà, non.
1: Si, t'as entendu, ça fait un bruit, t'as entendu.
2: Ouais, puis en général, il raccroche quand il gicle.
1: Non, mais je pense qu'il va gicler.
8: Si le mec était déjà en train de se branler comme un salopard.
1: Mais on vient de le draguer juste.
8: Allô?
10: Oui, bonjour, vous êtes bien.
1: Oh, la foi!
8: Oui, bonjour.
1: C'est même qui était là.
7: Et l'envers, votre banquier.
8: Oui, bonjour.
2: C'est ça,
7: service de vie. Oui, bonjour, service crédit immobilier.
1: Donc, c'est le même qui se branlait il y a un instant. Qui était... Je te dis, moi, il a giclé.
8: Oui, alors vous faites un crédit pour votre pavillon.
1: Il y a Wade qui l'a dragué il y a 2 minutes avec ta photo. Pamela, le mec était chaud.
11: Il était chaud, lui.
8: Non, mais dès le départ, ça sentait.
1: Ouais, il était là.
2: C'est bien Pamela.
1: Oui, tu l'as dit, t'es en train de te branler, évidemment, qu'il était en train de se branler.
2: Bah ouais.
8: Il a commencé trop. Allô? Allô? Allô?
10: Ouais.
8: T'es là? C'est là? T'es dominant?
10: Hein?
8: Dominant?
10: Mmh.
8: Dominant, c'est ton pseudo.
1: Je crois qu'il nous a entendu.
2: Ah ouais, je pense.
7: Merde.
1: Dommage, dominant, il s'appelle.
11: Merde.
1: Eh oui. Oh là, laisse-moi le numéro.
7: Oh.
1: Ah, parce que je me sens soumise.
7: Ah, du tout, non.
8: Tu vas l'appeler ce week-end?
7: Mais t'es un ouf, toi, quoi.
1: Faites attention, c'est parce que l'on appelle. Faut pas parler quand ils décrochent, parce que. Ils entendent des voix d'hommes, ça les fait redescendre tout de suite.
8: C'est vrai, silence.
1: Oh là, avec plaisir, maîtresse. Oh oui, maîtresse.
8: Allô?
10: Oui.
8: C'est Cyril?
10: Oui.
8: Comment tu vas?
10: Je
8: t'entends pas bien, Cyril.
10: Je sais.
8: Tu es au WC? tu fais des bruits bizarres, Cyril.
10: C'est la vie, mon petit chat. C'est la vie, mon petit chat.
8: Ah, j'ai envie de me caresser avec toi au téléphone.
10: C'est génial, ça. C'est incroyable ce qui se passe. C'est très très bien, vas-y, caresse-toi, mon petit chat.
8: Et toi aussi, tu veux te caresser?
10: D'accord.
8: Allez, sors ta bite.
10: C'est bon, allez, dehors.
8: Dehors, par la fenêtre? Tu la fais pas. Allez, mets-toi dedans le cul maintenant, tiens. Allez, mets-toi dans le cul. J'ai un ami, il fait ça. J'ai un ami qui s'appelle Cédric que je soumets régulièrement.
10: Ah, c'est génial.
8: Ouais, je lui dis de se mettre des doigts dans le cul. Le con le fait. Hein.
10: Bah, bon, écoute, il aime mon petit chat.
8: Ouais, il est pas fut-fut, mais il est gentil.
10: Ah, c'est la vie. Tu sais, dans la vie, il y a des choses comme ça. Il faut accepter la différence des autres.
8: Ah, mais je l'accepte. Tu veux lui parler, il est avec moi, il est dans sa cage.
7: Parle bien, toi. Tiens, Pamela, lèche-moi les doigts, là. Ils sont tout fraîchement sortis. Allez, lèche.
8: Non, c'est toi qui fermes ta gueule, déjà.
7: Parle bien, toi, Pamela.
8: Parle au monsieur.
7: Bonsoir, comment ça va?
10: Attends. Ah oui, toi, t'es Cédric, toi.
7: Ouais, c'est ça, enchanté.
10: Voilà, qui aime les oiseaux dans le cul et qui est dans une cage.
7: Ouais, grosso modo, ouais.
10: En gros, j'ai schématisé ce petit chat, mais en gros, c'est ça.
7: Ah, mais elle est bonne aussi, attention, hein, faut voir l'avion de chasse, okay, que c'est, hein, la Pamela.
8: Allez, mets-toi des doigts dans le cul.
7: Ah non, là, ça y est, c'est bon, là.
8: Mets-toi.
7: Je suis la plus grosse salope.
8: Ouais,
7: vas-y. Là, ça y est, j'en ai marre de mettre des doigts, là. Je suis la plus grosse salope.
10: Mon petit chat, mais aux choses.
7: Non, mais je pense qu'elle va me sucer un peu, là.
10: Allez, vas-y.
7: T'as envie qu'elle me suce?
10: Vas-y, mon petit chat, fais-toi plaît.
7: Qu'est-ce que tu veux que je lui fasse à cette cochonne?
1: Qu'est-ce que tu veux qu'il se mette dans le cul?
7: Ah bah elle aime bien ça en plus.
8: Ah bah attends, bah, t'as pas de problème,
7: elle adore ça.
8: Je suis pleine. Ça te dérange pas si je lui chie à la gueule en même temps?
7: Non, c'est moi qui vais te pisser dessus.
8: Ah, ça t'excite. Allô?
10: Quoi?
8: Bon, bah écoute, je vais lui servir son dîner, je vais lui chier.
7: Oh, casse-toi.
10: Voilà. Allez.
7: Allez, dégage.
8: Allez, viens manger.
7: Ouais, parle bien, toi, je tu vas vraiment t'en manger une.
1: Non, mais non. Il était sympa, lui.
7: Ouais, bah très sympa.
2: Ah, mon petit chat.
7: Ah, mon petit chat, on aurait dit Marine. C'est
2: un petit chat.
1: Bon, on a mon chat. On a fini.
7: Il y en reste deux, trois. Vas-y.
1: Allez, bon, un petit dernier pour la route. On fait les derniers, mais on peut le dire. Opération réussie. Pamela est le premier, il a giclé.
7: Ouais.
1: Le deuxième, il a soumis Cédric.
7: Ouais, bon, bah, grave. Ouais.
1: T'es content, Cédric? T'es un ouf. Ah, il le tire.
7: Non, j'ai le hockey.
1: Le hockey.
7: Mais non, roté, c'est différent.
1: Non, mais c'est bon, je sais ce que c'est.
7: Il montre la différence.
12: Venu chez Laka Mobile.
1: C'est Laka Mobile.
11: Et juste petit point foot, 1-0 pour le Maroc.
1: Ouais. 3, 2, 1.
11: Vive les Marocains.
8: Allô? Allô, allô? Allô, allô? Allô? Allô? Allô, Philippe?
1: Il marche.
2: Il sort.
8: Philippe?
2: C'est sa femme, il sort.
8: Allô, Philippe?
2: Quand tu me branles dans sa gauve.
8: Philippe!
2: Ah oui, dans sa poche le téléphone, je pense.
1: Ouais.
2: Ah putain, dommage.
1: Non, attendez, la porte de la voiture, je crois, ou la porte de la maison.
2: Ouais, moi je pensais que genre sa femme il sort pour parler.
1: Ah, pour se branler.
2: Ouais, ouais, dans sa voiture, ou je sais pas.
8: Allô, Philippe?
2: Oui, bon, je crois que Philippe. Oui, allô?
8: Philippe?
2: Oui, allô? Ça, c'est une poche.
1: Bon, c'était Philippe. C'était fini.
7: Bon, c'est assez rapide. On a bien fait de l'appeler, lui.
1: Ouais.
7: Intéressant.
1: Non, mais c'est.
7: Alors, on se balade avec lui, là.
1: Bon, on entend des bruits, tu te demandes ce qu'il fait.
7: Ah, il marche.
1: On est tous en train d'imaginer ce qu'il fait.
7: Ah, je pense qu'il marche.
1: Bon, on essaie un dernier. Et après, on y va, parce qu'il y a la nocturne qui arrive juste derrière, là.
2: Et oui,
1: Fred. Et oui, Fred, 100% rap français, tous les vendredis, juste après la radio libre.
8: Allez, vas-y.
1: À minuit 5.
8: Allez, vas-y, bien à fond.
1: On a déjà empiété sur la nocturne. Allez, on finit avec les derniers numéros. C'est ceux qu'on a dragués depuis 23h tout à l'heure. Nos derniers pervers de la semaine. Pour finir en beauté ou pas?
7: Putain, accroche tous en décrochant, les bâtards.
1: C'est vrai?
7: Ah ouais, parce que j'en appelle en même temps.
8: Allô?
10: Ouais.
8: Comment tu... C'est Cyril?
10: Ouais, là c'est bien, t'appelles en privé. Par contre, tout à l'heure, petit chat, t'as oublié, t'es pas appelé en privé, j'ai ton numéro maintenant.
8: Ah, mais c'est le même!
10: Bah, maintenant, là, ça marque numéro privé, mon bébé.
8: Ouais, mais là, c'est bon parce que Cédric a mangé mon caca, ça y est.
7: Ah non!
10: Oh, ça va, c'est le samedi, les gars.
8: Bon, on discute un peu, c'est fini pour toi, là?
10: Non, c'est fini pour moi, là.
8: Bon, bah, écoute, je te souhaite une bonne soirée. Là, ouais, je vais finir par pisser sur Cédric et puis après on va aller au lit aussi.
1: Pour le nettoyer.
8: Lui détailler la bouche, il faut qu'il digère.
1: Bah oui.
7: Mais casse-toi, toi.
8: Celui-là, je lui ai posé un cake phénoménal.
7: Oui, c'est ça. Oh, allez. Voilà. Dégage.
11: J'ai manqué de CV, c'est tout fait avec.
1: Bon, ben,
11: je t'embrasse, bisous.
1: Notre copain Cyril. Salut Cyril, à la prochaine. Et salut à vous et passez un bon week-end. Prenez soin de vous. 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
1: 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Ouais. C'est juste à côté de Montbrison. Elle a gagné 17 000 balles. Ce sera votre tour la semaine prochaine. 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Et puis le morning best demain matin, tiens, dès 6 heures si vous vous levez tôt. Moi je vous ai dit, je me lève tôt, on est bien, on est à la fraîche le matin.
2: Ouais, c'est ça. Enfin, t'en profites.
1: À la fraîche, c'est pas le mot, à la moins chaud, on va dire.
7: Ouais, ouais, c'est ça.
1: Et puis lundi, on se retrouve dès 6 heures pour le morning en direct. Et dès 21h pour la radio libre, la spéciale de la radio libre dimanche soir aussi, à pas louper. Allez, passez un bon week-end, restez bien sur
2: bon
1: Sky.
2: Week-end.
1: C'est
2: week-end.
1: Fred, la nocturne, c'est parti tout de suite. Et prenez soin de vous, éclatez-vous. Ouais. Bisous, ciao.
13: Salut.
1: Salut.
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7: Bravo. Bravo Emmanuela.
1: Tu te réveilles avec Skyrock et tu gagnes 17 000 euros ce matin, Emmanuela. Elle est belle la vie, hein.
13: Ouais, carrément. Bah, ça
7: magique.
13: Ah,
7: c'est parfait, là.
13: J'ai eu 30 ans vendredi. Mon compagnon m'a demandé en mariage.
7: Ah, c'est beau, ça.
13: Voilà. Ça pourrait servir pour ça et puis pour partir en vacances avec mes
7: filles.
2: Là, c'est la belle.
7: Ouais, le combo parfait, là.
13: Ouais, carrément. Franchement, trop bien. Je suis trop heureuse.
2: Bon anniversaire avec un petit peu de retard et félicitations pour le mariage.
7: Bravo.
11: Ah oui.
1: Et félicitations pour les 17 000 euros aussi. Vous allez passer un été de fou.
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1: Et c'est parti, coup d'envoi de la nocturne, juste après la radio libre de Diffoul, comme chaque vendredi soir, avec un invité. Ce soir, un invité de marque, qui n'était pas passé depuis un petit moment, d'ailleurs, dans la nocturne.
7: Mm-hmm.
1: Quelques mois.
7: Ouais, j'avoue.
1: Comment ça va, monsieur Six?
7: Au top, et toi, Frédéric?
1: Ceux qui l'ont connu aussi sous le nom de Six ou MC.
7: Ah,
1: il y a très longtemps.
7: Ouais, il y a très longtemps.
1: Ça, c'est pour les plus anciens, mais tu es toujours aussi jeune, tout va bien?
7: Ouais, ça va, en pleine forme.
1: Quelles sont les nouvelles? Alors, il y a un projet qui est arrivé cette nuit, enfin la nuit précédente.
7: C'est ça, c'est En attendant Notorious, c'est un 6 titres. Et ça fait suite à Notorious 1 et Notorious 2 qui sont sortis les deux dernières années.
1: Donc là, il va y avoir, par contre, si je comprends bien, En attendant Notorious.
7: Ça, c'est le projet qui est sorti hier.
1: Ça, c'est le projet qui est, mais en attendant Notorious. Donc ça veut dire qu'il y aura.
7: Ça veut dire qu'il y aura un Notorious.
1: Voilà.
7: Encore, qui va certainement être un album.
1: Ah.
7: Voilà.
1: Donc il n'y aura pas de numéro 1, 2. Là, si c'est un album, c'est juste.
7: Boum.
1: Boum.
7: C'est, voilà, on finit le. On ferme le livre.
1: Rappelle-nous d'ailleurs comment tu as ouvert ce livre et pourquoi l'avoir appelé Notorious.
7: Alors en fait, Notorious à la base, c'est venu à cause d'une photo. À un moment où j'avais pris du poids.
1: Non.
7: Ouais.
1: Oh, arrête.
7: Je te jure.
1: Mais t'as réussi à perdre en tout cas.
7: Ouais, j'ai réussi à perdre. J'ai pris du poids et comme je mets souvent les lunettes et les chaînes, tout ça et tout. Ça vient de mon grand frère. Mon grand frère, il me dit waouh, tu ressembles à Notorious Big et tout, tu vois. Ça part de là et après il y a le côté notoriété, comment dire, succès d'estime. J'ai fait plein de projets, j'ai disparu plein de fois.
1: C'est vrai.
7: Ouais, il y a ce truc là, tu vois. Il y a le truc de connu sans être connu, quoi.
1: Il y a en effet. Ta voix est connue, parfois on se dit, mais où est-ce que je l'ai vu, où est-ce que je l'ai entendu? Ah, mais c'est lui.
7: Ouais, c'est ça, exactement.
1: Bon, en tout cas, écoute, là, je ne vois plus du tout Notorious. Il va peut-être qu'il aurait fallu appeler autrement.
7: Hein? C'est pas gentil, ça.
1: Mais non, mais t'es tout fin. T'es bien, là, pas.
7: Ouais, je suis en forme.
1: Tranquille, t'as été très en forme.
7: Ah, merci beaucoup.
1: Tu n'es pas venu seul pour cette nocturne. Est-ce que tu veux nous présenter celui qui est à tes côtés?
7: Je suis pas venu seul, je suis venu avec mon gars Igo R.
1: Igo R.
16: Ouais.
1: Ça va bien, Igo R?
16: Ouais, ça va, et toi, frère?
1: En pleine forme?
16: Ouais, bien.
1: Vous avez fait un morceau ensemble?
16: Ouais, en attendant Pegritude 6, en featuring avec Sico MC, le Big Six, et c'est sur mes réseaux sociaux, les gens peuvent le voir sur mon TikTok, Instagram et compagnie.
1: C'est quoi, pour te suivre, c'est Igo R?
16: Igo R officiel, ouais.
1: Igo R, avec la lettre R,
16: Igo.R.
1: Igo.R pour te retrouver un peu partout.
16: Ouais.
1: On va attaquer avec du son. Oui. C'est bien d'attaquer la nocturne avec du son.
11: Fort, fort.
1: Et tu nous en parles après justement de cette session de freestyle que tu as fait, les Freestyle Notorious.
11: Exactement.
1: On va se les faire les 4.
11: Ouais, les 5 même.
1: Les 5 même, ouais. Oui, bah oui, il y a le 0. Celui-ci.
11: Ça marche.
1: Ou plutôt baptisé Crime Session.
11: Ouais.
1: C'est Six, il a pris le contrôle de la nocturne ce soir. Grrr.
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0: on va faire les puristes. Une compilation qui s'appelle Cosa Nostra.
1: Hugo Fianzo.
0: MC. Oui. Personne à l'époque. Pas que je suis quelqu'un aujourd'hui, mais à l'époque, on me connaît pas.
1: Ouais. Viens te battre.
0: C'est le tête-à-tête de ma vie. C'est, je dois me battre avec Sikou. On doit, tu vois.
2: Sikou,
0: putain de rappeur de fou, tu vois. Tu vois.
1: Les gars, pas toute l'équipe, Nico, toute l'équipe rentre dans le cercle. Épisode 6 disponible. On est ensemble.

0: Bleu, Kane. Je crois pas te connaître, moi. Bah alors écoute, je suis le cousin d'Ilena, mon vieux. Elle aime pas que tu la plaques comme tu fais.
1: Bon, et moi non, c'est comment?
0: On va pas se battre pour une pétasse, hein. Essaie de pas oublier qui tu traites de pétasse, Tico. Bah oui, et toi, essaie de pas oublier de te faire enculer.
2: C'est nous les faux gens.

0: prod. 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
1: C'est la nocturne de Planète Rap 6.
0: Aïe. Tous les clips sont disponibles sur YouTube, l'équipe.
1: Bien sûr, c'est dispo. C'est les Freestyle Notorious.
0: Ouais, ouais, ouais.
1: Donc ça, c'est disponible. Tu voulais revenir avec, avec cette session de Freestyle. Il y en a 5 en tout. Hein.
0: Ouais, il y en a 5. Et puis après, bah, on enchaîne avec l'actu.
1: Donc là, parlons juste de ces 5. Qu'est-ce qui a motivé le fait de, voilà, d'arriver dessus aujourd'hui? C'est pour ça que je te dis ça, parce qu'aujourd'hui, maintenant, on ne sait plus. Est-ce qu'il y a des street CD? Est-ce qu'il faut sortir encore des albums? Est-ce qu'il faut sortir des projets? Est-ce qu'il faut sortir des EP? Qu'est-ce qu'il faut sortir? Qu'est-ce qu'il faut faire, Six? Toi qui as vu et qui as connu les deux industries, j'ai envie de dire.
0: Je pense que, en tout cas,
1: aujourd'hui.
0: Ouais, c'est vrai. Je pense que pour un mec comme moi, il faut, entre guillemets, reprouver. C'est-à-dire que, vu que j'ai un univers très très urbain, très rue, très très gangsta, on va parler français, je suis obligé de revenir avec du rentre dedans, avec du rap, tu vois.
1: Ce que tu sais faire.
0: Avec
1: ce que tu aimes faire.
0: Ouais, ce que j'aime faire, exactement. Voilà, en vrai, c'est ça. En vrai, c'est ça. Parmi d'autres trucs que j'aime faire. Voilà, donc on revient avec une série de freestyle et puis après on verra, on mélangera d'autres univers qu'on sera bien. Bien à l'aise.
1: Mais t'as toujours ça en tête de dire, voilà, à chaque fois je remets tout sur le tapis.
0: Ouais,
1: j'ai des gens qui vont me découvrir.
0: Exactement. Moi, j'ai pas de problème avec ça. J'ai aucun problème avec ça. On me voit en ancien, on me voit en je te connaissais pas, y a pas de souci, tu vois.
1: Ça a été aussi pour ça, un moment que t'as basculé, il y avait Sikou MC, c'est le nom avec lequel je t'ai connu.
0: Ouais.
1: Il y avait ton groupe aussi.
0: Exactement, ouais, Rappeur d'Instinct. Ouais.
1: Rappeur d'Instinct, évidemment, ouais. Pour tous les vitriots.
0: Ouais, c'est hein, ça.
1: Tous les gens du 9-4.
0: Ouais.
1: Et à un moment, la rupture, c'était aussi de s'appeler Six.
0: Ouais, Six, en fait, c'est devenu un surnom dans la rue. Et puis après, bah, j'en ai fait un deuxième blaze, voilà, un diminutif.
1: T'es bien, ça bouge pas. Tu vas pas changer là.
0: Non, mais de toute façon, en fait, Six, Sikou MC, les gens m'appellent encore Sikou MC.
1: Oui, je sais,
0: ça dépend en fait, ouais, tu vois. Donc il y a pas de ça, il y a pas de gêne.
1: Non, mais par exemple, je dis ça, mais aussi pour te retrouver, ça peut être un handicap aussi même sur les plateformes, parce qu'il y a Sikou MC, il y a Six.
0: Ouais, il y a les deux.
1: Il y a les deux.
0: En vrai, le truc, c'est que sur les plateformes, il y a les deux.
1: Ouais.
0: Donc celui qui m'a connu à l'époque, il me trouve, et celui qui me connaît depuis Six en 2013, bah il me trouve aussi, tu vois.
1: Et on va écouter maintenant la session de freestyle qui continue justement sur le nom Six, Freestyle Notorious, on en était au numéro 2.

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2: Hein ? Cette espèce de connard que je connais ni d'Adam, ni d'Ève, ni de Satan, il te reconnaît normal. Et la suite, c'est quoi ? Un autre qui va te reconnaître, et encore un autre, et après encore un autre, et ainsi de suite.
0: Escobar Maxon,
3: Drossel.
0: C'est moi

0: Oh, je suis pas Tupac, je suis pas Biggie. Il m'a reconnu, voilà, c'est arrivé. Cette fois-ci, il fallait que ça arrive. C'est un risque, on fait avec. Fin de l'histoire.
1: Fin de l'histoire?
0: Ben ouais. Je sais pas comment tu réfléchis, frère. Ça, c'est le début des histoires.
2: Pour tous ceux qui ont vu le film de Dossé et Karma, vous avez capté.
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2: Big up SSL Record. Rash homie with another class. Encore toi, Rash homie beat. On y va.

0: musique la plus écoutée dans le monde entier, mon frère. Tu sais déjà.
1: Six. Freestyle, Notorious. À l'instant, on écoutait donc le dernier volet.
0: C'est ça.
2: Épisode 4.
1: En attendant peut-être d'autres.
0: Ouais, on va continuer. Hein.
1: Qui sait?
0: Ouais, qui sait?
1: Qui sait ce que réserve à venir, regarde.
0: Exact.
1: Parce que tu racontes, tiens un monstre.
0: Tiens un monstre, tiens un démon.
1: C'est ce qu'on dit toi à Marseille.
0: C'est ça, c'est Kofs.
1: Dans le ah, c'est Kofs.
0: C'est Kofs, ouais. C'est Kofs. Tiens un monstre, tiens un démon, tiens un lavabo, tiens
1: un... Un lavabo aussi. Ah oui, tiens, c'est quoi la définition de tiens un lavabo, ça, je sais pas.
0: Je sais pas.
1: Ça, c'est des trucs marseillais.
0: Ouais, parfois, c'est entre eux.
1: Hein. Oh, tiens un lavabo.
0: Tiens un lavabo.
1: Ok, je vois un peu le genre. Très bien, merci. Six, donc, alors, il y avait ces freestyles et en parallèle, tu faisais un album. Enfin, non.
0: Ouais, on va dire que je faisais un pré-album. Un pré-album. On va dire ça, ouais.
1: Qui s'appelle En attendant Notorious.
0: C'est ça.
1: Qui vient de sortir. Qui
0: est fraîchement disponible maintenant, partout.
1: Ça, celui-ci, il est disponible, on peut y aller, on peut le récupérer.
0: Ouais.
1: Mais qu'est-ce que tu faisais aussi d'autre? T'étais dans le studio où tu vivais?
0: Ouais, un peu de sport, un peu de... Toujours écrire pour d'autres artistes, toujours des prods.
1: Ah oui, t'écris aussi beaucoup pour d'autres? T'as écrit beaucoup pour d'autres?
0: Ouais.
1: Pour qui? Peut savoir ou...
0: Je sais pas si je peux le dire.
1: Non, mais après, ça là dessus, je sais. C'est... Alors, tu remarques que c'est toujours un problème quand même.
0: Ici, en France, c'est relou. Ouais, non, pas maintenant, dis-le pas. Tu vois.
1: Non, mais c'est vrai que c'est assez fou. Alors que
0: c'est relou. Hein.
1: Aux États-Unis, t'as les Jay-Z, les mecs. Ouais, c'est...
0: Bien sûr.
1: Depuis des années, en fait, tous d'ailleurs.
0: T'as Kendrick Lamar qui écrit pour Dr. Dre. Tu vois ce que je veux dire? Tranquille, les mecs.
1: C'est vrai que là dessus. Mais nous, en France, non, il faut pas.
0: Ouais, non, dis-le pas maintenant. Si tu le dis, le mec il te répond plus à tes messages, il boude.
1: Comment t'expliques ça toi d'ailleurs? Comment t'expliques qu'on est ce problème encore en France de se dire? Parce qu'avant tout c'est de la musique, donc tu fais de la musique, tu partages un moment en studio.
0: Bah ouais.
1: Il y a parfois tu peux avoir, j'ai même pas envie de dire être aidé, tu peux avoir une collaboration.
0: Ouais, c'est ça.
1: Avec d'autres artistes et te dire putain il m'a écrit un truc là, j'ai envie de l'interpréter, quoi, j'ai envie de.
0: Bien sûr. Ça devrait être fluide, tu vois. Mais je sais pas. En France c'est complexé de ouf.
1: C'est vrai que c'est dingue quoi.
0: C'est incroyable.
1: T'écris quand même, alors juste, on va pas rentrer dans les noms, mais
0: ouais.
1: Plus pour du rap, pour d'autres morceaux, plus chantés. Plus...
0: Les deux.
1: Ah, les deux, tu fais les deux.
0: Ouais. Et des très très grands comme des
1: artistes plus débutants.
0: Ouais, c'est ça.
1: Ça, c'est un truc que t'aimes quand même écrire aussi.
0: Je kiffe.
1: Arrête, y a pas l'ego qui tu dis putain, là je viens de faire un texte, j'aurais dû le garder pour moi.
0: Putain, j'ai envie de te citer un gros blaze, mais c'est relou, je peux pas.
1: Non. Non, mais alors.
0: En tout cas, il y a. Pour moi, je vais spoiler. Pour moi, celui qui est le numéro 1 du rap français, je vais pas dire son nom, mais pour moi, c'est le numéro 1. C'est le meilleur rappeur de tous les temps. Il m'appelle, il me dit, ouais, je veux que tu m'écrives des textes et tout. Après, je lui dis, mais c'est toi qui dois m'écrire des textes. Il me dit, non, toi, t'as une plume plus fraîche, machin. Et puis voilà, on s'est retrouvés à bosser ensemble, faire des projets ensemble. C'est magnifique.
1: Bah oui, c'est magnifique.
0: Ah oui.
1: Donc il y a des morceaux, mais alors comment vous faites pour les crédits? Je me suis posé cette question. Comment...
0: Bah, des fois on est crédité, hein. Des fois on n'est pas crédité, on nous oublie.
1: Ah, c'est pas grave.
0: Ah, c'est relou.
1: Ouais, le côté ghost.
0: Ouais, mais ça c'est fini là, il y a Boulon derrière, il veille au grain là.
1: Non, mais attends,
0: on va remplir tous les papiers maintenant.
1: Il est arrivé parfois de ne pas être crédité sur.
0: Ouais, trop de fois.
1: Trop de fois.
0: Trop de fois, j'ai pas été crédité. Ouais, j'ai tellement de trophées qui sont cachés tout plein de poussière là qu'on m'a pas envoyé.
1: Mais alors ça veut dire que tu même auprès de la SACEM par exemple ou d'organismes de droit t'es pas crédité?
0: Bien sûr, j'ai plein d'œuvres qui sont à aller chercher, à aller déclarer. J'en ai trop. Vraiment.
1: Ah, c'est une galère quand même, cette histoire. Attends, ce que tu es en train de me dire. Ah ouais, je voyais pas ça comme ça. Je me disais qu'après tout, tout travail mérite salaire.
0: Je t'ai dit, il y a Boulon derrière, il est comme un ouf, là. En train de passer des coups de fil.
1: Bah, il va serrer, justement. Il va serrer les boulons maintenant, justement.
0: Exactement.
1: D'où son blaze.
0: Ouais, c'est ça.
1: Donc, ça, ouais, cet exercice, t'aimes le faire, quoi.
0: Je kiffe. Franchement, je kiffe de ouf.
1: Et pour toi, alors, quelle va être la différence entre ce que tu écris pour les autres et pour toi? Est-ce que tu te mets la ligne jaune là-dedans?
0: En fait, par exemple, regarde, je vais donner un exemple. Il y a une chanteuse qui m'a... Je l'ai juste rencontrée en studio, elle m'a raconté un peu sa vie. Parce qu'en fait, elle avait envie de faire un titre sur sa vie. Un vécu très tragique et tout ça. Et donc, elle me raconte sa vie. Ça dure une petite demi-heure, tu vois. Et j'écris un texte sur sa vie. Et je l'ai déjà interprété un peu en cabine. Elle s'est mise à pleurer.
1: Ah oui, donc ça,
0: d'avoir ce ressenti, tu dire, t'es un ouf, comment t'as fait pour faire rimer, etc. Parce que moi, j'aime bien faire rimer, je fais tout le temps rimer, tu vois. Et ça l'a touché tout de suite, tu vois, ça l'a traumatisé.
1: Elle a enregistré le morceau,
0: elle a enregistré le morceau, ouais. Mais c'est pas sorti encore.
1: Ah, il est pas sorti.
0: Ouais, bientôt, j'espère.
1: Un morceau poignant.
0: Très poignant, ouais.
1: Six est avec nous dans la nocturne de Planète Rap. On va écouter, tiens, on va se plonger sur En Attendant.
0: Allons-y.
1: Ça, c'est des textes que t'as écrits ou il y a eu des gens d'ailleurs qui ont écrit avec toi?
0: Non, j'ai tout écrit.
1: T'as tout écrit?
0: Pour l'instant, j'ai pas le problème d'inspiration. Donc toi, ça va.
1: Il y a jamais eu une petite feuille blanche, hein, ou alors maintenant le portable blanc, c'est des trucs où t'arrives pas à écrire sur les notes?
0: Non, parce que moi, je le fais que sur justement que sur l'inspiration, sur les coups de cœur. Je travaille que sur des coups de cœur. Moi, c'est pas, je me force pas, tu vois, je force pas la plume. Ah c'est oui. Vraiment inspiré, j'écris, tu vois. C'est voilà. C'est
1: et
0: comme
1: écoutons
0: ça.
1: Le morceau qui s'appelle L'Ouvre.
0: L'Ouvre.
1: Qui ouvre le projet.
0: C'est ça.
1: En Attendant, Notorious.
0: Oui.
1: Et ça, c'est dispo 6.
0: Oui. Rash homie with another classic.

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2: C'est vrai, tu te dis un truc. Il y a deux sortes de personnes qui font pas long feu. L'ancien qui sous-estime la rapacité du jeune et le jeune qui sous-estime l'expérience de l'ancien.
0: Tu reconnais la voix de mon grand frère, Kerry James?
2: T'as compris?
3: Bien sûr. Kerry James, à l'instant, c'est important de l'avoir justement sur ce morceau.
0: C'est toujours important de l'avoir, ce mec.
3: C'est vrai?
0: Eh oui.
3: Ça reste toujours, voilà,
0: quelqu'un
3: qui a plus de guider.
0: C'est un monstre.
3: Tiens, un monstre, en effet. Non, c'était important, ouais, voilà, sur cette intro de l'avoir.
0: Ouais.
3: Comment il s'est, j'ai pas envie de dire imposé, mais comment t'as pensé à lui sur cet extrait, comment t'as pensé à cet extrait sur le projet?
0: En fait, Kerry m'a invité sur Banlieusard 2. J'ai eu un petit rôle dans Banlieusard 2.
3: Et on peut toujours voir sur Netflix.
0: Oui, bien sûr, qui cartonne, qui fait.
3: N'hésitez pas.
0: Ils font des millions, hein, le 1, le 2, le 3, ils ont très très bien marché.
3: Et dans le monde entier.
0: Et dans le monde entier, exactement. Et voilà, Kerry, en fait, il fait partie de mes inspirations depuis mes débuts. Hein. Avant même que je rappe, j'écoutais Ideal J et Expression Directe. Et du coup, je suis encore bien, bien, bien branché avec Kerry. Donc, je pense tout le temps à lui, il pense tout le temps à moi. Regarde, il a sorti la BO du film Banlieusard 3, il m'a appelé encore une fois, tu vois. On a fait un gros morceau avec la Hyène. Et voilà, c'est mon refrain.
3: Et évidemment, c'est aussi plus que ça, parce que c'est une histoire, je le disais tout à l'heure, tu es Vitrio, tu es du 9-4,
0: ouais.
3: Il y a eu toute la partie Mafia Quimfré où
0: exactement.
3: Tu étais plus jeune à l'époque, où, voilà, ouais. Où tu as grandi avec ça, tu les as vus d'ailleurs.
0: Ouais, bien sûr.
3: Tu les côtoyais beaucoup.
0: Ouais. On a fait des titres avec Carlito, JB, on a fait des morceaux avec Teddy Corona, après on a même été jusqu'à Marseille, Carré Rouge à l'époque, tu vois. Je me rappelle Luciano, il nous avait fait une intro, This Is, tu vois, vraiment ça part dans tous les sens, mais voilà, aujourd'hui on est resté bien branché avec certaines personnes, dont Kerry. Et c'est pour ça qu'à chaque fois, on se fait des clins d'œil.
3: Est-ce que t'en parlais avec un peu de nostalgie toute cette époque, toi? Ou est-ce
0: bien
3: que
0: sûr.
3: Tu es pas trop dans la nostalgie?
0: Oui, je suis nostalgique, moi, de ouf.
3: Ah oui, t'es vrai.
0: En scred.
3: T'es un vrai nostalgique.
0: Ouais. J'écoute Show Business en scred. Voilà.
3: Ah oui, t'es vraiment.
0: Ouais.
3: C'est quoi, qu'est-ce qui te manque plus? C'est... Alors après, tu sais, il faut se faire très gaffe avec la nostalgie parce que c'est ce que.
0: Voilà.
3: Ah oui, t'es vraiment.
0: Ouais.
3: C'est quoi, qu'est-ce qui te manque plus? C'est... Alors après, tu sais, il faut se faire très gaffe avec la nostalgie parce que c'est ce que ça nous rappelle plus notre.

0: de faire les combinaisons, tout ça. C'est ce truc-là, en fait, qui manque.
1: Il n'y avait pas Vitry All-Star aussi?
0: Il y
1: avait pas...
0: Il y a eu Vitry Club.
1: Vitry Club.
0: Ouais, voilà, Vitry Club.
1: Chercher, ouais.
0: Voilà. Tu vois, c'est des trucs, ça manque, tu vois. Les générations qui se mélangent, tu vois. Aujourd'hui, c'est beaucoup le buzz, les followers, tu vois. Tu peux avoir le talent, ce que tu veux. S'il n'y a pas de followers, on ne t'appelle pas. On attend qu'il y ait les followers, le buzz, la notoriété. Et après, on vient, on te suce ton sang, comme on dit, tu vois.
1: Et après, on passe à un autre.
0: Et on passe à un autre.
1: C'est pour ça que c'est quand même beau.
0: C'est dommage.
1: Et là, tu sors tes projets encore.
0: Ouais.
1: L'aventure continue.
0: Tu connais ton passionné, hein.
1: Je sais.
0: Je le redis, hein. Tu m'as vu venir ici, j'avais 14, 15, 16.
1: Ah la vache. Ouais, t'en as 18 et demi.
0: Bah oui, hein.
1: Ah, c'est bon maintenant.
0: Ouais.
1: Voici Hors la Loi. Ça, c'est sur le projet Six.
0: Yes.
1: En attendant, Notorious, c'est disponible.
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0: libérez Douma Kalash. S'il vous plaît, madame la juge.
1: Elle écoute la nocturne, t'inquiète pas. Enfin, j'espère.
0: Elle écoute, elle écoute.
1: Elle écoute.
0: Pour toi, c'est relou.
1: Hors la loi.
0: Aïe, aïe, aïe.
1: Ça, c'est sur le projet, c'est dispo.
0: Disponible partout. Rage Omid Beat, encore une fois. Salopard.
1: Tu veux dire aussi un petit mot sur Douma Kalash qui t'accompagne sur ce morceau?
0: Ouais, je fais un gros big up à Douma Kalash et à son frère qui sont incarcérés en ce moment même.
1: Ouais.
0: Et voilà, la juge, elle va les libérer, je pense, là.
1: Elle nous regarde, elle écoute.
0: Ouais, ouais, je sais qu'elle nous écoute.
1: Souvent tard, le soir, ça sort du tribunal. C'est vendredi soir.
0: Ouais, après, elle est délibérée.
1: Non, la juge, un petit effort, s'il vous plaît.
0: Ah oui.
1: Un petit effort. La Nocturne avec Six et le projet En Attendant Notorious qui est disponible. N'hésitez pas à aller le récupérer. Est-ce que tu as fait des prods dessus aussi, toi, ou tu t'es laissé guider?
0: Non, sur celui-là, je me suis vraiment laissé guider.
1: Ah, parce que, quand même, moi, j'adore rappeler ça. Mais Six, à une époque aussi, où je le connaissais, il faisait tout seul.
0: Ouais.
1: Tous les prods.
0: C'est vrai.
1: L'écriture, évidemment, l'enregistrement, tout.
0: Ouais,
1: tout seul.
0: Tout, je produisais tout.
1: T'avais sorti un projet d'ailleurs qui s'appelait
0: Mieux servi que par moi-même.
1: Mieux servi que par moi-même.
0: Exactement. Ah ouais, c'était.
1: Non, mais ça, j'adore le rappeler parce que.
0: Hein, ouais, c'était ça. Hein. C'était la débrouillardise. Hein. C'est un truc. C'est un truc qui, en moi, j'aime bien toucher à tout.
1: Et t'as arrêté ou...
0: Non, j'en fais encore. Hein.
1: Tu te laisses guider. Ah ouais, tu fais encore des prods.
0: Ouais, j'en fais encore, ouais.
1: Mais ça t'éclate toujours pareil autant aussi, les prods.
0: Franchement, ouais, encore mieux qu'avant, carrément. Parce que maintenant, tu peux tricher un peu, tu vois. Il y a des petites techniques de triche.
1: Moi, logiciel.

0: C'est beaucoup plus facile maintenant.
1: Et alors, est-ce que tu fais des prods pour d'autres? Parce que là, tu écris pour d'autres. Est-ce que tu pourrais faire des prods pour d'autres?
0: Bien sûr, ouais, ouais. Ouais, bien sûr, bien sûr.
1: T'en fais aussi?
0: Ouais.
1: Bon, bah voilà, il sait tout faire, ce garçon.
0: Ouais, j'en fais, ouais.
1: Six est avec nous en, en attendant Notorious. Et il y a un gros morceau qui s'appelle PNL. Alors, un mot sur celui-ci aussi, sur PNL, ce titre.
0: Ouais, pourquoi PNL?
1: Eh oui.
0: Pourquoi pas? En vrai, dans le son, je dis, nique ton interview de merde, je viens du 9-4 comme PNL, tu vois.
1: Voilà.
0: Comme ils font pas d'interview. Et cette phase, elle m'a traversé l'esprit. Et après, à la fin, on me dit, oh, c'est quoi le titre du morceau? On sait pas. Vas-y, ma PNL, tu vois. Et après, je l'ai gardé, tu vois.
1: En sachant quand même, PNL, ils viennent du 9-1.
0: Non, ils viennent du 9-4.
1: Ils sont à l'origine d'Ivry.
0: À la base, ils sont 9-4. Ben oui.
1: Tu vois, parce que c'est vrai que je retiens plus le côté 9-1.
0: Ouais, parce qu'ils sont partis, mais.
1: À l'époque, ils sont dans le 9-4.
0: Ouais, c'était à Ivry. Hein.
1: Tu vois, regarde, une page d'histoire qu'il faut pas oublier.
0: Tu vois.
1: Allez.
0: Ah oui.
1: Merci, hein. Six.
0: C'est un peu d'instinct.

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0: Hi. La nocturne de Planète Rap avec Six au contrôle. Faut qu'on s'arrête sur ce morceau.
1: On est obligé.
0: T'en doute bien, il s'appelle Everyday ce morceau. Il est sur ton projet qui est dispo en attendant Notorious.
1: Ouais.
0: Et il y a ton frangin dessus.
1: Incroyable.
0: Qui est joueur de foot à l'origine. Hein.
1: Ouais.
0: Qui joue toujours parce qu'il est à Châteauroux.
1: Ouais, il est à Châteauroux.
0: Il est toujours à Châteauroux.
1: Ouais.
0: Mais qui est passé par Crystal Palace, qui est passé par Saint-Etienne.
1: Saint-Etienne, Wolverhampton. Il a fait trop de clubs.
0: Non, il avait. Et là, il est tranquille fin de carrière. Donc,
1: C'est ça.
0: C'était pas son club formateur aussi. Il était pas.
1: C'est son premier club.
0: C'est ça. C'est son premier club.
1: Ouais, la Berry, ouais.
0: Bah, incroyable. Belle, la boucle est bouclée.
1: Ouais, franchement, c'est incroyable.
0: Mais alors, attends, je savais pas qu'il rappelle.
1: Bah, en fait, t'as vu, on avait fait une interview pour Rap Punchline. Big up, Rizwan. Dans la discussion, le journaliste nous pose la question. Vous avez déjà fait un projet ensemble? On se regarde, on dit non, mais ouais, mais on en parle, tu vois. Un peu à la rigolade, tu vois. Mais deux semaines après, on était au studio.
0: Ah, donc ça rigolait plus.
1: Deux semaines après, on était en studio, on devait faire ça.
0: Parce que quoi, lui, il rappait tes morceaux aussi,
1: En fait, lui, c'est un kiffeur de musique, de mélo surtout à la base, tu vois. Il kiffe la mélo à fond. Tu regardes ses snaps tous les jours, il est dans la voiture en train de faire des playbacks. Et donc, franchement, ça a été facile pour lui. De ouf. J'ai presque rien mâché comme travail. Il a ça dans le son, tu vois. Il a ça dans le son.
0: Incroyable. Et ouais, attends, Bac 26, c'est son blaze alors ?
1: Bac 26, en fait, c'est son surnom en tant que footballeur.
0: Ouais.
1: Et je savais pas quoi mettre, donc j'ai mis son blaze.
0: Je me disais, c'est
1: il a toujours le 26 sur le maillot, tu vois.
0: Donc Bac 26, quoi.
1: C'est ça. Incroyable.
0: Et alors, il y a une suite déjà ou...
1: On va voir. Hein. Bah, c'est un mec très, très busy, lui. Hein. Très, très pris, très occupé. Bon. Donc, on va voir. Mais déjà, j'aimerais bien faire le clip de ce morceau.
0: Vous avez vu quel rapport d'ailleurs tous les deux en grandissant ensemble? Toi tu le voyais de temps en temps, il est parti tôt aussi je suppose parce qu'il
1: est parti super tôt
0: de la maison. Ouais.
1: Mais avant qu'il parte, le foot en fait on l'a commencé ensemble, tu vois. Il jouait au foot avec moi à l'époque, tu vois. C'était moi le grand frère avec qui on sort dehors pour aller jouer au foot, tu vois. Et voilà, il est parti super tôt, hein. Il avait 12 ans ou 13 ans je crois, quand il est parti à Châteauroux.
0: Châteauroux avec quel club formateur.
1: Voilà. Et voilà.
0: Et du coup. Mais vous êtes toujours resté très proche, évidemment.
1: Ouais, on est très proche.
0: Vous avez toujours été très proche.
1: Oui, ça bouge pas. On est très très proche.
0: Bon, et bon, le salut en tout cas, et belle carrière. Hein.
1: Ouais, franchement, très belle
0: après
1: carrière.
0: Après le foot, le rap, quoi.
1: Ouais, pourquoi pas.
0: Bah, pourquoi pas, quoi.
1: Ouais.
0: À suivre. En attendant Notorious, c'est donc ce morceau que vous retrouverez Everyday. Et là, on en écoute un autre maintenant, c'est celui-ci.
1: Gohan.
0: Six est dans la maison.
1: Vous connaissez votre grand fan de DBZ.
0: Eh oui.
1: Aïe.
0: Eh oui.
1: Tour. Oh. 9-4, Eagle Air.

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1: Johan, à l'instant, la nocturne. En attendant, Notorious, le projet de Six. Toujours, tu disais, fan des animés, en fait, toujours.
0: Oh, j'aime trop DBZ, moi je suis un grand,
1: ah ouais,
0: grand passionné.
1: Toujours là.
0: Je veux pas m'arrêter.
1: Incroyable ça.
0: Ah oui.
1: La nocturne de Planète Rap. La nocturne de Planète Rap avec Notorious, Six. Mm-hmm. On va aussi avoir un morceau, je crois. C'est un morceau inédit avec Ego Air ou pas, non?
0: Ouais, c'est un inédit.
1: On va voir dans un instant.
0: Ouais, c'est inédit, ça. Ouais. Lui, il fait sa série de freestyle en attendant Pégritude.
1: Donc, on peut retrouver un peu partout.
0: Voilà, sur les réseaux. Voilà, en attendant les gros projets. Et voilà, sur l'épisode 6. Son épisode 6 à lui, on appelle Six.
1: Et c'est ça, la loi. Ce que je voulais juste savoir, c'est qu'est-ce qui se passe sur les prochains mois pour toi, Six?
0: Sur les prochains mois?
1: Oui. T'es en studio, forcément.
0: Je suis tout le temps en studio, en fait.
1: Tout le temps
0: en studio. Les prochains mois, bah, je pense qu'on va préparer un album. Hein. Ça me paraît logique. Hein. Avec ce qui se passe.
1: Qui s'appellera fait... Notorious.
0: Bah, j'espère. Hein. J'espère qu'on va l'appeler Notorious, l'album. J'ai pas envie de spoiler, j'ai pas envie de.
1: Notorious, l'album.
0: Ah, voilà, tu vois.
1: Mais avant l'été. Non, pas avant l'été.
0: Non.
1: Non, là, attends, on a eu un petit coup.
0: Non. L'été,
1: je pense c'est dans deux jours, c'est dimanche l'été.
0: Non, je pense qu'on va attendre d'ici la fin de l'année. Ouais, je pense d'ici la fin de l'année.
1: Donc d'ici la fin de l'année, très bien.
0: Ouais.
1: Et d'autres choses de prévues?
0: Ce qu'il y a de prévu, c'est. On va faire la promo, hein. On va faire des clips.
1: J'essaie de gratter des petites infos.
0: Ouais, je sais. Faut qu'on fasse la promo, les clips.
1: Oui, bien sûr.
0: Voilà, il y a la fête de la musique, il y aura des concerts.
1: C'est dimanche.
0: Ouais.
1: Tu vas faire un truc en particulier ou pas?
0: Ouais, je serai à Bagneux avec Sultan, avec plein d'autres artistes.
1: Donc Bagneux, direction Bagneux pour la fête de la musique.
0: C'est ça.
1: Dimanche soir.
0: C'est ça, dimanche soir.
1: As-tu suivi la Coupe du Monde aussi un peu ou pas?
0: Bien sûr.
1: Alors, premier ressenti pour l'instant?
0: Il y a des petites surprises, hein. Il y a des petites surprises, hein. Il y a mon gars Ego Air qui est là, on est content d'avoir fait un partout contre le Portugal, tu vois.
2: Ah ouais, c'est comme si on avait gagné.
1: C'est vrai?
2: Ouais, Cristiano, il était maîtrisable.
1: Ah, Cristiano, il était un peu éteint là sur le coup.
2: Ah, il était maîtrisable.
1: Il était maîtrisable, d'accord, il était maîtrisable. Bon.
2: Jamais trahir le Congo.
1: Donc oui, le Congo, attends, ça faisait quoi, 54 ans, 56 ans, je crois.
2: Exactement.
1: Hein?
2: Puis les années 74, je crois.
1: Ouais, c'est ça, c'est
2: plus l'époque du Zaïre.
1: Et plus d'une cinquantaine d'années, en effet, où le Congo n'avait pas été en Coupe du Monde. Mm. Donc pareil, donc vous avez suivi un petit peu.
2: Ouais, je l'embête souvent parce que le Mali, ils sont pas là.
0: C'est pas grave.
1: Il a pas tort.
0: C'est pas grave, on a le Congo, on a le Congo,
2: on
0: est tous
2: ensemble, la famille.
0: Eh oui, ça bouge pas.
1: Et l'équipe de France, elle est les bleus.
2: Bien sûr, elle est les bleus.
1: Bien, bien sûr, bien évidemment.
0: Algérie, Maroc.
1: Ah oui, il y a du boulot à soutenir. À Tunisie, ça a été un peu rude aussi pour la Tunisie.
2: Sénégal, tout.
0: Oui.
1: Bon, allez, on continue. Restons sur le son. Et alors, ça, c'est morceau avec Rappeur d'Instinct.
0: C'est ça.
1: Pour conclure le projet, Rappeur d'Instinct, on le disait, c'est ton premier groupe. Hein.
0: Ouais, c'est mon groupe, ouais. Mon éternel groupe.
1: Que reste-t-il de l'histoire de Rappeur d'Instinct alors?
0: C'est dur, hein, c'est compliqué. Hein. Quand j'arrive à les tirer en studio, bah voilà, on a réussi à faire un titre qui s'appelle Mon Instinct, qu'on va écouter. C'est un des seuls titres, on va dire, aboutis qu'on a réussi à terminer en studio, parce que c'est des séances assez incroyables.
1: Mais comment ça se fait?
0: Bah, parce que ça, en fait, ça a toujours été comme ça.
1: Bon, après, il faut dire, vous étiez les dissipés quand même.
0: Très dissipés.
1: Les Rappeurs d'Instinct.
0: Ah, c'était compliqué. Et c'est encore un petit peu compliqué. Mais en fait, il y a toujours un moment où, pendant la séance, soit il y en a un qui fatigue, soit il y en a un qui est un peu énervé parce que je sais pas.
1: Il est énervé.
0: Voilà, il est énervé. Ouais, bon. D'un coup, il s'énerve, il veut rentrer chez lui.
1: D'accord.
0: Et là, avant qu'il y ait celui qui s'énerve et qui veut rentrer chez lui, je vais poser tout le monde et allez hop.
1: Voilà. Ouais, regarde, c'est ce que je te propose. Mettons ce morceau.
0: Ouais.
1: Et après, peut-être, je me ferai un petit plaisir.
3: 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Quoi, l'histoire? 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
0: Écoute l'ambiance de la séance.
3: Pourquoi vous faites ça, putain?
4: C'est quoi l'histoire? Laisse tourner ça.

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1: Grosse dédicace à Nono.
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0: Exit Lyrics,
1: la nocturne.
2: Elle m'a fait un petit kiff.
3: Qu'est-ce que c'est? Ah, j'ai capté.
2: Tu vas reconnaître.
3: Ah, le salaud.
2: oui.
3: J'ai capté.
2: Est-ce que tu arrives à savoir quel morceau c'est?
3: Ouais, c'est Guérilla.
4: Ah. Mais qu'est-ce qu'ils ont nous courser là tout à l'heure?
5: Je sais pas.
3: Incroyable, Fredo.
5: Je me demande si on n'a pas la même vision grave que. Merde!
3: Grosse dédicace avec Ball, rap performance.
2: Avec que des mecs énervés.
3: Que des tricks à qui.
2: Ah.
3: Classique.
2: Ouais, petite session classique.

0: incroyable.
1: Un petit kiff comme ça.
0: Incroyable ce que t'as fait, frère.
1: Un petit kiff comme ça.
0: Merci beaucoup.
1: Un petit kiff ce morceau.
0: T'as tué ça, là.
1: Ah, j'avais envie de me.
0: T'as joué un son de la Nocturne d'il y a 20 ans.
1: Exactement. C'est vrai, en plus.
0: C'est assez incroyable ce que t'as fait.
1: C'est les classiques de la Nocturne, c'est vrai. C'est les classiques de la Nocturne.
0: Merci, merci.
1: Revenons aux nouveautés. Ou alors, avant que tu voulais dire un petit mot sur Rappeur d'Instinct, où on a fait le tour, parce qu'on en parlait, ils sont présents.
0: On a fait le tour.
1: On a fait le tour. Non, mais c'est vrai que voilà, c'est un groupe. Alors, c'est pas un groupe qui a eu un succès énorme, mais il a marqué beaucoup de gens quand même.
0: Parce qu'on
1: m'a parlé souvent de Rappeur d'Instinct.
0: Ouais. Parce qu'en vrai, en fait, tu vois, tu te rappelles, hein, c'était l'époque des cassettes, des CD, tout ça, et c'était vraiment le buzz dans la rue. C'était le bouche à oreille, c'était
1: exactement,
0: les compiles,
1: voilà,
0: tout ça et tout, tu vois. Voilà, c'était le buzz de la rue. Donc, il n'y avait pas encore, on n'était pas encore branché à Internet, tout ça. C'est pour ça que le nom du groupe, il est, on va dire, reconnu en France, un peu partout en France.
1: Exactement. Et on salue donc tous les membres de Rappeur d'Instinct.
0: M-E-H, R-L-F, M-A-O-D-S.
1: Igo R est avec nous ce soir aussi dans cette Nocturne. Igo R, on va mettre le morceau. Donc ça, c'est un titre inédit.
2: Ouais, inédit direct.
1: Donc toi, tu bosses là sur un projet aussi.
2: Ouais, là il y a un EP en attendant Pégritude qui vont arriver. Mmh. En attendant le vrai Pégritude, c'est nous, on fait que d'attendre.
0: C'est-à-dire la salle d'attente.
2: Et à Six qui m'avait donné un featuring.
0: Qui se passe.
1: Et bon, on va l'écouter,
2: on va
1: non
2: jouer ça tout de suite.
0: Oui, fort.
1: Donc ça, c'est pas dispo, c'est exclu total.
0: C'est que sur les réseaux sociaux du frérot Igo R.
2: Igo R dans la maison.
0: Igo R,
2: Pégritude, épisode 6.
3: Pégritude.
0: C'est
3: Vitry sur scène.

0: J'ai la guine. Putain, je whipping la dope, j'ai la guine.
1: La guine, Fred, oh.
0: La guine. Ego Heur.
1: Et Big Six. On a tous nos trucs disponibles sur toutes les plateformes.
0: Hein. Pégritude.
1: Sale, sale, sale, sale, sale, sale, sale, très, très sale.
0: Ils ont détruit les Mordak et Balzac.
1: Ah ouais.
0: Ah oui, hein. Et on est là encore.
1: Il est fort le morceau, hein.
0: Il est simple, énervé, efficace.
1: Pégritude à l'instant, Ego R.
2: Ouais,
1: avec
2: oui.
1: Six.
0: Dans oui.
1: Une 100% rap français. Ils ont détruit. C'est Balzac, c'est les quartiers.
0: C'est nos quartiers.
1: C'est vos quartiers, ouais.
0: Ils ont détruit toutes les grandes tours.
1: Ah, ça y est, c'est pareil.
0: C'est officiel. Ouais, c'est
1: la fameuse rénovation urbaine.
0: Il reste que des petites tours, des petites branches de 4 étages.
1: Ça aussi, c'est. Attends, tu sais, on parlait de nostalgie, donc forcément, là aussi, il y a de la nostalgie, mais sur.
0: Fort, bah oui, forcément.
1: Sur, en train de vous dire, putain.
0: Ah oui.
1: D'enseigner aux plus jeunes en train de. Là, il y avait. Là, il y avait une grande tour.
0: Ouais, des grandes tours. Tu vois, il y a encore Robespierre, 26 étages, tu vois. Et... Ça se fait rare, les tours maintenant.
1: Merci à toi, Six.
0: Merci à toi, mon frérot Fred.
1: Merci à Ego R.
0: Grand merci à toi.
2: Merci.
1: Allez suivre Ego R. Allez récupérer le projet de Six en attendant Notorious.
0: C'est ça.
1: Et tu sais quoi, on va finir avec deux autres morceaux qui sont pas sur En attendant Notorious, mais t'en as parlé tout à l'heure. Et je voulais le mettre celui-ci.
0: Rentre dans le cercle ?
1: Non, c'est après.
0: Ah, bien joué.
1: Banlieusard 3.
0: Ah,
1: ouais. La Yen Six.

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2: Allez, on finit avec le rentre dans le cercle qui vient de sortir.
0: On va se lever pour celui-là. Yeah.
2: C'est dispo, un gros dédicace à Fianso, évidemment.
0: Incroyable, disponible partout. Les gars, Fianso.

0: Méchant, méchant, méchant.
1: Et c'est disponible saison 4, épisode 6 de Rentre dans le Cercle.
0: Sur toutes les plateformes.
1: Sur toutes les plateformes, allez suivre ça. Merci Six.
0: Merci à toi Fredo. Grosse dédicace à Fianso, à Nico, toute l'équipe de Rentre dans le Cercle.
1: Grosse dédicace à eux, ouais.
0: Baba Laziz et toute l'équipe. Mon gars Crimo. Et voilà, grand merci à toi Fredo.
1: Eh ben, magnifique. On rappelle en attendant Notorious, allez streamer là, dès maintenant, allez-y.
0: Oui, tout de suite, on stream fort, fort, fort.
1: Merci à toi. Hein. Merci à l'équipe.
0: Plaisir,
1: merci à
0: toujours un plaisir, Fredo. Merci
1: aussi.
0: À toi aussi, Fredo. Ego Air, l'équipe de Changes, le média, hein, Boulon.
2: Toute l'équipe. Hein.
0: Mon gars ami, Double Face.
1: On a oublié personne.
0: On est bon, on est bon.
1: Merci à toi.
0: Merci, merci.
1: Et la nocturne, ça continue.
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1: Allez, suite de la nocturne, 100% rap français. Le projet est sorti cette semaine. Il est venu juste lundi, en début de semaine. Et après, on est passé à autre chose. C'est la vie. Lagui et Joule, mandat de dépôt. Maintenant, écoutez dans la nocturne 100% rap français.
4: Centre de secours, j'écoute.
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1: C'est R2 qui vient de sortir aussi un projet Red Flag. Il est pas tout seul sur ce morceau.
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1: Leto, capitaine Mozart. Il est aussi présent dessus.

0: français, que de la nouveauté. On est bien. On continue.
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2: Nouveauté, Jonah Green 23.

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0: Oh là là, oh là là, que s'est-il passé? Ah, vous savez, à la nocturne 100% rap français, tout peut arriver. Blocage de Blaco? Qu'est-ce que ça veut dire? On remet ça. Blaco, 24K. City Gang, c'est ce qu'on va écouter dans la nocturne 100% rap français. Sinon, on met un autre son, hein, s'il démarre pas.
1: Ils appellent
0: Allez,
1: ça le business.
0: On le retrouve dans un instant.
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0: Balaco 24K. City Gang 4. Voilà, on était au bout.
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0: Voici 2P maintenant. Et le morceau s'appelle Continent. Nouveauté encore. Que des nouveautés, je vous ai dit tranquille. Oh là. On est bien, c'est le son de la nocturne de Planète Rap.

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0: Planète Rap. Comme chaque vendredi soir, la Nocturne, c'est aussi sur l'application Skyrock. Hein, vous retrouvez la playlist de la Nocturne qui change chaque semaine. Ramos, Bingo. C'est ce qu'on écoutait à l'instant dans la Nocturne 100% rap français. Bingo.
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0: Eh oui, c'est savoir. C'est mis Sam. Avec Sam maintenant dans la Nocturne 100% rap français, tête pensante. Marseille, Rennes. Connecté, Rennes, Marseille.

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1: J'adore les titres des morceaux de Ben PLG. 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C'est Ben PLG.
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1: Je laisserai mes demander dans la nocturne 100% rap français. Nouveauté.
2: Jugé rap de Kai.

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0: DJ Rock G, grosse dédicace. Fraîche la douille ZZ. Ils étaient ensemble sur le morceau Ganté. Nouveauté? Avant de tirer le store dans la nocturne? Ok, ok.
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0: Avec Barra et Diaxal, la quadrilla, vilaine dans la nocturne.

nocturne 100% rap français. Merci à vous tous d'avoir veillé tard pour avoir suivi cette nocturne 100% rap français. Prochaine nocturne dans une semaine. Et d'ici là, je n'arrête pas de vous le rappeler. J'espère que vous l'avez. Vous téléchargez l'application Skyrock. Et vous allez voir, il y a des Mobi Radio. Il y a plein de Mobi Radio. Il y a Skyrock PLM, par exemple. Il y a Skyrock Abidjan. Et puis, si vous tournez, si vous swipez, vous allez tomber un moment sur la nocturne. Et là, il y a le son de la nocturne, les playlists, nouveautés à découvrir, le son 100% rap français. On se retrouve donc d'ici là sur l'application Skyrock. On se retrouve aussi dès lundi pour Planète Rap avec Us l'Enfoiré, 20h-21h sur Skyrock. Et là, c'est Urban Music non-stop. Bonne nuit, bon week-end.